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1: Bonjour à tous. Dans le cadre du budget, Sébastien Lecornu propose de relever temporairement de 31 865 à 50 000 euros le plafond exonéré pour les dons d'argent à un enfant, un petit enfant ou un arrière-petit enfant majeur. Autre mesure, un taux unique de 6% pourrait s'appliquer pour certaines donations familiales jusqu'à 100 000 euros. Selon le procureur de Rouen, à ce stade, aucun élément ne permet de considérer le déraillement du TER en Normandie vendredi soir comme un acte de malveillance ou un attentat, un accident qui a fait une quarantaine de blessés. Le grand retour de Céline Dion sur scène a eu lieu hier soir, lui à Paris. La chanteuse québécoise a lancé sa nouvelle résidence avec un premier concert devant quelques 30 000 fans à la Plénitude Arena de Nanterre. 16 dates sont prévues jusqu'au 14 octobre après 6 années d'absence marquées par des problèmes de santé. Céline Dion qui retrouvera ensuite son public en mai avec 10 concerts supplémentaires déjà annoncés. En France, le thermomètre va continuer de grimper demain et mardi avec un pic de chaleur attendu en début de semaine. Donc, Météo France qui prévoit jusqu'à 30 degrés sur une partie du nord du pays et jusqu'à 35 dans le Languedoc. Cette hausse s'accompagnera d'un temps sec. Une baisse des températures est envisagée à partir de mercredi, mais reste à confirmer. Football et Ligue 1, hier, Monaco n'a pas su se défaire de Strasbourg, un but partout. Nul également pour Le Havre et Angers, ainsi que pour Paris FC et Lyon. Lorient et Toulouse, pour leur part, se sont neutralisés 2 buts partout, quand Nice s'est incliné à Auxerre 1-0. 3 rendez-vous ce dimanche en Ligue 1. Lille et Troyes ouvriront la journée à 15h. À 17h15, Lens se déplacera sur la pelouse du promu, Le Mans. Enfin, le PSG terminera le programme à 20h45 à Brest, avec l'objectif bien sûr de décrocher sa première victoire en championnat. Et puis enfin, du côté des parquets de basket, les Françaises ont écrit une nouvelle page de leur histoire à Berlin hier. Les Bleues ont battu les Allemandes 86 à 64 en demi-finale de la Coupe du Monde, se qualifiant ainsi pour leur toute première finale mondiale. Portée notamment par Gabby Williams, auteur de 22 points, l'équipe de France a contrôlé la rencontre et s'est imposée à

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1: Bonjour à tous. Dans le cadre du budget, Sébastien Lecornu propose de relever temporairement de 31 865 à 50 000 euros le plafond exonéré pour les dons d'argent à un enfant, un petit enfant ou un arrière-petit enfant majeur. Autre mesure, un taux unique de 6% pourrait s'appliquer pour certaines donations familiales jusqu'à 100 000 euros. Selon le procureur de Rouen, à ce stade, aucun élément ne permet de considérer le déraillement du TER en Normandie vendredi soir comme un acte de malveillance ou un attentat. Un accident qui a fait une quarantaine de blessés. Le grand retour de Céline Dion sur scène a eu lieu hier soir, lui à Paris. La chanteuse québécoise a lancé sa nouvelle résidence avec un premier concert devant quelques 30 000 fans à la Plénitude Arena de Nanterre. 16 dates sont prévues jusqu'au 14 octobre après 6 années d'absence marquées par des problèmes de santé. Céline Dion qui retrouvera ensuite son public en mai avec 10 concerts supplémentaires déjà annoncés. En France, le thermomètre va continuer de grimper demain et mardi avec un pic de chaleur attendu en début de semaine. Donc, Météo France qui prévoit jusqu'à 30 degrés sur une partie du nord du pays et jusqu'à 35 dans le Languedoc. Cette hausse s'accompagnera d'un temps sec. Une baisse des températures est envisagée à partir de mercredi, mais reste à confirmer. Football et Ligue 1, hier, Monaco n'a pas su se défaire de Strasbourg, un but partout. Nul également pour Le Havre et Angers, ainsi que pour Paris FC et Lyon. Lorient et Toulouse, pour leur part, se sont neutralisés deux buts partout, quand Nice s'est incliné à Auxerre 1-0. Trois rendez-vous ce dimanche en Ligue 1. Lille et Troyes ouvriront la journée à 15h. À 17h15, Lens se déplacera sur la pelouse du promu, Le Mans. Enfin, le PSG terminera le programme à 20h45 à Brest, avec l'objectif, bien sûr, de décrocher sa première victoire en championnat. Et puis enfin, du côté des parquets de basket, les Françaises ont écrit une nouvelle page de leur histoire à Berlin hier. Les Bleues ont battu les Allemandes 86 à 64 en demi-finale de la Coupe du Monde, se qualifiant ainsi pour leur toute première finale mondiale. Portée notamment par Gabby Williams, auteur de 22 points, l'équipe de France a contrôlé la rencontre et s'est imposée à...
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3: Bonjour à tous et merci d'être avec nous dans ce nouveau numéro de Pionniers de la ville durable. J'ai le plaisir de recevoir Christophe Lheureux. Bonjour Christophe.
4: Bonjour.
3: Alors Christophe, vous êtes directeur délégué à l'innovation et au bâtiment intelligent pour Immobilier 3F. Alors d'abord, expliquez-nous ce que c'est Immobilier 3F pour qu'on puisse comprendre.
4: Alors, oui, Immobilier 3F, c'est la maison mère du groupe 3F. Et le groupe 3F, c'est la première entreprise sociale pour l'habitat en France. Hein, c'est-à-dire que nous sommes le plus gros organisme HLM de France. Nous sommes un groupe qui appartenons à Action Logement. Immobilier 3F et son réseau de filiales en région et sa filiale thématique, c'est aujourd'hui 260 000 logements gérés sur la quasi-totalité du territoire métropolitain, de Dunkerque à Toulouse et de Grasse au Havre. Voilà. Donc nous avons les métiers, nous exerçons les métiers classiques d'un bailleur social. Hein, donc nous construisons du logement HLM, nous le gérons et donc à ce titre-là avons les relations avec les locataires et puis nous l'entretenons, nous le rénovons.
3: Alors quelle place a l'innovation au sein de Immobilier 3F ?
4: Alors, j'ai effectivement le titre de directeur délégué à l'innovation et au bâtiment intelligent. J'exerce cette fonction-là depuis maintenant 6 ans.
3: Oui.
4: Et on essaye, soit en interne, soit avec nos partenaires, soit avec des start-up que nous allons chercher, de développer un certain nombre de projets visant à être plus efficaces, plus performants et surtout à avoir des bâtiments plus performants et notamment aujourd'hui plus performants d'un point de vue thermique. C'est le sujet bien évidemment, c'est l'enjeu de ce début de siècle, hein, d'éradiquer les bâtiments les plus énergivores.
3: Mmh. Si vous deviez nous donner une définition du bâtiment intelligent, qu'est-ce que vous nous diriez, Christophe Lheureux ?
4: Ah, le bâtiment intelligent, c'est une question qu'on me pose souvent, mais qu'est-ce qu'un bâtiment intelligent?
3: Oui, tout à fait.
4: Alors, je partage avec vous mon interrogation ou mes doutes sur ce qu'est un bâtiment intelligent. Mais plus sérieusement, un bâtiment intelligent serait un bâtiment qui gère de manière fine et précise sa consommation d'énergie. Voilà. C'est un bâtiment qui consomme juste ce dont il a besoin. Et ce juste dont il a besoin a été optimisé. En particulier, on s'appuie pour ça sur des technologies informatiques, hein, numériques, mm-hmm. pour faire en sorte de consommer l'énergie juste nécessaire.
3: Vous pouvez quand même nous citer quelques actions que vous avez mis en place à Immobilier 3F, justement dans le cadre de vos résidences, pour qu'on puisse comprendre justement comment vous mettez ça en place concrètement.
4: Oui, alors trois programmes très emblématiques de ce que nous faisons aujourd'hui.
3: Oui.
4: Un premier projet qui est par exemple le déploiement d'une plateforme de services. Nous sommes en train de raccorder à une plateforme l'ensemble des systèmes informatiques de nos prestataires techniques, les ascensoristes, les chauffagistes, les entreprises multiservices, de telle manière qu'on puisse piloter, manager les interventions de ces prestataires sur nos immeubles aujourd'hui. Et demain, l'étape suivante qu'on cherche à atteindre, c'est pouvoir récupérer dans cette même plateforme les données qui seront remontées et provenant des capteurs que l'on va installer progressivement sur les équipements qui sont présents dans nos immeubles. Ça, c'est un gros projet sur lequel on est depuis un an et demi, deux ans. Autre gros projet sur lequel on est, c'est le déploiement de la maquette numérique, hein, de ce qu'on appelle le BIM. Là, on vient de rétro-concevoir, de rétro-modéliser, de redessiner, pour le dire en français, de redessiner tous nos logements en Île-de-France. On vient de passer

0: vous avez commencé à vous poser la question de lutter contre le changement climatique ou mettre en place des projets en matière de développement durable. Est-ce que ça a été une question évidente pour vous ?
1: Alors, ça a été une question évidente. Peut-être qu'on ne l'a pas attaqué au départ sur avec cette perspective-là. Depuis toujours, Immobilière 3F, comme l'ensemble de nos confrères, comme l'ensemble du mouvement HLM, on est très attentif, très, très vigilant à maîtriser la facture énergétique de nos locataires. On est dans le secteur du logement social, donc nos locataires sont des ménages, des familles, des personnes à ressources modestes, voire parfois très modestes. Et bien évidemment, dans la mission sociale qu'on a, on cherche à ce que le coût de la quittance, ce qu'ils vont payer en chauffage, soit toujours le plus bas possible. Et donc, de tout temps, depuis que je suis chez 3F, c'est-à-dire plus de 20 ans maintenant, on a été attentif à maîtriser cette facture économique. Et puis progressivement, à cette première préoccupation est venue s'ajouter une deuxième préoccupation qui est de dire finalement, ce qu'on fait là pour nos locataires, ça a aussi des vertus, puisqu'en cherchant à réduire la facture d'énergie, on isole mieux, on installe des équipements énergétiques plus performants, et donc on œuvre indirectement, même si on l'avait pas en tête au départ, pour anticiper les problèmes de réchauffement climatique.
0: Donc l'arrivée de la RE 2020 marque clairement un changement important pour vous.
1: Ça c'est effectivement. Alors sur les opérations de construction neuve, on a anticipé un petit peu tout ça, puisque on était au-delà des objectifs fixés. Généralement sur nos opérations de construction, on vise de la RT 2012 moins 20%. Voilà. Là, bien évidemment, la RE 2020 apporte des objectifs et amène des exigences nouvelles, notamment sur la maîtrise du carbone. Et ça, c'est particulièrement intéressant, puisque c'est le sens de l'histoire, c'est vers ça qu'il faut aller.
0: Alors justement, qu'est-ce que vous répondez à ceux qui disent que les logements sociaux ne riment pas toujours avec innovation et smart ?
1: Qu'ils se trompent.
0: Évidemment.
1: Non, effectivement, au-delà du sourire, on traîne une image.

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1: Eh bien justement, on accueille une pionnière. En tout cas, je pense que je ne suis pas le seul. Nous sommes nombreux à se dire qu'en matière de durable, d'environnement, d'écologie, c'est une pionnière, ancienne ministre de l'Environnement, avocate, toujours à la tête de Cap 21. Corinne Lepage, bonjour.
2: Bonjour, c'est un plaisir de vous retrouver.
1: Ben, écoutez, c'est réciproque en tout cas. On ne s'était pas parlé depuis un petit temps, mais on ne va pas tout dévoiler sur notre vie privée, si je puis dire. Bon, on a plein de choses à se dire, Corinne Lepage, évidemment. On peut peut-être rappeler, juste avant de continuer cette interview, Construction 21, c'est cette plateforme web que l'on connaît bien sur Radio Immo, plateforme web d'information sur la ville durable, le développement durable, les nouvelles façons de construire et de rénover, 150 pionniers du secteur Construction 21 qui donnent la parole aux chefs d'entreprise et à des personnalités qui ont mis cette question de la ville durable au cœur de leur engagement pour que l'on ait bien tout en tête. Alors, tout d'abord, on se souvient évidemment et on se rappelle de vous quand on interroge les Français par rapport à vos combats historiques auprès des collectivités locales dans des affaires très importantes. Le naufrage de la Mococadis, bien sûr, le pétrolier Erika. Vous avez défendu également les victimes des inondations de la Faute-sur-Mer à la suite de la tempête Xynthia. Première question très personnelle. Ce sont des affaires qui vous ont, comment dire, qui vous ont marqué à vie en tant qu'avocate et en tant que femme?
2: Oui, très certainement, ce sont des affaires qui m'ont beaucoup marqué et qui m'ont conforté dans l'idée qui est aujourd'hui de plus en plus partagée que le droit est un outil de transformation de la société extrêmement important et peut-être plus encore aujourd'hui qu'il ne l'a jamais été. Quand on voit le développement que prend au niveau international ce qu'on appelle aujourd'hui la justice climatique, 1500 procès dans le monde, j'ai gagné la première étape de grande sainte devant le Conseil d'État il y a deux mois, arrêt qualifié de tsunami juridique, où qu'on voit les affaires de justice sanitaire, on se rend compte que le levier du droit au niveau planétaire est devenu quelque chose de peut-être plus efficient que le levier politique.
1: Bon, alors on parlait de Grande Sainte, justement, vous en parliez. Grande Sainte qui attaquait le gouvernement qui a été débouté par le Conseil d'État, et la ville avait contesté le plan climatique du gouvernement à l'époque.
2: Alors, il y a deux choses. La ville, la ville a gagné, la première étape, c'est faire reconnaître l'insuffisance des mesures prises pour lutter contre le dérèglement climatique. Là-dessus, on a gagné. La ville a également attaqué le plan national d'adaptation au dérèglement climatique qui intéresse peut-être plus largement notre sujet de la ville durable.
1: Oui.
2: Et elle l'avait attaqué en disant que c'était un plan qui était vide, qui n'avait pas de moyens matériels, qui n'avait rien de contraignant, que c'était des incitations et encore. Et le Conseil d'État dit oui, c'est vrai, mais il n'y a aucune disposition dans la loi qui oblige à mettre quoi que ce soit dans ce plan. Donc il n'y a rien dans le plan, mais c'est légal, puisqu'il n'y a aucune obligation en ce sens. Ce qui veut dire qu'aujourd'hui, la France n'a pas de réglementation sérieuse sur l'adaptation des règlements climatiques et qu'elle a un plan qui est complètement creux.
1: Alors, on va évidemment évoquer tout ça parce que l'État et le Président se sont beaucoup appuyés sur la Convention citoyenne sur le climat et ses résultats. La volonté, par exemple, d'inscrire la préservation de l'environnement dans la Constitution. Juste en deux mots, ça c'est plutôt une bonne chose ou ça va encore pas assez loin? Il y a un truc qui ne va pas.
2: C'est un progrès, mais qui peut aller à une échelle très vaste selon la manière dont tout cela sera rédigé à la fin. Le texte aujourd'hui dit « La France garantit la lutte contre le dérèglement climatique, la protection de la biodiversité ». C'est très bien, à condition que le mot « garantie » reste, parce que si c'est simplement « favorise » ou « encourage », ça sert strictement à rien. Et la préservation de l'environnement, c'est ça le troisième point. Préservation de l'environnement, c'est bien, mais c'est pas assez. La charte de l'environnement dit « préservation et amélioration ». Donc la rédaction qui est choisie aujourd'hui est en réduction par rapport à la charte de l'environnement qui allait plus loin. Voilà, donc c'est pour ça que je vous dis que c'est une échelle très souple, très large, d'efficacité selon la manière dont tout cela sera rédigé à la fin.
1: Il faut faire très attention et être extrêmement vigilant, effectivement. Alors dites-moi justement, Corinne Lepage, les combats que vous menez, en particulier sur la ville durable, comment le droit permet de faire évoluer, si je puis dire, ces questions-là, aujourd'hui?
2: Bien, si vous voulez, il intervient de trois manières. La première, c'est en supprimant tout ce qui pourrait être des obstacles. Par exemple, pendant plusieurs années, vous savez que la France n'est pas de loin pas une championne en énergie renouvelable, on a beaucoup bloqué tout ce qui était énergie renouvelable dans la construction au motif que c'était pas beau, ou que ça s'intégrait pas bien dans le paysage, etc. Donc il a fallu lever ce type d'obstacle-là. Deuxièmement, en ayant des dispositions qui exigent des constructeurs un certain nombre de règles. Ça va être le cas avec la RE 2020 qui est en train de sortir. C'est le cas avec
1: le DPE aussi, règles. La nouvelle génération, si je puis dire, qui va un peu modifier les choses.
2: La nouvelle génération de DPE, bien sûr. C'est aussi le cas maintenant avec le reuse appliqué aux matériaux du bâtiment, une nouvelle conception de la construction qui est conçue comme pouvant être démoli et réutilisé, ce qui est quand même quelque chose de tout à fait nouveau quand on pense à l'immobilier. Donc ça, c'est des règles, je dirais, qui vont s'imposer aux constructeurs. Et puis, troisièmement, dans l'incitation et tous les systèmes économiques, financiers et fiscaux qui peuvent conduire à favoriser la ville durable au détriment d'une ville non durable.
1: Est-ce que, par exemple, tiens, puisqu'on parle du DPE, c'est l'actualité, il y a ces nouvelles règles qui rentre dans le DPE à partir du 1er juillet prochain, et notamment le fait que les gaz à effet de serre qui sont produits par un logement entrent en ligne de compte. Oui. Est-ce que ça, c'est important pour vous?
2: C'est extrêmement important. Alors, on fait les choses, et c'est bien, de manière progressive. C'est-à-dire que le chapitre économie d'énergie et le chapitre gaz à effet de serre n'est pas traité exactement de la même manière. Mais l'idée d'introduire le bilan carbone d'un bâtiment est quelque chose de très important. Je rappellerai que la Commission européenne a monté les objectifs européens de 35 à 55% de réduction de nos émissions de gaz à effet de serre en 2030. 2030, c'est demain matin. Cela veut dire que ce n'est atteignable que pour autant que nous modifions tous et dans tous les domaines, que ce soit l'immobilier, le transport, l'agriculture, la production de l'énergie, bien sûr, nos habitudes. Et compte tenu de l'importance que représente l'immobilier en termes d'émissions de gaz à effet de serre, il est très important, bien sûr, que le concept d'empreinte carbone du bâtiment et du logement arrive comme étant une évidence au même titre que la performance énergétique du bâtiment.
1: Corinne Lepage, à travers Construction 21, je crois savoir que vous avez l'intention de contribuer à Construction 21 et de manière intellectuelle, quoi, j'ai envie de dire. Hein, voilà. Qu'est-ce que vous avez envie de faire passer justement à travers Construction 21 et cette plateforme web formidable?
2: D'abord, j'ai une vieille amitié avec Christian Brodag, ça ne date pas tout à fait d'hier. Et donc, je suis très heureuse de pouvoir contribuer à Construction 21, qui est un concept que je trouve extrêmement intelligent et performant. Bon, pour ma part, j'apporterai ce que je sais faire, c'est-à-dire une vision à la fois d'une certaine expérience, mais aussi de la manière dont le droit peut aider et peut contribuer de manière constante et de manière concrète à l'amélioration des performances, à rendre les choses possibles. Il faut bien comprendre qu'il ne peut y avoir de transition écologique pour nous tous, pour tous nos concitoyens, que pour autant que ce soit possible. Quand je dis possible, c'est-à-dire possible juridiquement et possible financièrement. C'est-à-dire qu'il faut trouver des solutions qui soient accessibles.
1: Mais la ville durable a quand même un bel avenir devant elle, là, pour le coup.
2: Ben écoutez, il faut le souhaiter parce qu'elle sera durable ou elle ne sera pas. Je veux dire par là que Nous sommes confrontés à une situation que nos prédécesseurs n'ont absolument pas connue. Nous avons globalement 10 ans là pour changer les choses. On sait très bien que dans les 10 ans qui viennent, l'histoire est écrite. Et quoi qu'on fasse maintenant, ça ne va pas changer une tonne de CO2 jusqu'à 2030. Par contre, ce que nous pouvons faire aujourd'hui, c'est faire en sorte qu'en 2050, ça aille bien ou qu'au contraire, ça aille très mal. Voilà. Et c'est ça l'enjeu. Et c'est un enjeu à la fois collectif, bien sûr, parce que chacun d'entre nous n'a que des moyens très limités, mais aussi individuels. Parce que nous le faisons pas forcément pour nous. Moi, je le fais pour mes petits-enfants. En 2050, je serai plus là. Mes petits-enfants et mes enfants, peut-être, seront encore là.
1: Ouais. Merci beaucoup, Corinne Lepage, pour ces quelques mots. Merci d'avoir été avec nous pour ce rendez-vous avec nos amis de Construction 21 sur Radio Immo.
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1: Bonjour à tous et merci d'être avec nous sur Bâti Radio pour ce tout nouveau numéro de Pionniers de la ville durable. J'ai le plaisir de recevoir Elisabeth Trofimoff. Bonjour Elisabeth.
2: Bonjour.
1: Elisabeth, vous êtes responsable du booster du réemploi et vous représentez la société Action for Market Transformation. J'essaie de le dire en anglais, hein, ça fait plus classe. Alors justement, est-ce que vous pouvez nous présenter votre société avant de parler de ce fameux booster du réemploi ?
2: Oui, bien sûr. Donc A4MT, Action for Market Transformation, c'est une société de conseil qui conçoit et qui met en œuvre des programmes collectifs de transformation de marché pour la transition environnementale. Très concrètement, ces programmes agissent sur la demande et créent un désir de changement de comportement auprès des personnes qui rejoignent le programme afin d'impulser de nouvelles bonnes pratiques à la fois individuelles mais surtout collectives. Cette société a été créée il y a un an avec déjà quelques projets phares dont le booster du réemploi, mais aussi un championnat de réduction d'émissions de CO2 inter-entreprises destiné aux flottes automobiles, par exemple, qui s'appelle le concours Cube. Mais on a aussi une enquête sur les transferts de comportement en faveur de l'environnement entre le lieu d'habitation et le lieu de travail, qui s'appelle le projet Sociocube. L'ADN commun de ces projets, c'est vraiment le test and learn, donc se mettre en marche pour essayer de nouvelles pratiques et l'action collective. Et pour compléter un peu cette information, nous sommes une dizaine de personnes actuellement.
1: D'accord.
2: Et ces projets sont sur le territoire national, mais se développent petit à petit à l'international.
1: Très bien. Alors, vous avez créé, comme vous le disiez il y a quelques instants, le booster du réemploi. Alors d'abord, quel est son but ? Et c'est surtout pour répondre à quel genre d'enjeu ?
2: Alors, je vais quand même faire un petit clin d'œil à Groupama Immobilier, parce que ce projet a été créé initialement par Groupama Immobilier en intrapreneuriat. Et puis, ce projet a été accéléré au sein de Techstars.
1: Oui.
2: Et parce que l'industrie du BTP est le secteur qui génère le plus de déchets, avec 42 millions de tonnes par an, dont une infime proportion de ces déchets, et donc finalement, on devrait appeler ça des ressources, une infime proportion est réemployée. Et l'objectif de ce booster du réemploi, c'est de changer les choses sur le réemploi et d'accélérer la demande de matériaux de réemploi. Je m'explique. Les diagnostics ressources et les déconstructions sélectives se multiplient. C'est-à-dire que nous ne démolissons plus comme avant. Nous déposons soigneusement pour identifier et mettre sur le marché des matériaux qui pourraient avoir une seconde vie. Et pourtant, aujourd'hui, ils n'en ont pas ou très peu. Et du coup, on se dit que notre enjeu, c'est de créer ce booster pour accélérer, massifier la demande de matériaux de réemploi. Je dis bien la demande parce que l'offre aujourd'hui se structure, alors que la demande est encore très timide. Et donc, afin que ces matériaux trouvent une seconde vie, il faut que les maîtres d'ouvrage et aussi les coéquipiers prennent conscience du rôle qu'ils ont à jouer. C'est un rôle primordial. Et dans le booster, on va créer une action collective pour jouer ce rôle tous ensemble. Prescrire du réemploi, tester, apprendre de nos erreurs et se lancer dans de nouvelles pratiques.
1: Très bien. Alors, si vous aviez justement un conseil à donner à une entreprise de l'immobilier ou de la construction qui souhaite justement réduire son impact carbone et développer le réemploi, quel conseil vous donneriez justement à ce type de personnes et par quoi ils doivent commencer ?
2: À rejoindre le booster du réemploi, par exemple.
1: Oui, mais bien sûr, voilà la bonne nouvelle, tout à fait.
2: Bien sûr,
1: c'est une bonne réponse.
2: C'était facile. Ou rejoindre le hub des prescripteurs bas carbone aussi, qui est un projet porté par l'IFPEB, c'est l'Institut français pour la performance du bâtiment qui est lié à la société A4MT. L'idée, c'est que aujourd'hui, on sait assez peu faire, construire bas carbone et puis développer le réemploi et que faire partie d'une communauté qui réfléchit, qui agit et qui veut partager des retours d'expérience pour avancer ensemble, c'est le meilleur moyen pour avancer plus vite. Parce que ce qu'on constate, et c'est pourquoi le booster est une action collective, c'est que si chacun fait à sa manière sans trop savoir comment faire, c'est pas comme ça qu'on fera avancer la profession. Donc il y a vraiment une démarche de partager nos retours d'expérience et que sur le développement durable, on peut plus faire en concurrence. Il faut qu'on fasse ensemble.
1: Et toutes les informations et le mode d'emploi, en gros, est valable et disponible sur Booster du Réemploi. On est d'accord ?
2: Oui, vous pouvez même aller maintenant sur looping.imo, qui est notre plateforme digitale. Donc, si je peux développer un peu comment marche le booster,
1: bien sûr, je vous en prie.
2: C'est une action, c'est la plus grande initiative collective jamais lancée sur le réemploi. Son but, c'est vraiment de massifier la demande et ce projet repose sur trois piliers. Donc l'action collective dont j'ai parlé précédemment, c'est pour accompagner les maîtres d'ouvrage dans un rythme régulier où tout le monde partage ses retours d'expérience, où on présente régulièrement, donc une fois par mois, les acteurs du réemploi. Cela permet de rendre visible un écosystème qui est encore mal connu. Ça permet de partager des retours d'expérience et d'avoir moins peur, de se rendre compte que tout le monde s'y met et qu'on peut s'y mettre en s'entraidant. Mmh. Ensuite, l'ADN de ce projet, c'est le test and learn. Donc chaque maître d'ouvrage qui est dans le booster s'engage à tester le réemploi sur 5 opérations par an. Il n'y a pas d'objectif chiffré. C'est surtout d'essayer de s'y mettre, de se confronter à des situations concrètes et de partager des retours d'expérience les uns avec les autres. Et enfin, il y a cette fameuse plateforme digitale Looping qui est une plateforme qui accompagne le projet. On ne fait pas du digital parce que c'est cool, on fait du digital parce qu'on est persuadé qu'aujourd'hui c'est utile et indispensable pour connecter l'offre et la demande. En effet, ce que vous allez exprimer sur Looping, c'est une recherche de matériaux de réemploi. Vous allez dire « je recherche 5000 m² de moquettes pour janvier 2022 ». Ça va vous permettre quoi ? Ça va vous permettre de solliciter les acteurs de l'offre qui vont pouvoir vous faire des offres sur cette demande. Et ainsi, on va connecter l'offre et la demande. Parce que ce qui se fait aujourd'hui, un petit peu en réemploi, c'est d'aller chercher le matériau en début de construction, quand tout est décrit, tout est fait, comme on fait d'habitude sur le neuf. C'est-à-dire qu'on sait que le neuf peut tout créer en fonction de ce qu'on a décrit. Or, le réemploi, c'est faire avec l'existant. Et l'idée d'exprimer sa demande le plus tôt possible, c'est d'anticiper tout ça pour que la logistique et la conception s'organisent et facilitent ainsi l'utilisation de matériaux de réemploi.
1: Très bien. Alors, vous avez lancé également avec Construction 21 un nouveau concours, qui est les trophées bâtiments circulaires. Pour finir, de quoi il s'agit et quelles sont les prochaines étapes ?
2: Alors, c'est un concours qui est destiné aux bâtiments livrés, intégrant des matériaux de réemploi, afin de challenger les projets, d'accélérer cette nouvelle pratique et puis de mettre en valeur les projets déjà réalisés. Ça va permettre à tout le monde de se rendre compte que le réemploi, ça ne veut pas forcément dire de mauvaise qualité ou des mauvais projets, mais surtout de beaux projets, de beaux challenges et des projets qui sont réussis. Donc, de plus en plus, ce concours va nous challenger les uns les autres pour accélérer cette pratique et puis mettre en lumière les meilleurs projets, les projets qui intègrent le plus de matériaux de réemploi. Je vous invite d'ailleurs à rejoindre du coup ce concours pour tous ceux qui ont déjà des projets intégrant des matériaux de réemploi. Et au niveau des étapes de ce concours est ouvert jusqu'au début juin. Puis un jury se réunira en juillet afin de délibérer sur les par catégorie sur les meilleurs projets sélectionnés. Et puis on organisera une remise des prix en octobre, l'occasion aussi de partager encore une fois nos retours d'expérience et d'avancer collectivement vers cette nouvelle pratique.
1: Très bien, le message est passé. Merci beaucoup d'avoir répondu à nos questions, Elisabeth Trofimoff. Je rappelle que vous êtes donc responsable du booster du réemploi pour la société Action for Market Transformation. Merci encore.
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1: Bonjour à tous. Dans le cadre du budget, Sébastien Lecornu propose de relever temporairement de 31 865 à 50 000 euros le plafond exonéré pour les dons d'argent à un enfant, un petit enfant ou un arrière-petit enfant majeur. Autre mesure, un taux unique de 6% pourrait s'appliquer pour certaines donations familiales jusqu'à 100 000 euros. Selon le procureur de Rouen, à ce stade, aucun élément ne permet de considérer le déraillement du TER en Normandie vendredi soir comme un acte de malveillance ou un attentat. Un accident qui a fait une quarantaine de blessés. Le grand retour de Céline Dion sur scène a eu lieu hier soir, lui à Paris. La chanteuse québécoise a lancé sa nouvelle résidence avec un premier concert devant quelques 30 000 fans à la Plénitude Arena de Nanterre. 16 dates sont prévues jusqu'au 14 octobre après 6 années d'absence marquées par des problèmes de santé. Céline Dion qui retrouvera ensuite son public en mai avec 10 concerts supplémentaires déjà annoncés. En France, le thermomètre va continuer de grimper demain et mardi avec un pic de chaleur attendu en début de semaine. Donc, Météo France qui prévoit jusqu'à 30 degrés sur une partie du nord du pays et jusqu'à 35 dans le Languedoc. Cette hausse s'accompagnera d'un temps sec. Une baisse des températures est envisagée à partir de mercredi, mais reste à confirmer. Football et Ligue 1, hier, Monaco n'a pas su se défaire de Strasbourg, un but partout. Nul également pour Le Havre et Angers, ainsi que pour Paris FC et Lyon. Lorient et Toulouse, pour leur part, se sont neutralisés deux buts partout, quand Nice s'est incliné à Auxerre 1-0. Trois rendez-vous ce dimanche en Ligue 1. Lille et Troyes ouvriront la journée à 15h. À 17h15, Lens se déplacera sur la pelouse du promu, Le Mans. Enfin, le PSG terminera le programme à 20h45 à Brest, avec l'objectif bien sûr de décrocher sa première victoire en championnat. Et puis enfin, du côté des parquets de basket, les Françaises ont écrit une nouvelle page de leur histoire à Berlin hier. Les Bleues ont battu les Allemandes 86 à 64 en demi-finale de la Coupe du Monde, se qualifiant ainsi pour leur toute première finale mondiale. Portée notamment par Gabby Williams, auteur de 22 points, l'équipe de France a contrôlé la rencontre et s'est imposée avec...
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3: Bonjour et bienvenue à tous, bienvenue dans cette toute première édition de Regards Croisés, l'émission qui donne la parole aux architectes d'intérieur. Effectivement, mieux connaître cette profession, savoir quand et comment faire appel à eux, pour quels avantages. Mais avant cela, nous allons décrypter ce métier, comment cette profession est née, comment elle s'est organisée en France, mais aussi à l'international. Et pour répondre à ces questions, je suis en compagnie de trois spécialistes. On accueille sur le plateau Yves Paulet. Bonjour Yves.
4: Bonjour.
3: Vous êtes architecte d'intérieur CFAI. Alors CFAI, c'est Conseil français des architectes d'intérieur. Vous êtes également vice-président du pôle action des architectes d'intérieur Île-de-France.
4: Oui.
3: Bienvenue. On accueille alors à distance Marion Bochirol. Bonjour Marion.
5: Bonjour.
3: Vous êtes également architecte d'intérieur CFAI. Vous exercez depuis 2004 dans la région lyonnaise. Vous êtes présidente du pôle action des architectes d'intérieur en Auvergne-Rhône-Alpes depuis 2018. Bienvenue à vous. Et enfin, nous sommes en compagnie de Thierry Conquet. Bonjour Thierry.
6: Bonjour.
3: Également architecte d'intérieur CFAI. Vous êtes également designer. Vous exercez au sein de votre agence parisienne K&Co depuis près de 35 ans. Vous êtes en outre le représentant de CFAI auprès du European Council of Interior Architects, ECIA.
6: C'est exactement ça. Voilà. Et donc le plus vieux autour de la table.
3: Depuis 10 ans, le doyen sur notre plateau, celui qui a le plus d'expérience. Alors, je le disais au cours de cette émission, on va voir qu'est-ce qu'un architecte d'intérieur, comment la profession s'est organisée, voilà, à quoi ça sert exactement. Mais tout d'abord, avec vous Yves, on fait cette introduction, ce premier numéro. J'ai envie de poser la question, pourquoi avoir créé cette émission sur Bâti Radio ?
4: Eh bien, c'est venu simplement pour le besoin de parler de l'identité d'une activité professionnelle très spécifique, l'architecture intérieure, et donner la parole à des professionnels qui, généralement, ne l'ont pas.
3: Donc, on va mieux les entendre. Qu'est-ce que ça veut dire ? Ça veut dire qu'aujourd'hui, ils ne l'ont pas. Pourquoi ? Parce qu'on n'y pense pas, ou on les confond peut-être avec d'autres professions ?
4: Oui, je crois qu'on est souvent confondu parce que en fait, nous sommes une profession de gens très discrets.
3: Trop discret.
4: Trop discret peut-être. Et finalement, on laisse les autres parler de nous, mais souvent avec beaucoup de confusion. Mmh. Et donc, nous est venue l'idée que peut-être il fallait réussir à ce qu'on parle mieux de nous, qu'on soit mieux identifié et faire prendre conscience à nos clients potentiels, tant professionnels, toutes activités confondues, que résidentielles, que faire travailler un architecte d'intérieur, c'est, au fond, faire une économie. Donc pour une qualité de travail optimale.
3: On va voir tout ça au sein de cette série de plusieurs podcasts. Thierry Conquet, vous êtes d'accord avec ce constat fait par Yves Paulet sur les architectes d'intérieur ?
6: Oui, Yves a parfaitement raison. Je rajouterai juste un point, c'est que le nombre d'architectes d'intérieur en France est assez réduit, puisque on estime la population à entre 2000 et 3000 professionnels. Et quand on compare ça, par exemple, au nombre d'architectes, qui sont 35 000 actuellement, ça fait à peu près 1 pour 10. Donc, on a l'habitude de parler de spécialistes. Nous sommes des spécialistes de l'espace.
3: Finalement. Et quelle est la différence, justement, tiens, architecte d'intérieur ? On a l'impression que, bon, l'un peut peut-être faire l'autre, c'est-à-dire quand on va aménager sa maison, qu'est-ce que c'est exactement ? Alors, on va poser cette question à Marion, qui est avec nous à distance. Voilà, comment on définit ? Qu'est-ce qu'est exactement un architecte d'intérieur, Marion ?
5: Alors, si vous voulez bien, déjà, dans un premier temps, on va essayer de définir notre profession plutôt par rapport à nos spécificités, plutôt par rapport à ce qu'on n'est pas ou par rapport à d'autres professionnels du bâtiment. Donc, comme son nom l'indique, l'architecte d'intérieur conçoit l'espace à l'intérieur du cadre bâti. Mmh. Évidemment, il fait partie de la grande famille de la conception architecturale, hein, au même titre que les architectes, évidemment. Mais c'est aussi un concepteur, et ça, c'est important, qui mène sa création jusqu'à son terme. Qu'on appelle, nous, un maître d'œuvre, c'est-à-dire qu'il va assurer aussi le suivi de chantier. Il est titulaire d'assurances professionnelles très spécifiques, hein, en responsabilité civile et décennale, qui lui permettent d'exercer pleinement cette activité de maîtrise d'œuvre, hein, qui est quand même très particulière par rapport à de la conception. Comme on commençait à l'évoquer, les domaines d'intervention sont très larges, hein. On peut intervenir sur, par exemple, de l'hôtellerie-restauration, du commerce, des établissements de santé, d'éducation, de culture, d'habitat. Mais comme chez d'autres professionnels libéraux, comme des avocats, des médecins par exemple, chaque architecte d'intérieur peut aussi se spécialiser dans un champ très très particulier ou intervenir de manière un petit peu plus généraliste.
3: Tiens, je fais une petite interruption. Oui. Justement, vous, autour

0: Alors, je ne sais pas quoi dire sur 35 ans parce que, en fait, ce sont des
1: cycles. Vous avez tout fait.
0: On a un peu tout fait. Donc, il y a eu des périodes dédiées à la mode ou prêt-à-porter. Il y a des périodes qui sont dédiées à des laboratoires pharmaceutiques, d'autres périodes qui sont liées à la banque ou au tertiaire. Oui. Et puis, évidemment, chacun d'entre nous, chacune de nos agences a un réseau de particuliers. Ces particuliers viennent soit directement dans nos agences, soit sont issus d'autres clientèles plus professionnelles. Comme par exemple, quand vous travaillez pour un banquier, il est fort probable que vous soyez amené à refaire sa maison. Voilà, donc nous sommes spécialisés dans rien du tout. Par contre, on a fait beaucoup de ce qu'on appelle le retail, c'est-à-dire des boutiques pour des marques et pour des grands groupes. Mmh. Voilà, mais on fait aussi beaucoup d'autres choses.
1: Très bien. Yves Paulet, quant à vous.
2: C'est la même réponse que Thierry, au fond, en 25 ans d'agence, des cycles. Donc, ouais. Habitat, commerce, tertiaire, un peu d'hôtellerie.
1: Est-ce que j'ai une question d'actualité? On a traversé des turbulences, petite crise sanitaire qui est passée par là. On a jamais autant habité nos maisons, les uns les autres. Là, je parle pour les clients privés. Est-ce que vous avez vu un surcroît de demandes? On sait que les gens se sont mis au bricolage, mais est-ce qu'ils ont eu le réflexe de se dire « Tiens, moi, j'ai envie de réinventer mon intérieur, je vais faire appel à un architecte d'intérieur ».
2: Je n'ai pas senti véritablement de rebond. Une volonté de refaire chez soi, mais souvent avec un fantasme dû à des émissions très grand public télévisées qui ont laissé à penser que l'architecture intérieure était à la fois gratuite et durée de jour. C'est pas vrai. Et donc parfois on est appelé par des gens qui n'ont pas le budget, tout simplement, parce qu'ils restent sur cette idée, malheureusement. Et c'est aussi une des raisons de cette émission, de bien remettre les choses en place. C'est-à-dire que la réalité, c'est que les travaux coûtent quand même un prix plutôt important, que ça dure longtemps, en tout cas du temps, parce que chaque corps de métier a besoin de son temps pour travailler et faire ses finitions. Donc voilà, mais pas spécialement de rebond.
3: Moi, pour compléter...
1: Alors Marion, allez-y.
3: Pardon. Pour compléter, alors moi j'ai senti au contraire qu'il y avait des nouvelles demandes et des nouveaux usages qui sont apparus, parce que évidemment le télétravail s'est un peu généralisé et on s'est rendu compte que notre habitat n'était pas fait pour travailler dans la plupart des cas.
1: Tout à fait.
3: Et par contre, ces demandes-là ont été pour ma part plus importantes de ce point de vue-là, d'essayer d'adapter ce nouvel usage de l'habitat qui peut-être va se pérenniser, peut-être pas, on verra les choses arriver dans les prochains mois. Mais en tout cas, nous, notre rôle a été effectivement d'amener cette nouvelle fonction au sein de l'habitat, et puis tout ce que ça va générer aussi en termes éventuellement de conflits entre la vie privée et la vie professionnelle. Il y a aussi tous ces éléments-là. On ne fait pas juste du projet dans la maison, mais on réfléchit aussi à tous ces usages-là. Et ces contradictions d'usage qui peuvent apparaître, bien évidemment.
1: Ouais, amener le bureau, et c'est vrai, à la maison, on en a de plus en plus besoin. Et puis, il y en a même qui se dessinent peut-être à 2 jours, 3 jours de télétravail. Alors, le pendant, Marion Bougirol, c'est qu'on a aussi des entreprises qui sont en train de se réinventer. S'ils disent, tiens, des espaces, on va peut-être en faire des lieux différents. On va aménager cet espace de travail, qui d'ailleurs n'est peut-être moins un espace de travail que de réunion. Thierry Conquet, est-ce que vous avez aussi une demande de la part des professionnels, notamment sur les bureaux?
0: Oui, alors, pour rebondir sur ce que disait Marion et pour répondre à votre question, il y a souvent une méprise qui existe sur ce qu'est le thème de la déco ou ce qu'est la création de l'espace. Ouais. Bon, ça, c'est vraiment quelque chose on doit faire face à cette demande-là parce qu'il y a souvent beaucoup de méconnaissance de la part des maîtres d'ouvrage ou de nos clients qui pensent que changer la couleur du salon ou changer la couleur du bureau va d'un seul coup permettre de transformer le mode de vie. C'est la grande différence entre la décoration et la création de l'espace ou l'architecture intérieure. On a l'habitude entre nous, entre professionnels, de parler de territoire et de trajectoire. C'est quelque chose qui est très important pour les phénomènes de conception. Créer un territoire pour une fonction donnée ou pour des habitudes de vie ou pour un mode de vie, créer des trajectoires pour relier certains espaces, sont des choses qui sont perpétuellement sur nos planches à dessin. Le Covid a effectivement amené une réflexion là-dessus. C'est-à-dire que ce soit dans un hôtel, on voit la transformation des chambres d'hôtel, où on voit la transformation des habitats chez soi, ça n'est pas que aller dans une grande enseigne

0: chaîne de distribution liée au bricolage qui va permettre de faire ça. C'est souvent la conception même d'un espace qui est à reprendre en compte. Et dans ce cas-là, il faut peut-être s'adresser à un vrai professionnel qui est capable d'avoir une réflexion à long terme.
1: Et alors justement, redessiner l'espace, ça ne se fait pas tout seul. En tout cas, il y a différents corps de métier qui interviennent. Et justement, Marion, je vous redonne la main. Justement, vous travaillez avec bien d'autres professionnels du cadre bâti. Hein.
2: Alors, comme on disait tout à l'heure, oui, tout va dépendre de l'ampleur des projets. Mais c'est vrai que l'architecte d'intérieur intervenant dans le cadre bâti, il est amené nécessairement à travailler, alors voilà, selon les projets, mais avec des architectes, des économistes, des ingénieurs et des décorateurs dont on parlait aussi tout à l'heure. En fait, tout est question d'échelle dans ces professionnels. L'architecte d'intérieur, lui, va être vraiment au plus près de l'être humain, de son environnement, vraiment immédiat. Donc nous, c'est vrai que nos projets se conçoivent à partir de l'humain, à partir de la personne qui va habiter, qui va travailler ces lieux-là. Et on est vraiment, nous, à la frontière entre le bâti et l'usage intérieur qui va en découler. Mmh. Et donc, toute l'évolution et toute la rénovation du cadre de vie, et bien sûr, maintenant, les enjeux écologiques et sociétaux qui les accompagnent, puisque nos clients sont de plus en plus sensibilisés aussi à ces problématiques écologiques. Et on sait que le bâtiment est une des sources, de production... De production de
1: gaz à effet de serre,
2: bien, de matière, de transport, etc., qui est dans les plus importants. Et donc, on a aussi, nous, une responsabilité sociétale de ce point de vue-là sur tous ces enjeux écologiques et sociétaux qui accompagnent ces mutations intérieures.
1: Oui, alors là aussi, un retour sur l'actualité avec les différents rapports plus alarmants ou alarmistes les uns que les autres fait par le GIEC, par exemple. C'est vrai que là, professionnels comme à l'échelle de l'individu, on est de plus en plus intéressés et préoccupés par ces sujets. Est-ce qu'il y a une demande de la part des entreprises, justement, pour utiliser des matériaux plus économes? On sait qu'il y a la mise en œuvre de nouvelles normes là, qui arrivent très très vite, la RE 2020 à partir du 1er janvier 2022. Est-ce que ça modifie votre façon de travailler, Alain Boucherol?
2: Ben écoutez, alors je dirais plus que l'impulsion des entreprises, c'est vraiment l'impulsion des maîtres d'ouvrage et notre impulsion à nous, architectes d'intérieur, pour amener ces problématiques environnementales sur le terrain. Parce qu'on est tout à fait conscient qu'on ne construit pas pour les deux années qui arrivent, on construit et en tout cas on met en œuvre des éléments qu'on veut durables et le plus responsable possible aussi, alors dans l'immédiat, mais aussi sur le long terme. Et je dirais, cette notion d'écologie, elle n'est pas uniquement comprise dans le choix des matériaux, elle est en soi également inclue déjà dans notre métier qui travaille sur un cadre bâti existant plutôt que de travailler sur de la construction de nouvelles surfaces. Donc en soi, le métier d'architecte d'intérieur est déjà dans cette démarche-là de transformation d'un bâti existant. Et puis surtout, en répondant à ces problématiques d'usage, alors immédiates, mais aussi sur le plus long terme, on est amené, nous, à concevoir des intérieurs qui peuvent justement évoluer de manière beaucoup plus simple et beaucoup plus fluide d'un usage à l'autre, que ce soit sur un changement d'activité, que ce soit sur une évolution de l'activité. Mais notre travail est là aussi pour travailler sur du long terme. C'est pour ça que tout à l'heure, Thierry parlait... de l'échelle, enfin de l'espace et du temps, mais on est vraiment dans ces deux enjeux-là. Et la notion écologique et économique se fait aussi par ces questions d'usage sur le plus long terme.
1: Oui, d'ailleurs, il y a de plus en plus d'architectes qui travaillent aussi sur la réversibilité du bâtiment, c'est-à-dire se dire, tiens, on va bâtir quelque chose qui va forcément durer plusieurs dizaines d'années, voire plus. On est ici au cœur de Paris, en plein quartier haussmannien, donc c'est fait pour durer. Par contre, on ne sait pas quels seront les usages, c'est-à-dire qu'on voit aujourd'hui des bureaux qui deviennent des logements, ou inversement, est-ce que dans le domaine... Chez les architectes d'intérieur, on a cette notion aussi de se dire, aujourd'hui, essayons de faire quelque chose qui va pouvoir se réutiliser ou se reconfigurer facilement.
2: Alors, dans le domaine de l'habitat, c'est quelque chose nécessairement auquel on pense très très rapidement, puisqu'on voit les évolutions familiales et sociales, avec notamment, je pense, aux familles recomposées, aux parents âgés qu'on va venir accueillir quand ils sont en perte d'autonomie. Dans le domaine de l'habitat, c'est vraiment quelque chose qu'on prend en compte dès le départ, c'est-à-dire qu'on va certes rénover ou faire évoluer pour la famille telle qu'elle est actuellement, mais on pense à 5 ans, à 10 ans, à 15 ans, et c'est des éléments qu'on intègre dans notre conception pour que justement ces évolutions-là soient le plus simples possible pour nos clients par la suite.
1: Voilà, en tout cas, on en sait un petit peu plus sur ce métier d'architecte d'intérieur. On va se pencher maintenant vers l'histoire, un petit peu. Voilà, on a Thierry Conquet, donc, à qui on va demander de nous faire un peu ce panorama. Comment s'est structurée cette profession? Comment elle est née, Thierry Conquet?
0: C'est un long trajet, puisque la frise historique dont on peut parler s'étend maintenant sur 100 ans. Le 1921, c'est la création de l'UAM, l'Union des artistes modernes.
1: Donc il y a un siècle tout rond.
0: Ben, oui, on peut le placer comme ça. Il y avait déjà des prémices de toute cette activité-là autour des objets de la vie ou des lieux de la vie quotidienne, avec la création de l'Union des arts décoratifs, par exemple, en 1885. Bon, ça peut remonter beaucoup plus loin que ça. Mais la création de l'Union des artistes modernes par des gens comme Charlotte Perriand ou Robert Malestévens, c'est le début des années 20. Et puis, ensuite, vous avez une suite ininterrompue d'associations professionnelles, l'une remplaçant l'autre au gré des modes, au gré des goûts, au gré des appellations, pour arriver aujourd'hui à ce qu'on appelle le pôle action des architectes d'intérieur. Alors, au milieu de toute cette frise-là, vous avez une balise très importante, mm-hmm. qui est la création de l'OPQAI, qui est l'Office professionnel de qualification des architectes d'intérieur, en 1981, et qui était quelque chose, juste après la loi sur l'architecture de 1977, créée par le Conseil national de l'Ordre des architectes, qui a souhaité reconnaître ce qu'était une activité liée à l'aménagement et à la création de l'espace, et qui n'apparaissait pas dans cette loi de 77. Et l'OPQAI a été pour nous tous la base de beaucoup de choses, puisque ça a été un moment de reconnaissance d'une activité spécifique au cœur de la famille de la conception architecturale. Mmh. Alors, l'OPQAI a duré 20 ans et a été remplacé par le CFAI, le Conseil français des architectes d'intérieur, en 2000 ou 2001, suite à la décision du Conseil national de l'Ordre des architectes de se retirer du conseil d'administration, jugeant, et j'ouvre les guillemets, que cette profession était arrivée à maturité, comme disait un de ses présidents de l'époque, Jean-François Susini. Voilà, en gros, voilà l'histoire. Donc vous avez aujourd'hui une profession qui est très structurée, remplie de bénévolat, de gens qui sont dans des têtes de structures en province, en région, à Paris, et qui essayent de faire vivre une activité professionnelle qui a beaucoup de notoriété alors qu'elle est très petite.
1: Mmh. Je pense à ceux qui nous écoutent, est-ce que peut-être ça va créer des vocations cette émission? Est-ce qu'il y a un parcours, un cursus, des études spécifiques ou des écoles qui préparent à ce métier?
0: Alors oui, l'OPQAI puis le CFAI reconnaît non seulement l'architecture intérieure et les architectes d'intérieur, et par là même les établissements d'enseignement qui forment à cette activité. Et donc il y a une quinzaine d'écoles aujourd'hui reconnues par le CFAI qui forment des architectes d'intérieur. Mais il y a beaucoup d'autres formations qui existent aussi, par contre avec des niveaux très différents. Nous, au CFAI et dans ces associations qui sont réunies aujourd'hui autour de cette table, on favorise 5 ans d'études, c'est-à-dire l'équivalent d'un grand master, parce qu'on s'aperçoit que ça n'est ni en 2 ans ni en 3 ans qu'on fera le tour du problème. Mmh. Voilà. Et puis tout ça tourne autour d'un point important, c'est la création de la charte sur la formation, la charte sur l'enseignement, qui est à l'initiative de l'OPQAI en 1996, et qui a été le point de départ d'une reconnaissance de ces cursus en Bac plus 5 d'enseignement d'architecture intérieure.
1: Marion Bochirol.
2: Oui, juste pour compléter ce que dit Thierry sur la formation, effectivement, on se rend compte qu'on est dans un métier alors très technique, on est dans un métier du bâtiment, hein, donc il y a toute une culture technique et architecturale qu'il va falloir acquérir pendant ces années de formation, mais on est aussi une profession, comme on disait tout à l'heure, vraiment en lien avec l'être humain, donc avec tout ce que ça comporte d'histoire, de sociologie, d'histoire de l'art également, et donc l'architecte d'intérieur ne peut être que former avec une très bonne culture générale dans tous ces domaines-là pour pouvoir répondre et intervenir aux différents types de clientèle avec lesquels il va être amené à travailler. Donc c'est vrai que On pourrait imaginer qu'en maîtrisant un logiciel de 3D, on devient architecte d'intérieur, mais il y a bien plus que ça. Il y a évidemment la maîtrise des outils, mais on est aussi sur cette culture architecturale, technique, conceptuelle qui est très importante et qu'il faut pas occulter puisqu'on voit là, voilà, de plus en plus des formations très très courtes proposant des reconversions professionnelles par exemple ou à des étudiants de pouvoir se former à ces métiers-là en 1 ou 2 années. Ce qu'on considère nous étant comme étant presque voilà presque dangereux pour la suite.
1: Un peu léger, on l'a compris. Donc oui, formation complète. On a défini donc cette frise chronologique, le PQAI, CFAI aujourd'hui, donc qui définit les compétences professionnelles nécessaires à l'exercice de ce métier. Alors évidemment, la France n'est pas tout seul, isolé. Est-ce que vous pouvez nous parler, Thierry, du European Council of Interior Architects, c'est-à-dire une initiative qui est quoi, européenne?
0: Oui, alors le CIA, le Conseil européen des architectes d'intérieur, est en fait une association d'associations. Dans les années, je crois que c'est 90, enfin, dans les années 70, il y avait un organisme qui s'appelait l'IFI, qui était l'International Federation of Interior Architects, et qui a créé en fait une filiale européenne qui s'est appelée le CIA, et le CIA est devenu autonome. Alors elle regroupe aujourd'hui une vingtaine de pays qui délèguent une association représentative des architectes d'intérieur dans chacun de ces pays, et ça fait un tour de table très intéressant, puisque les modes d'exercice ou les modes de reconnaissance sont tous un peu différents. Par contre, ce qui unit toutes ces associations, c'est le terme architecte d'intérieur, interior architecte, qui est vraiment référencé partout. Alors, je parlais tout à l'heure d'une charte sur l'enseignement, qui était une initiative française de 1996, qui a été signée en fait par tous les adhérents de l'ECIA en 2000 ou 2001. Et puis, ce work in progress a continué à travailler et l'année dernière a été déposée une mise à jour définitive pour les quelques années qui viennent, de cette charte sur l'enseignement, qui est une charte européenne de l'enseignement et qui a fait dire à la présidente de la commission, Ursula von der Leyen, que c'était le plus petit dénominateur commun qui permettait à une activité professionnelle de se reconnaître, c'était bien justement l'enseignement. Voilà, donc le CIA, c'est ça, c'est une base de travail, une base de rencontre, de partage, et je vais dire encore un tout petit mot là-dessus, si vous me le permettez. Le CIA est, on va dire, cofondateur et co-signataire d'une plateforme toujours voulue par la présidence de l'Union européenne, qui s'appelle le New Bauhaus, qui est une manière de réfléchir aujourd'hui sur ce que sera l'évolution de nos modes de vie, de nos logements, de notre environnement, et qui regroupe une vingtaine de grandes associations internationales européennes, les architectes internationaux, les urbanistes, les landscape architects, les architectes d'intérieur, etc. Et le CIA est partie prenante dans cette histoire.
1: D'accord, New European Bauhaus,
0: oui.
1: Qui fait donc référence et miroir au grand mouvement lancé dans les années 20, 1920, oui. En Allemagne, donc une reconfiguration.
0: Exactement, et c'est pour ça qu'on parlait tout à l'heure. C'est très ambitieux et c'est tout à fait passionnant pour des gens qui sont au départ des créatifs, comme nous le sommes, parce qu'on sait très bien que les débuts de siècle sont toujours porteurs d'innovation et d'idées émergentes, et je pense que c'est le cas en ce moment.
1: Bon, même si on se souhaite quand même un siècle moins agité que le précédent, surtout au niveau des guerres. Hein. Alors, Marion, reviens-vous. Vous êtes présidente du Pôle Action des architectes intérieurs en Auvergne-Rhône-Alpes depuis 3 ans maintenant, depuis 2018. Pouvez-vous nous dire quel est le rôle du pôle action des architectes d'intérieur?
2: Alors, avant de répondre à votre question, donc on a parlé tout à l'heure du Conseil français des architectes d'intérieur qui a une vocation plutôt ordinale, au même titre que l'Ordre des architectes, par exemple, dont Thierry a parlé. Nous, au niveau du pôle action des architectes d'intérieur, on est plutôt une association professionnelle qui avons pour vocation d'animer la profession en région. Donc, on représente maintenant environ 200 architectes d'intérieur sur tout le territoire français. On a un ancrage régional qui est extrêmement fort et on amène nos confrères, nos consoeurs à se rassembler pour des actions vraiment très collectives, très concrètes, qui vont les aider dans leur pratique du métier. Qui vont aussi leur proposer un réseau d'échanges, de coopération, de solidarité entre des architectes très expérimentés, mais aussi les plus jeunes, puisqu'on accueille tous les ans beaucoup de nos jeunes confrères qui sortent des formations dont on parlait tout à l'heure. Donc ce pôle

0: sait, évidemment, il pourrait continuer à être accompagné par des organisations professionnelles, hein, que sont les Pôle Action et le CFAI. On a continué aussi, malgré tout, à les recevoir en stage dans nos agences, même si, évidemment, on était, comme on dit, en mode un petit peu dégradé sur du stage à distance, mais on a essayé, dans la mesure du possible, de continuer à les emmener sur certains chantiers et à maintenir ce lien avec les jeunes. Nous, ce qu'on met vraiment aussi beaucoup en place, c'est un séminaire mensuel sur des thématiques très très variées qui vont par exemple parler de questions assurantielles, de questions juridiques, de questions techniques, mais aussi de questions méthodologiques et de pratiques du métier. Donc ça aussi, nos jeunes adhérents sont assez effrayants de ces partages-là qui leur permettent d'appréhender un petit peu mieux le côté très concret du métier qu'ils n'ont pas forcément eu le temps d'aborder toujours de manière très complète dans la partie études. Donc voilà, donc le lien a été un petit peu distendu, mais on essaye d'être à leur côté dès qu'ils rejoignent la vie professionnelle. On met aussi en lien certaines agences qui cherchent des collaborateurs, qui cherchent donc sur un mode de coopération au niveau de la recherche d'emploi également, et puis évidemment aussi des éléments de sous-traitance et de co-conception sur certains projets.
1: Voilà, bon, en tout cas, on parlait tout à l'heure de vocation. Pour aller plus loin, et ceux qui s'intéressent, il y a un site internet aussi. Évidemment, le Pôle Action y participe. Je crois que vous faites les éditos, Marion Bouchirol. Donc, on va donner l'adresse à cfai.fr pour tout connaître justement sur ce métier, se faire reconnaître, se former bien évidemment. Et puis, il y a également des projets, des portraits, etc. pour ceux qui souhaitent en savoir plus. On en sait un petit peu plus quand même sur cette profession. On va bien sûr, tout au long de cette série de podcasts, aller plus dans le détail et voir pratiquement comment ça se passe. Le Pôle Action France, c'est ça dont vous voulez parler, Yves Paulet ?
2: Oui, c'est simplement... Le Pôle Action est une idée qui a maintenant 5 ou 6 ans et notre idée a été de rester régionaux. Mais tout en ayant un lien national très fort entre nous. C'est-à-dire que, on a, comme le disait Thierry tout à l'heure, il y a un passé, il y a eu des associations qui ont existé et qui n'ont pas su bien fonctionner sur le plan national, et donc on s'est dit, nous restons régionaux, nous animons en région, mais en fait on se parle en permanence. Mmh. Et d'ailleurs cette série d'émissions va s'inscrire dans cette dynamique, c'est-à-dire qu'il y aura des confrères et des consoeurs, toutes régions confondues, qui viendront parler de cette magnifique profession. Et donc nous avons un site internet

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1: Bonjour à tous. Dans le cadre du budget, Sébastien Lecornu propose de relever temporairement de 31 865 à 50 000 euros le plafond exonéré pour les dons d'argent à un enfant, un petit enfant ou un arrière-petit enfant majeur. Autre mesure, un taux unique de 6% pourrait s'appliquer pour certaines donations familiales jusqu'à 100 000 euros. Selon le procureur de Rouen, à ce stade, aucun élément ne permet de considérer le déraillement du TER en Normandie vendredi soir comme un acte de malveillance ou un attentat. Un accident qui a fait une quarantaine de blessés. Le grand retour de Céline Dion sur scène a eu lieu hier soir, lui, à Paris. La chanteuse québécoise a lancé sa nouvelle résidence avec un premier concert devant quelques 30 000 fans à la Plénitude Arena de Nanterre. 16 dates sont prévues jusqu'au 14 octobre après 6 années d'absence marquées par des problèmes de santé. Céline Dion qui retrouvera ensuite son public en mai avec 10 concerts supplémentaires déjà annoncés. En France, le thermomètre va continuer de grimper demain et mardi avec un pic de chaleur attendu en début de semaine. Donc, Météo France qui prévoit jusqu'à 30 degrés sur une partie du nord du pays et jusqu'à 35 dans le Languedoc. Cette hausse s'accompagnera d'un temps sec. Une baisse des températures est envisagée à partir de mercredi, mais reste à confirmer. Football et Ligue 1, hier, Monaco n'a pas su se défaire de Strasbourg, un but partout. Nul également pour Le Havre et Angers, ainsi que pour Paris FC et Lyon. Lorient et Toulouse, pour leur part, se sont neutralisés 2 buts partout, quand Nice s'est incliné à Auxerre 1-0. 3 rendez-vous ce dimanche en Ligue 1. Lille et Troyes ouvriront la journée à 15h. À 17h15, Lens se déplacera sur la pelouse du promu, Le Mans. Enfin, le PSG terminera le programme à 20h45 à Brest, avec l'objectif bien sûr de décrocher sa première victoire en championnat. Et puis enfin, du côté des parquets de basket, les Françaises ont écrit une nouvelle page de leur histoire à Berlin hier. Les Bleues ont battu les Allemandes 86 à 64 en demi-finale de la Coupe du Monde, se qualifiant ainsi pour leur toute première finale mondiale. Portée notamment par Gabby Williams, auteur de 22 points, l'équipe de France a contrôlé la rencontre et s'est imposée avec

0: Bonjour, bienvenue à tous. Aujourd'hui, dans Réussir son projet à l'export, nous partons vers la péninsule ibérique et vers l'Espagne. Notre grand témoin du jour s'appelle Laurent Sulpice. Bonjour Laurence.
1: Bonjour.
0: Vous êtes chef de pôle industrie CleanTech péninsule ibérique au bureau Business France de Madrid. Est-ce que vous pouvez présenter en quelques secondes ce que vous faites justement sur ce pôle?
1: Écoutez, nous, notre métier, c'est d'aider les sociétés françaises à se développer en Espagne et à trouver donc des partenariats commerciaux sur le marché espagnol.
0: Laurent, si on se met dans la peau d'une entreprise française du secteur de la construction qui souhaite exporter en Espagne, quels conseils pourriez-vous lui apporter?
1: Alors, c'est une très bonne question. Je pense que les conseils que je donnerais sont plutôt des conseils pour tout type de société, pas seulement celle de la construction. Mais voilà, d'abord, je pense que c'est très important d'analyser le marché local, de voir quelle est la concurrence, voir quelles sont les sociétés qui évoluent dans ce secteur en Espagne, de bien analyser en fait quels sont les avantages concurrentiels de la société française, à savoir qu'est-ce qu'elle peut mettre en avant par rapport à l'offre locale, avec une attention toute particulière peut-être aux tarifs, aux prix. C'est un marché qui est très sensible au prix et c'est quelque chose auquel la société française devra faire attention. En tout cas, elle devra vraiment appréhender ce sujet-là et voir de quelle manière elle peut se distinguer du reste des sociétés locales si elle n'arrive pas à s'aligner au niveau tarifaire. Quoi. En tout cas, de pouvoir mettre en avant une innovation.
0: Un bon positionnement prix, donc, c'est prépondérant.
1: Ouais. Le positionnement prix est prépondérant. Mais après, c'est pas exclusif dans le sens où la société peut effectivement parler d'une innovation, quelque chose qui n'est pas présent en local et qu'elle peut apporter. Mais il faudra, par rapport à cela, bien communiquer et bien pouvoir l'expliquer, le faire comprendre aux prospects locaux. Il est important pour la société française de bien avoir en tête que l'espagnol, parler l'espagnol, dominer la langue, va être vraiment nécessaire. Alors peut-être pas forcément dans un premier temps lorsqu'elle aura des premiers contacts. On voit bien, nous, dans le cadre de notre activité, c'est quelquefois possible d'échanger en anglais lors des premiers contacts ou en tout cas de se faire accompagner par des professionnels pour assurer un rendez-vous en espagnol. Mais dans le cadre d'un engagement sur le marché à moyen ou long terme, on recommande à la société française de pouvoir avoir quelqu'un dans l'équipe qui puisse parler avec les prospects locaux en espagnol. C'est très rassurant pour les prospects locaux, ça crédibilise la société française, ça crédibilise son engagement et son implication sur le marché espagnol à moyen long terme. Donc, à bien avoir en tête. Pareil, je pense que c'est le cas en France et dans d'autres pays, mais quand vous arrivez et vous faites des premiers contacts avec des potentiels clients, c'est important de pouvoir présenter donc un certain nombre de références clients, de sociétés avec lesquelles vous travaillez déjà. En Espagne, c'est très apprécié.
0: Est-ce que vous pourriez nous dire quelles sont les grandes actualités du secteur de la construction en Espagne face aux enjeux de la transition écologique dans le secteur de la construction en particulier?
1: Brièvement parler de l'impact Covid. On a bien vu que le secteur de la construction, comme le reste des secteurs d'activité, ont accusé l'impact Covid et notamment le premier confinement. Après, c'est vrai que dans la construction, il y a toute une partie de l'activité qui se déroule en plein air. Donc, c'est un secteur qui a fortement repris. Et notamment en termes de TP, c'est plutôt au niveau résidentiel et non résidentiel que l'activité était le plus marquée au niveau de la chute. De la baisse. Après, aujourd'hui, par quoi est tirée la reprise? Bon, il y a plusieurs éléments à prendre en compte. D'abord, effectivement, au niveau des ménages, on a atteint des taux d'épargne assez historiques pendant cette crise Covid, évidemment. Ajouté à ça, le fait que les ménages se sont beaucoup plus sensibilisés au fait que d'être à la maison, il fallait s'y sentir bien aussi. Donc, on voit qu'il y a un engouement vers des rénovations de logements assez marquées suite à cette crise. Dû au fait que voilà, les ménages ont bien épargné. Vous avez aussi le plan de relance de l'Espagne qui prend en compte donc cet aspect transition écologique et notamment au niveau de la rénovation des logements et la rénovation urbaine. Faut savoir que 39% des fonds de ce plan vont être alloués à des mesures de transition écologique, ce qui n'est pas rien. Il est d'ailleurs prévu que plus d'1,2 million de logements soient rénovés d'ici 2030. Donc là, il y a vraiment des opportunités qui vont découler de tout cela. Alors les défis, si je peux parler peut-être de défis du secteur de la construction aujourd'hui, je pense que c'est pas pas très différent de ce que vous pouvez trouver en France ou ailleurs, mais c'est bien sûr la main-d'œuvre. Hein. On voit qu'il y a une certaine pénurie de main-d'œuvre. Pourquoi ? Parce que tous les projets ont repris en même temps, que ce soit des projets pour les particuliers ou des projets TP ou autres. Donc on a ce souci-là, et puis aussi l'augmentation des coûts de matières premières. Voilà, de gros défis actuellement, et en termes, juste peut-être pour rajouter, en termes d'autres opportunités secteurs et actualités de la construction, je dirais également la digitalisation du secteur qu'on observe depuis plusieurs années et qui s'accentue notamment

0: sociétés françaises qui souhaitent aborder le marché espagnol. Hein. On l'a pas dit tout à l'heure, mais c'est vrai que voilà, il faut l'avoir en tête. L'Espagne est un marché de proximité sur lequel vous retrouvez donc ce type de filiales françaises. Vous avez en Espagne, vous retrouvez des grands comptes hein, qui sont non seulement très présents sur le territoire national, mais qui sont très présents à l'international. Des grandes sociétés qui peuvent être aussi des relais pour nos sociétés françaises, non seulement pour se développer en local, mais des relais pour d'autres pays type l'Amérique latine sur lesquels ces grands comptes espagnols sont présents. Donc des success stories, on en a régulièrement, non seulement dans ce secteur mais dans d'autres. Mais il faut encore une fois bien préparer son approche et bien avoir en tête tous les éléments qu'on a évoqués au début pour réussir et mettre toutes les chances de son côté pour aborder le marché espagnol.
1: Merci. Alors, Sulpice, on en sait un petit peu plus justement sur lancer son business en Espagne, dans le secteur de la construction. Je rappelle que vous êtes chef de pôle industrie et cleantech, Péninsule Ibérique, bureau Business France de Madrid. Merci et très bonne journée à vous.
0: Merci à vous.

0: Deuxièmement, je te dirais que il faut éviter de calquer la réalité française, du marché français sur le marché allemand. Je ne citerai qu'un seul exemple ici, hein, mais qui évidemment est le plus évident, c'est la structure fédérale de l'Allemagne qui donc nous conduit à des exigences particulières qui peuvent exister au niveau de certains lenders. Par exemple, pour certains matériaux de construction, il peut être imposé de faire passer une batterie de test dans un institut spécialisé dans cette région pour pouvoir diffuser son produit sur cette zone.
1: D'accord.
0: Et enfin, troisième et dernier conseil général que je donnerais, c'est au niveau de la communication. Alors déjà, l'allemand dans ce secteur me paraît être quand même un impératif. Donc bien anticiper l'adaptation des outils de communication, que ce soit le site web, la plaquette commerciale ou même un interlocuteur d'ailleurs dans l'entreprise qui ait des disponibilités donc et une adaptation des outils en langue allemande pour justement déjà faire la différence, montrer qu'il y a une appétence de la part de la société française de se positionner dans la durée sur ce marché et faciliter la compréhension et la communication avec les interlocuteurs locaux.
1: En résumé, attention à la concurrence, bien faire attention à la structure fédérale, ces fameux Länder, hein, ces grandes régions d'Allemagne qui peuvent avoir des typologies, des réglementations différentes. Et enfin, communiquer. Voilà, si vous parlez allemand, c'est bien sûr encore mieux. Deuxième question, Raphaël Billot, pourriez-vous nous expliquer quelles sont les grandes actualités du secteur de la construction en Allemagne?
0: Oui, alors l'une des premières actualités, c'est celle du logement. Actuellement, on est dans une logique de rattrapage par rapport à la décennie 1990-2010 où il y a eu très peu de logements construits. Donc, depuis 4-5 ans, on est sur une moyenne de 200 à 400 000 logements de construits par an. Donc, évidemment, ce sont des opportunités. Pour toute entreprise française qui souhaite se positionner sur le marché allemand. Cette tendance est d'ailleurs renforcée avec un afflux de migrants qui se poursuit depuis 2015 et donc qui crée un besoin grandissant en logement pour ces populations. Et je serais tenté de dire qu'il y a aussi une contrainte à prendre en compte. Sur tout appel d'offres public appliqué donc à la construction de bâtiments, c'est donc l'obligation depuis 2022, depuis cette année. Le gouvernement allemand a imposé l'obligation d'intégrer une composante BIM dans la gestion des projets pour toute entreprise qui souhaite se positionner sur un appel d'offres dans le domaine de la construction, et ce donc depuis cette année, depuis 2022.
1: Enfin, comment se positionne l'Allemagne face aux enjeux de transition écologique? On sait que nos voisins ont toujours été très en pointe. Comment ça se traduit dans le secteur de la construction?
0: Dans le domaine de la construction, cette problématique est très axée, très orientée. Elle est très orientée bâtiment d'habitation en particulier, et elle est très orientée sur la thématique de la transition énergétique des bâtiments. Et ça se traduit par quoi? Ça se traduit par une politique volontariste de subvention pour la rénovation thermique des bâtiments. Essentiellement, d'ailleurs, ça tourne autour de la question du chauffage. Pourquoi? Tout simplement parce que le constat est que 35% de l'énergie consommée en Allemagne passe par les logements résidentiels. Donc il y a vraiment une velléité du gouvernement allemand de réduire cette part la consommation globale du pays.
1: Très bien, et là aussi, ça fera d'autant d'opportunités peut-être pour ceux qui souhaitent s'exporter et travailler avec les entreprises allemandes. Un grand merci, Raphaël Billot. Je rappelle que vous êtes chargé d'affaires industrie et clean tech au bureau Business France de Düsseldorf. On se retrouve très prochainement pour un nouveau magazine du Réussir à l'export.

0: Bonjour, bienvenue à tous, bienvenue dans cette nouvelle numéro de Réussir son business à l'export. Nous sommes en compagnie de Véronique Priour. Bonjour Véronique.
1: Bonjour Fabrice.
0: Vous êtes directrice du bureau Business France d'Istanbul, c'est en Turquie. Première question, Véronique Priour, si on se met dans la peau d'une entreprise française du secteur de la construction qui souhaite exporter en Turquie, quel conseil pourriez-vous lui apporter?
1: Le premier conseil, mais ça c'est pas propre à la Turquie, c'est effectivement d'être prêt, mais les exportateurs le sont déjà. Le deuxième, c'est de venir, pas un peu comme lui, mais effectivement en Turquie, et c'est pas forcément la vision qu'ont les exportateurs qui connaissent pas le marché. La Turquie, c'est un pays proche de la France, pas simplement parce qu'il y a que 3 heures d'avion. C'est aussi culturellement dans le business, un pays dans lequel on se sent très vite à l'aise, parce qu'il n'y a pas de barrière culturelle comme il peut y avoir peut-être dans d'autres pays plus lointains. Tout de suite, on est les entrepreneurs, les businessmen turcs qui sont parfois de plus en plus d'ailleurs des businesswomen parlent anglais. Et on est vraiment dans une culture, ce sont des entrepreneurs. Et le capitalisme, c'est un capitalisme familial en Turquie, beaucoup de PME ou d'ETI. Donc on est tout de suite dans un environnement qui est très semblable en fait à celui de la France.
0: D'accord, langue de business du coup anglais hein, principalement.
1: Oui.
0: Entendu. Autre chose, donc pour l'implantation, on passe par vous, par le bureau Business France. On peut avoir des pistes ou des opportunités ou des
1: Bien
0: contacts.
1: Bien sûr. Alors l'implantation, alors les entreprises notamment dans le secteur de la construction, elles viennent pas dans un premier temps pour s'implanter, c'est-à-dire pour investir dans une société en Turquie. Ce qu'elles cherchent d'abord, c'est vendre leurs produits. Et là, elles, pour vendre son produit, c'est partie des conseils, c'est effectivement de trouver un partenaire local qui va être soit un agent, soit un distributeur. Et ça, c'est effectivement c'est notre mission principale, c'est d'aider les entreprises françaises à identifier les meilleurs partenaires ici, les meilleurs agents, les meilleurs distributeurs qui vont être introduits dans le milieu de la construction et pouvoir présenter leurs produits aux clients finaux.
0: Très bien. Quels sont justement les grandes... Toujours dans le secteur de la construction en Turquie, est-ce que c'est un marché dynamique? Quelles sont les grandes actus du secteur?
1: Alors c'est un marché dynamique. Alors déjà on va resituer peut-être les grandes données. La première dans la construction, c'est évidemment la démographie. Hein. La Turquie, c'est un grand pays, 84 millions d'habitants, 50% en moins de 32 ans. Et c'est un pays qui a connu ces 30 dernières années une forte immigration intérieure. Donc il y a des très grandes villes, il y a plus de 16 grandes métropoles, avec plus de 1 million d'habitants. Donc tout ça, ça donne quoi? Ça donne effectivement un secteur de la construction, et c'est d'ailleurs la première chose qu'on voit. Moi, là, je suis en train de vous parler de mon bureau, je vois au moins 12 grues autour de moi. Donc il y a un vrai boom dans la construction. Depuis en gros les années 80, ça s'accentue entre 90 et 2010. Donc il y a un parc qui est important et en croissance, une croissance d'environ 4% du parc immobilier et qui continue parce que la population monde, la Turquie a accueilli des réfugiés étrangers et puis l'évolution des familles où effectivement plus de jeunes couples, des familles moins grandes mais qui prennent leur qui sont dans des appartements plus petits. Bon, tout ça fait effectivement que la croissance continue et risque encore de continuer de façon importante dans le secteur.
0: D'accord, secteur donc très dynamique, évidemment enjeu démographique à la clé avec une population extrêmement jeune. Comment la Turquie se positionne face aux enjeux de transition écologique, notamment dans ce domaine de la construction? Est-ce que c'est une préoccupation?
1: Alors, c'est une préoccupation qui n'est pas très ancienne, mais qui est réelle et qui est, et d'ailleurs, ils ont pris des mesures qu'il fallait. La première, pour être tout à fait clair, le premier enjeu au tournant des années 2000, ça a été le risque sismique, notamment à Istanbul, qui concentre effectivement le plus grand parc immobilier. Le grand tremblement de terre de 99 a fait énormément de morts dans la région de Marmara, et on sait qu'il y a un jour, il y aura un tremblement de terre qui touchera la ville d'Istanbul. Donc au début des années 2000, il y a eu un gros audit sur le parc immobilier, et là, effectivement, ils ont démoli des millions de bâtiments, et on en reconstruit d'autres, rénové, etc. Et donc, la première préoccupation, c'est le risque sismique dans la construction. Et après, et là, la Turquie a adopté vraiment le cadre européen sur l'efficacité énergétique, avec la première loi sur l'efficacité énergétique qui a été votée en 2007 et qui a été déclinée dans différents secteurs, notamment, évidemment, le premier d'entre eux, la construction. Et en 2008, ils ont mis en place, comme en Europe, les critères de performance énergétique des bâtiments. Donc, tout nouveau bâtiment construit depuis cette période doit être au moins... au pire en catégorie C, et puis un programme important aussi de rénovation des bâtiments existants, donc qui s'est traduit, et on l'a vu, par ce qu'on appelle ici le manteau la main, c'est-à-dire de mettre à l'extérieur des plaques isolantes, sachant par ailleurs que la Turquie est importatrice ni pétrole ni gaz, et importatrice nette d'énergie, et que 35% de l'énergie finale est consommée dans les bâtiments, donc c'est un vrai enjeu pour eux, l'efficacité énergétique. Et donc, ils sont très allants sur ça, et tous les nouveaux bâtiments, enfin, je disais d'ailleurs à l'occasion de ces interviews, apparemment 70% des bâtiments seraient équipés de doubles vitrages. Et ça, c'est quand même quelque chose qui n'existait pas, effectivement, ça fait 20 ans.
0: D'accord. Donc, des enjeux de transition qui sont pris à bras le corps.
1: Oui, absolument. Parce que c'est une nécessité. Sans donner la taille du pays et le coût de l'énergie que représente et le coût de l'énergie de manière générale et particulièrement dans les bâtiments.
0: Ouais, et qui est en train de former un petit peu partout, et bien évidemment, en Europe. Est-ce qu'il y a une initiative turque du secteur de la construction emblématique, par exemple sur ces sujets carbone ou autres, ou de transition, un projet qui émerge et qui est un peu un projet phare?
1: Depuis, les plus gros projets sont portés quand même effectivement par le secteur public, par le secteur privé, dans tout ce qui est résidentiel, qui est une résidentielle, elle représente quand même le plus gros du stock de bâtiments, et en termes de mètres carrés, puis le public et le commercial. Donc, je crois que la première certification LEED a été accordée en 2013 sur un ensemble de résidences et des universités, notamment l'université d'AGTP à Ankara, qui a fait effectivement un projet emblématique de bâtiments verts intégrés. Donc c'est effectivement, il n'y a pas un grand projet global qui en a, mais de façon et de plus en plus de bâtiments sont certifiés LEED, BREEAM. Il y a une certification à minima turque. Mais effectivement, dans les investissements récents sont tous portent cette composante bâtiment vert. Alors on n'est pas effectivement des moins intégrés que ce qu'on peut trouver en France, etc. Mais certains projets sont effectivement privés, sont tout à fait portés sont au même niveau d'exigence de ce que peut trouver en Europe et notamment en France. Et puis, et ça c'est quelque chose aussi que on dit aux entreprises françaises, mais elles le savent, les entreprises turques de la construction sont très actives à l'étranger, y compris en Europe, sur des marchés qui sont très exigeants sur et qui sont novateurs. Et donc, il faut avoir en tête que venir en Turquie vendre à des entreprises turques, c'est pas simplement vendre pour le marché turc, c'est aussi, et notamment sur les nouvelles technologies, se faire connaître pour des projets hors de la Turquie, typiquement dans le Golfe, mais les entreprises de construction turques sont aussi actives en Europe, y compris en France, les facilités turques, mais ils intègrent des solutions françaises. Sur les solutions, je me souviens, il y a quelques années, on a fait toute une étude sur le photovoltaïque intégré au bâtiment pour les entreprises françaises. Effectivement, les entreprises turques, certaines étaient très intéressées, mais pour des projets qui, à l'époque, étaient hors Turquie, parce qu'il n'y avait pas encore cette demande en interne. Mais elles viendront, ça arrive progressivement. Donc je crois qu'il faut aussi, enfin elles le savent, les entreprises françaises, parce qu'elles rencontrent des entreprises turques, pas simplement en Turquie, mais aussi sur des marchés des fois plus porteurs, plus avancés en termes d'efficacité énergétique et de normes environnementales. Et que derrière, bah, évidemment, ces entreprises turques, quand elles reviennent ici, et ben, ok, elles ont des projets en Turquie, il y a des investisseurs qui sont prêts à investir dans ces technologies plus avancées, que ce soit l'intégration du photovoltaïque ou autre, bien, elles investiront dans le marché turc.
0: Voilà, en tout cas, des innovations hein, qui fertilisent évidemment partout en Europe et qui n'échappent pas évidemment au marché turc. Merci Véronique Prion, on en sait un petit peu plus justement pour réussir son business à l'export. On peut évidemment vous contacter, les entreprises concernées. Je rappelle que vous êtes directrice du bureau Business France d'Istanbul en Turquie. Un grand merci et à très bientôt sur Bâti Radio.
1: Merci, au revoir.

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1: Bonjour à tous. Dans le cadre du budget, Sébastien Lecornu propose de relever temporairement de 31 865 à 50 000 euros le plafond exonéré pour les dons d'argent à un enfant, un petit enfant ou un arrière-petit enfant majeur. Autre mesure, un taux unique de 6% pourrait s'appliquer pour certaines donations familiales jusqu'à 100 000 euros. Selon le procureur de Rouen, à ce stade, aucun élément ne permet de considérer le déraillement du TER en Normandie vendredi soir comme un acte de malveillance ou un attentat. Un accident qui a fait une quarantaine de blessés. Le grand retour de Céline Dion sur scène a eu lieu hier soir, lui à Paris. La chanteuse québécoise a lancé sa nouvelle résidence avec un premier concert devant quelques 30 000 fans à la Plénitude Arena de Nanterre. 16 dates sont prévues jusqu'au 14 octobre après 6 années d'absence marquées par des problèmes de santé. Céline Dion qui retrouvera ensuite son public en mai avec 10 concerts supplémentaires déjà annoncés. En France, le thermomètre va continuer de grimper demain et mardi avec un pic de chaleur attendu en début de semaine. Donc, Météo France qui prévoit jusqu'à 30 degrés sur une partie du nord du pays et jusqu'à 35 dans le Languedoc. Cette hausse s'accompagnera d'un temps sec. Une baisse des températures est envisagée à partir de mercredi, mais reste à confirmer. Football et Ligue 1, hier, Monaco n'a pas su se défaire de Strasbourg, un but partout. Nul également pour Le Havre et Angers, ainsi que pour Paris FC et Lyon. Lorient et Toulouse, pour leur part, se sont neutralisés deux buts partout, quand Nice s'est incliné à Auxerre 1-0. Trois rendez-vous ce dimanche en Ligue 1. Lille et Troyes ouvriront la journée à 15h. À 17h15, Lens se déplacera sur la pelouse du promu, Le Mans. Enfin, le PSG terminera le programme à 20h45 à Brest, avec l'objectif bien sûr de décrocher sa première victoire en championnat. Et puis enfin, du côté des parquets de basket, les Françaises ont écrit une nouvelle page de leur histoire à Berlin hier. Les Bleues ont battu les Allemandes 86 à 64 en demi-finale de la Coupe du Monde, se qualifiant ainsi pour leur toute première finale mondiale. Portée notamment par Gabby Williams, auteur de 22 points, l'équipe de France a contrôlé la rencontre et s'est imposée avec...
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0: C'est le premier épisode de Première Pierre, la nouvelle série à suivre sur Bâti Radio. François-Xavier Monaco, bonjour.
3: Bonjour.
0: Vous êtes directeur chez Visea, donc une entreprise qui, depuis 2006, influence les projets pour que la ville soit plus durable. C'est bien ça ?
3: C'est ça, nous sommes là pour sauver la planète.
0: Sauver la planète, tout un projet.
3: Tout un projet que j'explique à beaucoup de gens et les gens qui arrivent chez nous. Alors, dans notre métier, la première pierre, c'est quand même le moment un peu où on partage tout un temps de conception, un travail qui a été fait ensemble et qu'on va partager et qu'on va arriver d'un seul coup sur un chantier, mettre cette première pierre et dire ça y est, ça démarre, notre projet arrive au bout. Donc là, on est dans la première pierre. Donc c'est assez intéressant parce qu'on est en train de construire aussi un petit truc qui va faire que d'autres gens derrière nous pourront construire le mur et faire en sorte que des sujets de développement durable pour eux se prennent en compte. Donc c'est ça qui est assez sympa, c'est de poser cette première pierre, se dire voilà, on œuvre sur un sujet de développement durable pour d'autres. En fait, si on veut faire en sorte que les futures générations puisse avoir une planète, si Visea est tout seul, Visea fera pas grand chose, quoi. Moi, j'avais un grand-père boucher qui a eu une expérience industrielle sur laquelle enfin, qui est assez intéressante parce que lui, il a développé le magimix et du coup, ça donne un esprit dans la famille assez spécial. Et l'innovation, le développement fait partie un peu de nos gènes. Mais au départ, il est boucher, donc il a pas du tout une formation scientifique. Après, j'ai des parents libraires. Les parents libraires, c'est pas particulièrement des gens scientifiques. Mais par contre, j'arrive à une génération dans les années 80-90 où la filière scientifique, c'est la filière quand on a un enfant qui va bien à l'école. Bah, en fait, on lui explique qu'il doit être scientifique parce que c'est bien. Voilà. Et du coup, j'ai fait cette filière scientifique, alors qui moi me plaisait bien parce que j'adore démonter des vélos, j'adore bricoler et tout ça. Et donc, du coup, s'en est suivi un cheminement où finalement, bah, dans la filière scientifique, la façon la plus simple d'avoir accès à des sujets sympathiques, c'est quand même la classe préparatoire. Puis après, c'est les écoles d'ingénieurs. Moi, j'ai eu la chance de rencontrer l'université technologique de Compiègne, donc l'UTC, qui est une école très ouverte où j'ai appris beaucoup de choses. Voilà, et c'est ça qui a formé ma culture technique.
0: Une culture technique et donc un grand-père innovateur, créateur. Qu'est-ce qu'il a créé alors ?
3: Alors le Magimix, c'est un mixeur. C'est le premier mixeur en fait pour les personnes chez eux. C'est-à-dire qu'en fait, il existait des mixeurs pour les restaurants parce qu'il avait travaillé un petit peu après sa boucherie dans un diffuseur de machines pour les restaurants. Mais il n'existait pas en fait de machine pour les personnes individuelles. Et en fait, je crois que c'est dans les années 60, hein, et d'un seul coup, il crée le Magimix. Donc c'est la révolution, un peu la révolution industrielle. Hein. On est dans cette période où on commence à produire des choses de façon peut-être même insensée. Aujourd'hui, on voit notre économie où on a des produits peut-être qui, pour certains, nous servent à rien, mais on est très très content de les avoir. Et peut-être qu'on aurait pu ne pas avoir besoin du Magimix. Mais enfin, c'est quand même plutôt sympa de pas avoir à mixer à la main toutes ces carottes, enfin, ou c'est faire ses purées, voilà. Et donc, c'est le premier objet qui existe comme ça et qui est développé sur le marché français, qui va se vendre à l'international. Donc, il est Oscar de l'exportation, je crois, en 76. Donc, c'est un élément assez marquant à l'époque où on n'allait pas tellement dans les pays étrangers. Mon grand-père, il avait été aux États-Unis, il avait fait des foires, il avait une filiale de gens qui étaient intéressés sur ces sujets-là là-bas. Donc c'est toute une culture en fait de l'innovation et je me souviens à 18 ans, il me faisait déposer des brevets. Voilà, et donc il m'emmenait à l'INPI pour aller déposer des brevets. Donc je sais pas s'il y a beaucoup de gens qui ont développé à 18 ans des brevets et les ont posés à l'INPI, mais faire cette recherche. Parce qu'à l'époque, c'était pas informatisé tout ça, hein. Donc on allait dans des grands classeurs voir ce qui avait été déposé, et voilà. Donc c'est ça que j'ai appris effectivement dans la culture peut-être d'ingénierie, qui pour moi est assez importante, parce qu'en fait c'est aussi si on pourra en discuter, mais le développement durable, c'est bien dans le concept, mais c'est quand même mieux si on arrive à l'appliquer, et du coup ça demande d'être très opérationnel, et du coup cette culture d'ingénierie, elle m'aide beaucoup moi aujourd'hui.
0: Alors, petit flashback, on retourne sur les années universitaires, en tout cas en prépa, à l'UTC de Compiègne. Vous avez un petit coup de cœur pour l'aspect design dans cette formation.
3: Alors en fait, l'aspect design, c'est et la façon dont on développe les produits. Moi, ce qui m'intéresse, hein, c'est dans la si on reprend cette histoire et on se repose cette question, effectivement, du produit grand public, hein, que pour le coup, le Magimix, c'est un produit grand public. Et donc, c'est aussi intéressant de se rendre compte qu'on va travailler pour

0: utilisés dans le développement de produits. Et moi, ce qui m'intéressait, c'est justement pouvoir développer ces produits. Et j'ai commencé ma carrière professionnelle, d'ailleurs, en développement des cuisinières, parce que c'est le mix entre la trempe des matériaux, la résistance des matériaux. Voilà. Donc, moi, je suis ingénieur mécanicien. Bon, il y a beaucoup de sujets techniques. Et puis, il y a ce côté design aussi, d'innovation et de développement d'un produit. Et le design, c'est pas juste physique, hein, ça peut être le design de service. Hein, donc, c'est aussi imaginer rendre service en fait à des gens. En fait, toute cette période, c'est une période où moi, j'ai appris énormément techniquement. Donc on revient à cette formation scientifique, cette formation d'innovation, de pas avoir peur dans l'innovation, de pas se poser de questions sur le fait que tout est possible et qu'on peut aller faire des choses. Et ce qui est intéressant, c'est qu'en fait, avec ce bagage-là, on peut se permettre beaucoup de choses. Après, moi, j'ai une formation d'ingénieur mécanicien. Aujourd'hui, en France, quand on est ingénieur mécanicien, en fait, on est plutôt là pour inventer des voitures, pour créer des avions, créer des trains. Et puis, une partie industrielle française assez forte, hein, c'est les armes et le nucléaire, voilà, qui sont des sujets qui, moi, n'ont pas tellement de sens pour moi. Voilà. Il y a beaucoup d'éléments dans l'ingénierie mécanique, hein, qui sont malheureusement des sujets sur lesquels on se pose des questions aujourd'hui. Est-ce que ça vaut le coup d'avoir des voitures, que tout le monde ait une voiture? Est-ce que c'est intéressant? Est-ce qu'on peut continuer à voyager en avion? Est-ce que ça a du sens de fabriquer des armes pour qu'on les vende à la Russie, pour que derrière elle envoie des chars en Ukraine? Donc c'est des questions, moi, qui sont des questions qui sont à un moment donné venues dans mon cursus, quoi. J'ai eu la chance de rencontrer des gens particulièrement une société, hein, qui m'a accueilli pendant 8 ans, avec des gens qui m'ont beaucoup appris, et je peux en profiter pour les saluer et les remercier. Et en fait, toute cette ingénierie avec qui j'ai travaillé, malheureusement, avait beaucoup de sujets qui étaient en lien avec les armes, avec les avions et tout ça. Et donc j'ai dû quitter cette société au bout de 8 ans, parce qu'à un moment donné, c'était plus possible.
1: Comment vous l'avez formalisé auprès de votre direction, ça?
0: Alors, ces gens-là savaient très bien déjà que pour moi, fabriquer des armes, c'était pas un objectif de vie, voilà. Il y avait des éléments différents qu'on pouvait imaginer, et donc dans cette ingénierie-là, à un moment donné, je leur ai proposé d'aller voir des sujets plus intéressants, développer des énergies renouvelables, essayer de travailler sur ces sujets-là. C'est pas un pari industriel qu'on a fait à l'époque, voilà. À un moment donné, moi, j'ai dit, écoutez, je m'en vais. Après, c'est intéressant.
1: Je m'en vais parce que je ne peux plus, ou qu'est-ce que vous
0: parce
1: avez?
0: Parce qu'en fait, il y a eu, à un moment donné, je m'en vais parce que, à un moment donné, on est allé faire des choses où moi, j'étais pas du tout raccord. Enfin, on a fait un projet, ça, c'est dans les équipes du pôle que dont je m'occupais. Il y avait un projet qui était de fabriquer un système qui permet de sortir une mitrailleuse d'un hélicoptère. Une mitrailleuse de 12-7. Alors, ceux qui savent ce que c'est qu'une 12-7, c'est des balles qui font la taille d'un petit doigt. Et donc j'imaginais cette mitrailleuse sortir d'un hélicoptère pour tirer sur des enfants en rasant des villages. Et en fait, il y a un moment donné, il y a des gens qui sont raccord avec ça, qui disent c'est la paix, on va protéger la paix. Moi, je suis pas d'accord, en fait, pour qu'on continue à fabriquer des armes, et je suis pas d'accord pour qu'on continue à avoir cette vision en se disant que c'est important.
1: Voilà. Alors, peut-être qu'on met le doigt ici sur le moment de bascule.
0: Mon moment de basculement, c'est le moment, en tout cas, c'est le moment où on peut repérer, moi, dans ma vie professionnelle, où à un moment donné, il y a un stop, où on dit, moi, j'allais avoir 3 enfants, hein. Je voyais pas bien l'intérêt de fabriquer des armes. Voilà. Et donc, je pense que chacun a besoin de sens dans sa vie. D'ailleurs, les nouvelles générations sont sans doute plus aguerries que nous sur ces sujets-là. Nous, si on revient dans cette culture d'ingénierie, où moi j'arrive école d'ingénieur, classe préparatoire, école d'ingénieur, et puis je me retrouve à fabriquer des grands systèmes. Aujourd'hui, un jeune, quand il sort de l'école, en fait, il a déjà fait le choix d'un certain nombre de choses. Donc, c'est un peu la grosse différence.

0: entre ces nouvelles générations et nous, c'est qu'en fait, ils ont besoin de plus de sens. Bon, là, ceux qui arrivent ont en plus vécu le Covid, donc ils savent que c'est encore plus important. Voilà, donc le sens est un élément extrêmement important. C'est ce qui fait qu'aujourd'hui aussi, nous, le recrutement chez nous, c'est pas un problème, parce qu'en fait, les gens chez nous viennent sans aucune difficulté. Et j'en discutais avec des gens qui travaillent dans d'autres métiers il y a peu de temps. Bah pour eux, même recruter des débutants en ce moment, c'est compliqué, alors que nous, c'est pas compliqué du tout. Parce que les gens ont envie de sens. Et effectivement, ce sens, c'est avant de construire cette première pierre, c'est essayer de redonner du sens. Et ce sens, c'est à un moment donné se dire, ben voilà, qu'est-ce que je veux faire? J'ai 3 enfants, qu'est-ce que je veux leur apporter et qu'est-ce que je veux pouvoir laisser en fait à la planète. Alors maintenant, ils sont grands. Hein. Maintenant, ils ont 18 ans, 21, et la petite a 16 ans. Petite, la dernière grande à 16 ans, mais à l'époque quand j'ai construit Visera, elle avait 1 an, voilà. Donc c'est un moment où en fait moi j'avais des enfants très jeunes et j'avais envie de faire en sorte que ce que je fasse soit utile pour eux, parce qu'en fait nous on n'est que de passage. Moi, si j'ai un élément qui est extrêmement important, c'est qu'en fait c'est sympa autant qu'à faire s'éclater quand on est là, mais après aussi laisser aux autres la chance d'avoir des éléments bien sur notre planète. Et donc c'est le sens que j'ai essayé de donner à ma vie, parce qu'à un moment donné je me suis posé la question de ce que je savais faire. Bon voilà, j'étais ingénieur, donc l'innovation ça me parlait. On a beaucoup de gens aujourd'hui qui font des réunions, d'ailleurs qui arrivent en réunion parce que c'est marqué dans leur agenda généralement Outlook, et donc ils viennent à la réunion, ils savent pour certains pas trop ce qu'ils font là, ils ont pour d'autres des objectifs à défendre, souvent économiques, et puis pour très peu d'entre eux finalement ils sont là pour du sens, voilà, donner du sens. On se rend compte que les équipes, quand l'ensemble de la chaîne d'une équipe est motivé, il va se bouger et justement donne du sens à ce qu'ils font. Quand il y a un élu, des services, des architectes, urbanistes, des équipes de bureaux d'études qui sont tous motivés, en fait, on arrive à faire des super projets. Voilà. Et parce qu'en fait, ces gens-là ont du sens dans leurs projets. Et donc, c'est vrai que quand on arrive dans des réunions où les gens sont coincés parce que, en fait, ils ont un problème économique et qu'ils savent pas, qu'ils défendent en fait des intérêts plutôt que donner du sens à ce qu'ils font, on arrive à des moments où c'est juste on perd notre temps. Et donc, c'est vrai qu'il m'arrive par moments de couper des réunions en disant, en rappelant. Et ça m'est arrivé il y a pas très longtemps. À Lyon, en disant non, en fait, là vous voulez pas sur ce projet intégrer une géothermie sur nappe plutôt que mettre des packs RR sur vos commerces, en fait je ne suis pas d'accord et ça n'a pas de sens. Est-ce qu'il y a quelqu'un dans la salle qui est capable de lever la main en disant en fait je ne vais pas dépenser 400 000 euros que je sais très très bien financé par des banques, puisqu'aujourd'hui le développement durable est quand même très finançable. Je vais lever la main en disant, en fait, moi, les futures générations, ça m'intéresse pas. L'îlot de chaleur urbain, c'est pas mon problème. Le confort des futurs habitants, c'est pas mon problème. Il y a un moment donné, ça, je pense que c'est bien aussi qu'on le repose. Ça demande une grosse expérience, une expertise. C'est-à-dire qu'en fait, quand on sort de l'école, on a une expertise technique. Voilà, il faut après être sûr que ça marche. Cette géothermie sur nappe, si je savais pas qu'elle marchait, je pourrais pas la proposer comme ça. Si j'étais pas convaincu qu'il y avait du sens et qu'on ne pouvait pas laisser une planète, dans l'état dans lequel elle va arriver, je ne pourrais pas le faire. Et il m'est arrivé quand j'ai commencé Visera des situations où j'ai un maire qui m'a expliqué que Monsieur Monaco, vous êtes bien gentil, mais moi, quand je monte sur un vélo, je tombe, donc je vais pas faire des pistes cyclables. Voilà. Il y a 15 ans, j'ai pas osé lui répondre. Ce serait aujourd'hui, je saurais lui répondre en lui disant que il y a beaucoup de gens qui font du vélo, que lui, ça lui ferait du bien pour son cœur, et que sans doute, il y a beaucoup de choses à imaginer dans sa ville autrement que ce qu'il imagine aujourd'hui.
1: De l'aplomb, peut-être, depuis quelque chose de plus construit, une vision affinée, une assurance peut-être aussi. Et chez Visera, aujourd'hui, un leitmotiv fort que vous annoncez d'entrée, dès qu'on arrive en entretien de recrutement.
0: Alors, c'est même avant de les accueillir, c'est que quand on les recrute, on leur dit « si tu viens chez nous, c'est pour sauver la planète ». Je dédramatise tout de suite, nous n'allons pas sauver la planète. La question, c'est la planète qu'on a, dont on a besoin pour vivre. Et pas particulièrement en France, parce que nous sommes pas les plus mal lotis. D'autres pays souffriront bien avant nous. coup, on revient à cette question du sens. Nous, c'est important aussi que les gens qui viennent chez nous soient des gens qui aient envie, en fait, de sauver la planète. Parce que s'ils n'ont pas envie, en fait, ils n'ont rien à faire chez nous. Et s'ils n'ont pas envie, on leur donnerait accès, en fait, à des projets et qui rateraient. Et en fait, le fait d'en avoir envie, le fait de l'assumer et le fait de leur dire, ça les décoince un peu, quoi. C'est-à-dire que le premier jour, quand ils arrivent et qu'ils ont en face d'eux quelqu'un qui va essayer de rendre un projet terne et un projet qui va consommer de l'énergie ou voilà qui va abîmer la planète entre guillemets, et ben il va pouvoir dire bah en fait moi mon président il a dit que en fait on était là pour sauver la planète donc je vais me battre. Et d'ailleurs la première formation qu'on leur fait c'est une formation de prise de parole en public pour qu'ils se sentent plus à l'aise et qu'ils puissent poser les deux pieds sur le sol et dire bah en fait moi je suis pas d'accord. Et donc mes collègues je leur demande de dire moi je suis pas d'accord parce qu'en fait je leur demande de faire en sorte qu'ils construisent avec nous le mur. Enfin on a fait la première pierre, ils sont là pour construire les autres pierres hein. Entre autres hein, c'est pas que eux, mais en tout cas ils sont là pour construire les autres pierres.
1: Et je suis allée les inviter aujourd'hui pour qu'ils parlent de leur pierre.
0: On aurait pu les inviter autour de nous, on aurait pu en tout cas on pourrait leur poser la question de témoignage de comment ils vivent ça hein. Mais je crois qu'effectivement, ils ont conscience qu'on est là pour avoir du sens et qu'en fait, eux, ils doivent résoudre un certain nombre de sujets.
1: On peut dire que, quelque part, vous êtes un entrepreneur mentor, peut-être, ou peut-être que vous préférez accompagnateur.
0: Alors, moi, je suis plutôt un accompagnateur. Voilà, je crois beaucoup dans le développement personnel des gens et dans le fait que les gens vont apporter quelque chose que je n'ai pas moi. Et j'ai d'ailleurs des collaborateurs qui sont beaucoup plus forts que moi sur plein de sujets. On devait avoir 2 ans d'existence, hein, on travaillait sur des bâtiments et il y a une stagiaire hein, qui arrive et qui dit mais en fait c'est bien de faire de la qualité environnementale mais on devrait aller à l'échelle urbaine et en fait elle a construit après notre travail sur l'échelle urbaine où aujourd'hui on est sans doute les plus connus, hein, c'est effectivement notre capacité à intégrer le développement durable dans des projets urbains. Voilà, moi je l'ai accompagnée et justement je lui ai donné une place, on l'a écoutée, elle nous a apporté en fait beaucoup dans le cheminement intellectuel qui nous permettait de sauver la planète.
1: Elle a su, cette stagiaire, être force de proposition, comme les Viséa, hein, d'une manière globale dans sa démarche. Donc sa démarche justement c'est le développement durable dans la construction de la ville, donc c'est tout un projet. Comment vous pourriez concrètement l'expliquer à quelqu'un qui ne connaît pas?
0: Alors le mot développement durable, en même temps, il n'y a pas très longtemps, j'étais à une réunion où effectivement on s'est posé cette question. Je me demande s'il ne faut pas qu'on change cette baseline en disant bah, on est juste là pour la planète, quoi. C'est une question que je vais soumettre à mes collègues. Notre travail chez Viséa, c'est effectivement de donner des solutions à l'ensemble des acteurs qui vont inventer la ville de demain pour faire en sorte qu'en fait on puisse avoir des villes, que ce soit des villes confortables, que ce soit des villes qui consomment pas de ressources, que ce soit des villes qui protègent notre avenir. Voilà. Donc ça c'est extrêmement important. Donc on a un travail à l'échelle bâtiment, on a un travail à l'échelle urbaine, un travail au niveau de la politique publique territoriale, hein, puisque tout commence aussi par là. Hein, c'est-à-dire qu'en fait aujourd'hui on travaille sur le PLU de la ville de Paris. Et en fait le PLU va se décliner dans des opérations d'urbanisme, va se décliner à l'échelle de bâti où on va avoir un certain nombre d'exigences qui vont permettre d'intégrer justement cette protection ou en tout cas cette capacité à vivre en société dans des villes qui sont confortables et qui sont durables pour l'avenir. Voilà.
1: Et une mission assez proche de la sensibilisation, vulgarisation ou peut-être
0: Notre métier commence par ça. D'ailleurs, enfin, nous on travaille aussi sur des sujets très forts comme la mobilité et la transition environnementale des entreprises. Ce sont des métiers où en fait on est obligé de d'abord expliquer. Enfin, ça fait partie. Je pense que dans notre travail, on va dire 20% de notre travail, c'est expliquer. On parlait tout à l'heure de ces gens qui sont encore un peu sceptiques. Oui, il y a des gens sceptiques. Bien sûr, il y a des gens sceptiques. Il faut leur expliquer les choses. Il faut redire les choses et avec cette conviction, en posant bien ses pieds sur le sol, en étant sûr que on est utile et que voilà, il n'y a pas d'erreur dans ce qu'on fait. Faut expliquer ces 20%. À

0: seul dans votre démarche d'entrepreneur que vous faites avec Visea, donc ensemble. Est-ce qu'on peut dire que parfois il y a des moments de doute malgré tout ?
1: Alors, il y a de moins en moins de moments de doute. Enfin, toute entreprise a ses moments compliqués. Il faut être capable de se sublimer. Tous ceux qui ont vécu le Covid le 15 mars 2020 et qui étaient chefs d'entreprise, je pense que le doute, c'était à 9h du matin, était là. À 15h, peut-être un peu moins là. Voilà. Ce qui est sûr, c'est que le doute sur le sens, aujourd'hui, je crois qu'on l'a plus du tout. Et d'ailleurs, nous, on a un comité de décision. Dès qu'on a des projets un peu ambigus, on a un comité métier qui est là pour dire bah non, en fait, on fait pas ce projet-là parce qu'en fait ça n'a pas de sens. Donc ça nous arrive de plus en plus de refuser des projets. C'est plus facile parce qu'on est connu et qu'on a la capacité de pouvoir dire non, hein. Enfin c'est pas donné à tout le monde. Mais du coup, il y a pas de doute, non. Je crois pas qu'il y ait des doutes. Après il y a des doutes sur comment on fait, comment on s'organise, comment on vit ensemble au niveau de Visea pour faire bien notre métier, parce que ça demande de l'engagement, parce que c'est compliqué, parce que voilà, on développe beaucoup de choses, voilà.
0: Vous n'avez pas de doute apparemment, ou peu de doute, ou vous savez les affronter. Qu'est-ce qu'on peut dire aux auditeurs qui nous écoutent et qui ont une idée, mais qui n'osent pas franchir le cap, ou qui sont peut-être sur ce moment de bascule, mais qui n'osent pas chuter pour mieux se relever? Qu'est-ce qu'on peut leur dire?
1: Si on devait conseiller des gens qui se posent cette question, parce qu'en fait, effectivement, on est dans un temps où beaucoup de gens se posent cette question de savoir, on est post-Covid, il y a des gens qui se sont rendus compte que, ben voilà, il y a des choses à faire. Moi, je le dis souvent quand je suis dans des réunions avec beaucoup de gens, je leur dis, en fait, vous êtes ultra puissants. Et ça, c'est pour moi, c'est un élément extrêmement fort. C'est ultra puissant. Enfin, moi, je pourrais être en train de fabriquer ou de piloter une équipe qui fait des armes, quoi. Ben non, en fait, j'ai décidé de mettre mon cerveau à l'utilisation pour sauver la planète, toujours entre guillemets. Et en fait, je crois que les gens qui se posent cette question-là, faut pas qu'ils aient peur. Aujourd'hui, on est tellement nombreux à se rendre compte qu'il y a un problème, et il y a tellement peu de gens qui franchissent ce cap qu'en fait, il y a de la place pour tout le monde. Il y a pas de problèmes commerciaux, il y a pas de problèmes, voilà. Et on est dans un métier où de toute façon, l'innovation fait partie. C'est une fibre indispensable des gens qui vont faire ce métier-là. Parce que s'il y a quelqu'un qui sait me dire ce que c'est que le monde dans 30 ans, il est très très fort. À part le fait qu'on devra avoir 2 tonnes de CO2 à chacun au lieu de 11 tonnes en France, en fait, on sait pas comment ça va marcher. Et aujourd'hui, même les gens qui font les plus gros profils énergétiques, comme Negawatt, comme l'ADEME, comme EDF, tous les profils qu'on est en train de faire, personne ne sait ce qui va se passer dans 30 ans. Si on doit les conseiller, on leur dire de franchir le cap et de s'assurer en se disant qu'ils ont raison, en fait. Ils ont raison de franchir ce cap. Il ne leur arrivera rien de grave. Au pire, ils redeviendront salariés s'ils ont envie de monter une société. Mais même s'ils veulent devenir salariés, aujourd'hui, il y a plein de formations. Et ça, c'est un élément intéressant qu'il faut leur donner, c'est qu'aujourd'hui, il y a beaucoup... On manque, en fait, de gens expérimentés dans ces métiers. Parce qu'en fait, le développement durable, il y a 15 ans, existait très peu. Hein, donc, il n'y avait pas de formation au développement durable. Donc les gens qui sont formés aujourd'hui sont des gens qui soit sont des gens comme moi qui ont changé de vie et ça c'est assez important. Il y en a beaucoup qui ont changé de vie, donc ça c'est assez fort. Soit des gens qui ont finalement grandi dans les entreprises comme Visea et qui commencent à avoir de l'expérience. Mais on a besoin de gens expérimentés qui viennent d'autres métiers, donc ils peuvent faire de la reconversion professionnelle sans aucun problème.
0: Donc en d'autres termes, vous les invitez à passer le cap, à le faire avec courage, et que derrière, il peut y avoir même parfois des mentors. Donc est-ce que vous, d'ailleurs, vous avez eu la chance de rencontrer un mentor? Quelle est votre muse, en fait, votre source d'inspiration?
1: Alors moi, j'ai eu la chance de rencontrer des gens qui m'ont beaucoup appris sur le côté industriel, sur la gestion de projet, sur ce que c'est, comment créer une entreprise, comment la développer et tout ça, voilà. Je pourrais citer Eric de Tocqueville, qui est quelqu'un que j'aime beaucoup, avec qui j'ai beaucoup travaillé, et qui a été d'ailleurs le premier associé de Visea, qui m'a aidé à construire Visea. Il n'y a pas eu de grands

aux éléments. Enfin, c'est une multitude de gens en fait, hein, qui sont qui travaillent. Il y a le travail d'Écopolis, hein, il y a le travail de l'ICEB en Île-de-France, hein, qui est aussi très fort. Bien sûr, il y a des textes très intéressants, il y a des Pierre Rabhi, des gens comme ça, enfin qui sont des gens très particuliers, qui apportent une lecture du monde différente. Mais je crois que c'est surtout en fait le fait qu'il y ait plein de gens en fait qui travaillent sur ce sujet. Enfin, il y a des grands scientifiques qui travaillent pour le GIEC, il y a des ingénieurs études qui travaillent dans des sociétés comme la mienne pour essayer de mettre en place des choses, des hommes politiques, hein, qui changent brusquement les choses, hein. On peut voir à Paris, hein, le passage au vélo, c'est un truc incroyable. Pour venir ici, j'ai utilisé mon vélo. Voilà, j'ai profité de ces grandes pistes cyclables au soleil. Coup de chance, nous sommes au printemps. Voilà, donc c'est c'est tous ces changements qui petit à petit apparaissent, qui pour moi sont vraiment mettent dans le sens. Et je pense que les jeunes qui sortent de l'école aujourd'hui, en fait, ils voient autour d'eux plein de gens, plein de que ce soit

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1: Bonjour à tous. Dans le cadre du budget, Sébastien Lecornu propose de relever temporairement de 31 865 à 50 000 euros le plafond exonéré pour les dons d'argent à un enfant, un petit enfant ou un arrière-petit enfant majeur. Autre mesure, un taux unique de 6% pourrait s'appliquer pour certaines donations familiales jusqu'à 100 000 euros. Selon le procureur de Rouen, à ce stade, aucun élément ne permet de considérer le déraillement du TER en Normandie vendredi soir comme un acte de malveillance ou un attentat. Un accident qui a fait une quarantaine de blessés. Le grand retour de Céline Dion sur scène a eu lieu hier soir, lui à Paris. La chanteuse québécoise a lancé sa nouvelle résidence avec un premier concert devant quelques 30 000 fans à la Plénitude Arena de Nanterre. 16 dates sont prévues jusqu'au 14 octobre après 6 années d'absence marquées par des problèmes de santé. Céline Dion qui retrouvera ensuite son public en mai avec 10 concerts supplémentaires déjà annoncés. En France, le thermomètre va continuer de grimper demain et mardi avec un pic de chaleur attendu en début de semaine. Donc, Météo France qui prévoit jusqu'à 30 degrés sur une partie du nord du pays et jusqu'à 35 dans le Languedoc. Cette hausse s'accompagnera d'un temps sec. Une baisse des températures est envisagée à partir de mercredi, mais reste à confirmer. Football et Ligue 1, hier, Monaco n'a pas su se défaire de Strasbourg, un but partout. Nul également pour Le Havre et Angers, ainsi que pour Paris FC et Lyon. Lorient et Toulouse, pour leur part, se sont neutralisés 2 buts partout, quand Nice s'est incliné à Auxerre 1-0. 3 rendez-vous ce dimanche en Ligue 1. Lille et Troyes ouvriront la journée à 15h. À 17h15, Lens se déplacera sur la pelouse du promu, Le Mans. Enfin, le PSG terminera le programme à 20h45 à Brest, avec l'objectif bien sûr de décrocher sa première victoire en championnat. Et puis enfin, du côté des parquets de basket, les Françaises ont écrit une nouvelle page de leur histoire à Berlin hier. Les Bleues ont battu les Allemandes 86 à 64 en demi-finale de la Coupe du Monde, se qualifiant ainsi pour leur toute première finale mondiale. Portée notamment par Gabby Williams, auteur de 22 points, l'équipe de France a contrôlé la rencontre et s'est imposée à

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1: Bonjour à tous. Dans le cadre du budget, Sébastien Lecornu propose de relever temporairement de 31 865 à 50 000 euros le plafond exonéré pour les dons d'argent à un enfant, un petit enfant ou un arrière-petit enfant majeur. Autre mesure, un taux unique de 6% pourrait s'appliquer pour certaines donations familiales jusqu'à 100 000 euros. Selon le procureur de Rouen, à ce stade, aucun élément ne permet de considérer le déraillement du TER en Normandie vendredi soir comme un acte de malveillance ou un attentat. Un accident qui a fait une quarantaine de blessés. Le grand retour de Céline Dion sur scène a eu lieu hier soir, lui, à Paris. La chanteuse québécoise a lancé sa nouvelle résidence avec un premier concert devant quelques 30 000 fans à la Plénitude Arena de Nanterre. 16 dates sont prévues jusqu'au 14 octobre, après 6 années d'absence marquées par des problèmes de santé. Céline Dion qui retrouvera ensuite son public en mai, avec 10 concerts supplémentaires déjà annoncés. En France, le thermomètre va continuer de grimper demain et mardi avec un pic de chaleur attendu en début de semaine. Donc, Météo France qui prévoit jusqu'à 30 degrés sur une partie du nord du pays et jusqu'à 35 dans le Languedoc. Cette hausse s'accompagnera d'un temps sec. Une baisse des températures est envisagée à partir de mercredi, mais reste à confirmer. Football et Ligue 1, hier, Monaco n'a pas su se défaire de Strasbourg, un but partout. Nul également pour Le Havre et Angers, ainsi que pour Paris FC et Lyon. Lorient et Toulouse, pour leur part, se sont neutralisés 2 buts partout, quand Nice s'est incliné à Auxerre 1-0. 3 rendez-vous ce dimanche en Ligue 1. Lille et Troyes ouvriront la journée à 15h. À 17h15, Lens se déplacera sur la pelouse du promu, Le Mans. Enfin, le PSG terminera le programme à 20h45 à Brest, avec l'objectif bien sûr de décrocher sa première victoire en championnat. Et puis enfin, du côté des parquets de basket, les Françaises ont écrit une nouvelle page de leur histoire à Berlin hier. Les Bleues ont battu les Allemandes 86 à 64 en demi-finale de la Coupe du Monde, se qualifiant ainsi pour leur toute première finale mondiale. Portée notamment par Gabby Williams, auteur de 22 points, l'équipe de France a contrôlé la rencontre et s'est imposée à

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1: Bonjour à tous. Dans le cadre du budget, Sébastien Lecornu propose de relever temporairement de 31 865 à 50 000 euros le plafond exonéré pour les dons d'argent à un enfant, un petit enfant ou un arrière-petit enfant majeur. Autre mesure, un taux unique de 6% pourrait s'appliquer pour certaines donations familiales jusqu'à 100 000 euros. Selon le procureur de Rouen, à ce stade, aucun élément ne permet de considérer le déraillement du TER en Normandie vendredi soir comme un acte de malveillance ou un attentat. Un accident qui a fait une quarantaine de blessés. Le grand retour de Céline Dion sur scène a eu lieu hier soir, lui à Paris. La chanteuse québécoise a lancé sa nouvelle résidence avec un premier concert devant quelques 30 000 fans à la Plénitude Arena de Nanterre. 16 dates sont prévues jusqu'au 14 octobre après 6 années d'absence marquées par des problèmes de santé. Céline Dion qui retrouvera ensuite son public en mai avec 10 concerts supplémentaires déjà annoncés. En France, le thermomètre va continuer de grimper demain et mardi avec un pic de chaleur attendu en début de semaine. Donc, Météo France qui prévoit jusqu'à 30 degrés sur une partie du nord du pays et jusqu'à 35 dans le Languedoc. Cette hausse s'accompagnera d'un temps sec. Une baisse des températures est envisagée à partir de mercredi, mais reste à confirmer. Football et Ligue 1, hier, Monaco n'a pas su se défaire de Strasbourg, un but partout. Nul également pour Le Havre et Angers, ainsi que pour Paris FC et Lyon. Lorient et Toulouse, pour leur part, se sont neutralisés deux buts partout, quand Nice s'est incliné à Auxerre 1-0. Trois rendez-vous ce dimanche en Ligue 1. Lille et Troyes ouvriront la journée à 15h. À 17h15, Lens se déplacera sur la pelouse du promu, Le Mans. Enfin, le PSG terminera le programme à 20h45 à Brest, avec l'objectif bien sûr de décrocher sa première victoire en championnat. Et puis enfin, du côté des parquets de basket, les Françaises ont écrit une nouvelle page de leur histoire à Berlin hier. Les Bleues ont battu les Allemandes 86 à 64 en demi-finale de la Coupe du Monde, se qualifiant ainsi pour leur toute première finale mondiale. Portée notamment par Gabby Williams, auteur de 22 points, l'équipe de France a contrôlé la rencontre et s'est imposée avec

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1: Bonjour à tous. Dans le cadre du budget, Sébastien Lecornu propose de relever temporairement de 31 865 à 50 000 euros le plafond exonéré pour les dons d'argent à un enfant, un petit enfant ou un arrière-petit enfant majeur. Autre mesure, un taux unique de 6% pourrait s'appliquer pour certaines donations familiales jusqu'à 100 000 euros. Selon le procureur de Rouen, à ce stade, aucun élément ne permet de considérer le déraillement du TER en Normandie vendredi soir comme un acte de malveillance ou un attentat, un accident qui a fait une quarantaine de blessés. Le grand retour de Céline Dion sur scène a eu lieu hier soir, lui, à Paris. La chanteuse québécoise a lancé sa nouvelle résidence avec un premier concert devant quelques 30 000 fans à la Plénitude Arena de Nanterre. 16 dates sont prévues jusqu'au 14 octobre, après 6 années d'absence marquées par des problèmes de santé. Céline Dion, qui retrouvera ensuite son public en mai, avec 10 concerts supplémentaires déjà annoncés. En France, le thermomètre va continuer de grimper demain et mardi avec un pic de chaleur attendu en début de semaine. Donc, Météo France qui prévoit jusqu'à 30 degrés sur une partie du nord du pays et jusqu'à 35 dans le Languedoc. Cette hausse s'accompagnera d'un temps sec. Une baisse des températures est envisagée à partir de mercredi, mais reste à confirmer. Football et Ligue 1, hier, Monaco n'a pas su se défaire de Strasbourg, un but partout. Nul également pour Le Havre et Angers, ainsi que pour Paris FC et Lyon. Lorient et Toulouse, pour leur part, se sont neutralisés 2 buts partout, quand Nice s'est incliné à Auxerre 1-0. 3 rendez-vous ce dimanche en Ligue 1. Lille et Troyes ouvriront la journée à 15h. À 17h15, Lens se déplacera sur la pelouse du promu, Le Mans. Enfin, le PSG terminera le programme à 20h45 à Brest, avec l'objectif bien sûr de décrocher sa première victoire en championnat. Et puis enfin, du côté des parquets de basket, les Françaises ont écrit une nouvelle page de leur histoire à Berlin hier. Les Bleues ont battu les Allemandes 86 à 64 en demi-finale de la Coupe du Monde, se qualifiant ainsi pour leur toute première finale mondiale. Portée notamment par Gabby Williams, auteur de 22 points, l'équipe de France a contrôlé la rencontre et s'est imposée à
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3: Bonjour à tous et merci d'être avec nous pour ce nouveau numéro des dossiers de construction 21. Nous allons aujourd'hui, dans le cadre des deux tables rondes, évoquer avec nos invités le sujet de la mobilité décarbonée, mais aussi de ses enjeux et de ses solutions. Clairement, à l'horizon 2050, un cap a été fixé. Zéro émission nette de carbone pour la France. La mobilité urbaine est donc particulièrement concernée, tant ses circulations que la construction des véhicules et des infrastructures qui contribuent aujourd'hui grandement aux consommations d'énergie et aux émissions de carbone. Nous allons donc, grâce à la participation et aux diverses expertises des invités du jour, nourrir la réflexion sur les enjeux de la mobilité durable, les changements d'usage, mais aussi les solutions qui s'avéreront les plus adaptées à l'avenir, ainsi que les modes de financement. Information importante, avant de démarrer cette émission, ce dossier a été réalisé en collaboration avec le Lab Recherche Environnement de Vinci Paritech et le CEREMA. 4 experts ont participé à structurer, en tout cas, ce dossier et à assurer la rédaction en chef. Je vais d'ailleurs les citer. Fabien Laurent, professeur à l'école des ponts Paritech et recherche et chercheur HDR au laboratoire Ville Mobilité et Transport, dont il a été cofondateur. Il sera avec nous d'ailleurs tout à l'heure. Nicolas Coulombelle, maître de conférence à l'école des ponts Paritech et chercheur au laboratoire Ville Mobilité et Transport. Katia Renesson, qui sera avec nous également tout à l'heure, chargée de mission voirie pour une ville durable au CEREMA. Et enfin, Laurent Jardinier, chargé de mission recherche et approche nouvelle sur le champ mobilité et transport. Alors avant de démarrer cette première table ronde, petite présentation justement de ce dossier mobilité qui est riche en enseignements et nous allons justement faire un point avec vous, Fabien Laurent. Bonjour Fabien Laurent. On vous entend pas Fabien, il faut déconnecter votre micro s'il vous plaît. Bonjour Fabien.
4: Pardon.
3: Très bien. Bonjour. Alors donc je rappelle que vous êtes professeur à l'école des ponts Paritech et chercheur HDR au laboratoire Ville Mobilité et Transport. Donc vous êtes le cofondateur. Est-ce que vous pouvez dans un premier temps nous présenter le Lab Recherche Environnement Vinci Paritech et surtout les grandes orientations de ce dossier?
4: Oui, volontiers. Alors, je préciserai tout d'abord que j'ai effectivement cofondé le laboratoire Ville Mobilité et Transport qui est commun entre l'école des ponts Paritech et puis l'université Gustave Eiffel.
3: Oui.
4: Mais j'ai rejoint depuis le début de cette année le Centre international de recherche sur l'économie et le développement, le CIRED, auquel l'école des ponts participe également et qui est justement centré sur les enjeux de environnementaux pour le très long terme, je dirais donc ce passage de la mobilité à la durabilité situe bien mes intérêts de recherche. Alors, le Lab Recherche Environnement, qu'est-ce que c'est? C'est effectivement un partenariat entre le groupe Vinci, que je n'ai pas besoin de présenter, et puis trois écoles de Paris Tech, l'école des mines.
3: Ah, on a perdu Fabien Laurent. C'est pas grave, on récupérera Fabien Laurent tout à l'heure. On va passer à vous, Katia Renaudson, chargée de mission voirie pour une ville durable au CEREMA. Vous nous présentez le CEREMA dans un premier temps, s'il vous plaît, Katia?
5: Oui, bonjour. Eh bien, le CEREMA, c'est le centre d'études et d'expertise sur les risques, l'environnement, la mobilité et l'aménagement. C'est un établissement public qui apporte un appui scientifique et technique pour élaborer, mettre en œuvre, évaluer sur les territoires les politiques publiques de l'aménagement et du développement durable. Oui. C'est un établissement public qui travaille pour l'État, pour les collectivités territoriales, donc de plus en plus d'ailleurs, pour les entreprises, avec comme fil conducteur la transition écologique et l'adaptation au changement climatique.
3: Très bien. Alors, vous avez fait un choix de maître pour gérer ces dossiers. Comment vous avez fait pour retenir justement les candidats, voire les experts qui ont participé à ce dossier?
5: Alors, pour la construction de ce dossier, donc, nous avons sollicité différentes personnes au sein d'organismes très variés, tels que des universités, des centres de recherche, des groupes de réflexion, des collectivités, des établissements publics, des bureaux d'études, des entreprises, afin que ces personnes partagent leur expérience et leur retour d'expérience, et leur expertise, pardon, et leur retour d'expérience. Oui. Au total, donc, nous avons rassemblé 32 articles et aujourd'hui, nous avons sélectionné 5 contributions, donc 5 intervenants que nous avons répartis en 2 tables rondes. Une première table ronde qui est introductive et générale et qui porte sur les enjeux, les principaux leviers pour décarboner les mobilités.
3: Oui.
5: Et une deuxième table ronde qui cette fois-ci est plutôt axée sur les solutions en matière de partage de la voirie. Et nous avons choisi de mettre à l'honneur d'une part les solutions qui favorisent la pratique de la marche et du vélo, qui sont des modes de déplacement extrêmement sobres en carbone, qui sont des modes de déplacement de proximité, mais pas uniquement, puisque, comme ce sera dit tout à l'heure, le vélo est aussi une solution très efficace de déplacement dans les zones de moyenne densité et aussi les zones peu denses. Et puis, donc, par ailleurs, nous avons souhaité également parler des solutions qui appellent des modes de déplacement plus vertueux en périphérie des grandes agglomérations, avec une intervention qui est prévue sur la création de voies de circulation réservées sur autoroute ou voie express, réservées pour les besoins des transports collectifs, du covoiturage ou des véhicules à très faible émission.
3: Très bien.
5: Donc voilà un petit peu la structure des deux tables rondes.
3: Parfait. Donc des intervenants avec lesquels on va faire connaissance dans quelques instants. Mais Fabien Laurent, on vous a perdu tout à l'heure. Vous voulez reprendre vos propos? Allez-y, je vous en prie.
4: Oui. Donc, j'étais en train de situer le laboratoire recherche environnement, partenariat de Vinci et de Paris Tech.
3: Oui.
4: Donc, nous sommes trois écoles de Paris Tech, trois écoles d'ingénieurs de Paris Tech à contribuer à ce lab recherche environnement qui traite de bâtiments, d'énergétique, d'analyse de cycle de vie. Agro-Paris Tech aussi qui va traiter de la nature, de la biodiversité, de l'agriculture en ville. Mm-hmm. Et puis, l'école des ponts, elle s'intéresse à la mobilité, à l'aménagement et à l'urbanisme. Alors, pourquoi ces trois écoles en partenariat avec Vinci? Le Lab Recherche Environnement, c'est appelé aussi Cher Éco-Conception des ensembles bâtis et des infrastructures. Ces choses-là, que ce soit des bâtiments, ce sont des équipements, en fait, de nos sociétés pour sa vie quotidienne.
3: Oui.
4: Des équipements qui sont investis pour le très long terme, au même titre que les routes, que les chemins de fer, au même titre finalement que les matériels roulants qui ont une très longue durée de vie, tels que des trains ou des autobus. Donc tout cela, ça s'organise. Et puis, comme on les utilise dans notre vie quotidienne, il faut faire attention à quelles sont leurs performances pour l'environnement et en particulier leur impact sur le climat. Voilà les choses que nous traitons dans le Lab Recherche Environnement. Et donc, nous avons été ravis de pouvoir contribuer à l'animation de ce dossier.
3: Très bien. Fabien Laurent, vous allez rester avec nous puisque vous participez à la première table ronde. Et je vais également proposer à Katia, sauf si elle a quelque chose à rajouter, de rester avec nous également. Katia, vous voulez rajouter autre chose?
5: Non, c'est bon pour l'instant.
3: Très bien, parfait. Eh bien, écoutez, je vous propose donc de démarrer cette première table ronde sur décarboner nos mobilités, enjeux et principaux leviers.
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3: Alors, on va continuer avec vous, Fabien Laurent, et on va surtout évoquer l'article que vous avez coécrit avec les rédacteurs en chef du dossier, je crois. Vous confirmez ? Très bien. Alors donc c'est un article qui aborde les principaux enjeux de la mobilité décarbonée au regard de l'actualité et les clés pour relever le défi. Je vous laisse la parole.
4: Oui, alors déjà peut-être partir du constat que la mobilité c'est l'affaire de tous. On est tous utilisateurs soi-même à titre personnel comme voyageur, mais aussi quand depuis chez nous on se fait livrer ou quand après on achète des produits dans des magasins. Donc, nous sommes tous utilisateurs, c'est notre affaire à nous, et nous sommes relativement bien dotés, tant notre pays en France, dans nos différents territoires, c'est pas forcément aussi bien développé partout, mais nous avons quand même des solutions de transport performantes, efficaces pour les usagers, et donc qu'il s'agit de rendre compatibles avec les enjeux environnementaux de la planète.
3: Oui.
4: De la planète. Donc, cette conscience qu'il faut adapter nos systèmes de manière à rentrer dans une espèce de budget d'émissions carbone pour la France, compte tenu de ce qui se passe sur

0: mobilité. Alors, on situe ça dans le temps en pensant au très long terme. Effectivement, on est en train de dire engagement à l'horizon 2050, si on est de carbone.
1: Oui.
0: Mais ça commence maintenant, et même ça a déjà commencé. Il y a vraiment cette question d'échelle temporelle qui est importante et de rentrer dans l'action, d'adapter progressivement nos systèmes. Donc ça, on en parlera en particulier avec la table ronde relative au partage de la rue, de l'espace de circulation et de stationnement. C'est vraiment tout à fait important de donner aux différents modes des bonnes conditions de circulation, de mesurer un peu la place de chaque mode, de revenir en arrière par rapport à ce que la génération précédente a fait, à savoir donner énormément de place à l'automobile sans forcément se rendre compte que ça n'allait pas être soutenable.
1: Évidemment, qu'on allait arriver à saturation, ça c'est sûr.
0: La saturation, et vous savez, alors, la perception des enjeux, elle évolue progressivement.
1: Tout à fait.
0: Il y a 10 ans, on ne parlait pas tant que ça de climat. Mmh. Il y a 10 ans, on commençait à en parler quand même déjà pas mal. Il y a 20 ans, ce qui nous préoccupait beaucoup, c'était le renchérissement du pétrole.
1: Oui.
0: C'était cette impression que les gisements allaient s'épuiser, qu'on n'en aurait pas assez pour tout le monde. Mais en fait, on en a assez du carburant fossile. Le problème, c'est que les émissions de carbone qu'entraînent leur combustion, ça ne marche pas. On n'a pas un budget infini d'émissions de carbone. Et donc, il faut qu'on organise les choses différemment. Alors, dans le dossier, de quoi on parle ? Alors, il y a donc cette réflexion sur quelle place faire aux différents modes dans l'espace public, des voies de covoiturage, par exemple, des pistes cyclables, bien sûr, comment donner aux différents modes des bonnes conditions de circulation. Mmh. J'insiste sur le fait que les conditions de circulation qu'on a fait à l'automobile sont quand même remarquablement bonnes. Quand on est pris dans des embouteillages, on peste. On est tous comme ça, bien sûr, n'empêche, on est dans sa voiture, on est assis confortablement, en sécurité, protégé de la pluie. On a quand même des conditions sacrément confortables.
1: Oui.
0: Et en plus, mine de rien, on n'a pas besoin de naviguer entre d'autres véhicules comme sont souvent obligés de le faire les vélos.
1: Et les scooters.
0: Les piétons qui ont souvent leur trottoir encombré. Oui, tout à fait,
1: les scooters, oui.
0: Donc, on fait quand même des belles conditions encore à l'automobile. Et on voudrait donner aux autres modes de transport la possibilité, comme ça, d'avoir des trajectoires suffisamment
1: En fait, une place à part entière. Hein.
0: Suffisamment.
1: Très bien.
0: Voilà, exactement.
1: Très bien.
0: Donc, ça se dira. Et puis, sinon, on a des solutions technologiques, effectivement, dont on pourra parler.
1: Alors, pour compléter vos propos, Fabien Laurent, on va accueillir Aurélien Bigot. Bonjour, Aurélien.
2: Bonjour.
1: Vous allez bien ?
2: Très bien, merci.
1: Merci d'être avec nous. Vous êtes chercheur associé à la chaire Énergie et Prospérité. Alors clairement, la France s'est fixée pour objectif d'atteindre la neutralité carbone et une décarbonation, quasiment, c'est comme ça qu'on dit, hein, c'est ça Aurélien ?
2: C'est ça, décarbonation
1: quasiment complète du secteur des transports à l'horizon 2050. Et justement, vous avez évoqué dans l'article sur lequel vous êtes intervenu les 5 leviers à mobiliser pour réussir la décarbonation des transports. Alors vous pouvez nous dire quels sont ces 5 leviers ? Pour commencer.
2: Alors, en effet, l'objectif de la stratégie nationale bas carbone française, c'est donc d'atteindre la neutralité carbone sur l'ensemble de l'économie. Et pour les transports, c'est une décarbonation quasiment complète. C'est-à-dire qu'il ne reste quasiment plus du tout de pétrole dans les transports en 2050. Il en reste seulement un peu dans le maritime et dans le transport aérien. Mais sinon, tous les transports terrestres sont complètement décarbonés, donc plus une seule goutte de pétrole dans les voitures, les camions, les trains, etc.
1: Oui.
2: Et pour atteindre cet objectif très ambitieux, puisqu'il nous reste un peu moins de 30 ans désormais, la stratégie nationale bas carbone, la SNBC, comme on l'appelle en sigle, s'est fixée 5 leviers pour réduire du coup ces émissions de CO2 et réduire cette dépendance au pétrole, qui représente encore plus de 90% des consommations d'énergie des transports aujourd'hui. Et du coup, ces 5 leviers, donc le premier d'entre eux, c'est la demande de transport, la modération de la demande de transport. La demande, c'est un peu le volume de kilomètres parcourus, par exemple, que font les voyageurs. Et cette demande, par le passé, sur les dernières années, les dernières décennies, ça a été le principal facteur qui a expliqué l'évolution des émissions de CO2 au cours du temps. Donc, d'une année sur l'autre, finalement, le fait que les émissions augmentent ou

0: pas, c'est souvent le fait que les usagers ont fait plus ou moins de kilomètres en fonction du prix du pétrole, un peu de la vitesse des mobilités ou de l'évolution du PIB. Et ça, à l'avenir, si jamais on veut modérer cette demande de transport, ça veut dire qu'il faut abandonner en quelque sorte le soutien qu'il peut y avoir aujourd'hui à l'ensemble des modes pour seulement soutenir les modes vraiment bas carbone.
1: Oui.
0: Et puis avoir un aménagement du territoire qui soit tourné justement vers ces modes de transport peu consommateurs d'énergie et peu émetteurs de gaz à effet de serre. Donc on parlera tout à l'heure des mobilités actives.
1: Tout à fait.
0: Ça peut être aussi, et bien évidemment, les transports en commun qui sont aussi à développer. Ensuite, justement, ce deuxième levier, c'est celui du report modal.
1: Oui.
0: Donc, c'est de se tourner depuis les modes fortement consommateurs d'énergie, fortement émetteurs, que sont notamment pour la mobilité, l'avion et la voiture, vers justement ces autres mobilités plus sobres en carbone. Jusqu'à maintenant, ce levier-là a été beaucoup poussé par les politiques publiques, mais n'a pas encore produit énormément d'effets sur les émissions. Mmh. On a eu un faible report modal depuis un peu plus de 20 ans vers le transport ferroviaire, mais qui a un effet qui peut se mesurer à de l'ordre de 3% de baisse des émissions de CO2 via ce levier. Donc, c'est encore assez insuffisant. Et à l'avenir, les scénarios de prospective mettent en évidence un potentiel de moins 20% des émissions liées à ce levier. Ensuite, le troisième levier, ça va être celui du remplissage des véhicules. Donc, c'est notamment là-dessus qu'il y a le potentiel du covoiturage pour la mobilité en remplissant davantage les véhicules. Ensuite, le quatrième levier, ça va être celui de l'efficacité énergétique de ces véhicules.
1: Oui,
0: donc,
1: évidemment.
0: C'est faire en sorte qu'on consomme moins d'énergie. Donc, à la fois, il y a des leviers technologiques. Donc, par exemple, des progrès techniques sur les moteurs. Ça peut être via l'électrification des véhicules. Mais il y a aussi des leviers de sobriété. Par exemple, la baisse de vitesse sur les routes ou développer des véhicules beaucoup plus légers. Ça permet aussi de faire en sorte qu'ils consomment moins d'énergie, bien évidemment. Et puis enfin, le tout dernier levier, ça va être le levier de décarbonation de l'énergie. Donc, c'est justement de passer d'énergie carbonée, telle que le pétrole qu'on utilise énormément aujourd'hui, vers des énergies décarbonées. Donc là, c'est développer notamment la mobilité électrique. C'est essentiellement ça, notamment, qui va se développer sur la voiture, sur les véhicules les plus légers. Et après, pour les autres types de véhicules ou pour les autres modes de transport, ça peut être éventuellement aussi les biocarburants, le biogaz ou encore l'hydrogène, à condition, bien sûr, que toutes ces énergies-là soient produites de manière durable.
1: Oui, alors...
0: Donc, pour l'instant, c'est un levier, en tout cas, qui a peu évolué, et c'est un grand défi à l'avenir, bien sûr, de...
1: Mais alors justement, Aurélien, il faudra aussi convaincre de nombreux acteurs hein, pour qu'ils se mettent tous ensemble à travailler hein, pour atteindre ces objectifs. On est bien d'accord. Est-ce que vous pensez que tous les acteurs concernés justement par ces questions-là pourront se mettre d'accord pour un objectif atteint en tout cas en 2050 ?
0: C'est le grand défi en effet de coordonner tout ça et de passer à l'échelle suffisamment rapidement. En tout cas, il y a vraiment une réelle rupture qui est prévue dans la stratégie nationale bas carbone en termes d'émissions. Il faudra vraiment combiner les cinq leviers et que l'ensemble des acteurs concernés agissent de concert pour réussir la rupture qui est prévue dans la stratégie.
1: Ouais, il sera là le grand défi en tout cas. Fabien Laurent, est-ce que vous souhaitez rajouter quelque chose avant de conclure cette première table ronde ? Est-ce que vous êtes toujours avec nous ? Fabien Laurent, non, il est parti. Bon, eh bien, je vais vous laisser le mot de la fin, Aurélien Bigot. Qu'est-ce qu'il reste à dire ou à faire, justement, avant d'aborder dans cette seconde table ronde les solutions, innovation et partage de la voirie ?
0: Je pense qu'en tout cas, aujourd'hui, il y a deux grands leviers, si on essaie de regrouper certains des leviers que j'ai évoqués. Il y a à la fois les leviers technologiques, qui sont aujourd'hui déjà beaucoup portés à la fois par les politiques publiques et les acteurs privés. Puis il y a des leviers davantage de sobriété, d'aménagement du territoire, de changement de comportement, etc. qui, cette fois-ci, sont moins portés par, notamment par les politiques publiques de ce qu'on peut en voir aujourd'hui. Et je pense que c'est le grand défi aussi de réussir, non pas seulement à développer les leviers technologiques qui sont dans tous les cas indispensables, mais aussi changer les modes de vie pour aller vers des modes de vie moins consommateurs d'énergie, de ressources et de carbone.
1: Alors, pardonnez-moi Aurélien, j'ai oublié de vous demander ce que c'était que la chaire énergie et prospérité. Vous pouvez nous en dire deux mots ?
0: La chaire énergie et prospérité, c'est une chaire qui regroupe des entreprises et différentes écoles pour travailler sur les thématiques de transition énergétique et notamment sur les liens entre économie et transition énergétique.
1: Bon, bah écoutez, c'est parfait. Merci beaucoup Aurélien Bigot d'avoir participé à cette première table ronde. On salue également Fabien Laurent qui est parti ou qui peut-être reviendra dans quelques instants. Merci à vous. Merci. Je vous propose maintenant de passer à cette seconde table ronde.
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1: Nous allons maintenant aborder les solutions, les innovations et le partage de la voirie avec nos prochains invités, Mathieu Pochon, Camille Thomé et Pascal Glasson. Bonjour à tous les trois.
2: Bonjour.
3: Bonjour.
1: Bonjour, Mathieu Pochon, vous êtes ingénieur en environnement indépendant, membre du comité de rue de l'avenir suisse. C'est comme ça qu'on dit, je ne me suis pas trompée ?
2: C'est tout juste, oui.
1: Très bien. Alors, votre article donc, que vous avez, sur lequel vous vous êtes penché, qui porte le titre des espaces publics qui marchent pour le climat, a été coécrit avec Cédric Boussug, chef de projet espaces publics et piétons, et Nicolas Fourmanek, chef de projet aménagement de la voirie urbaine et adaptation au changement climatique au CEREMA. Est-ce que vous pouvez nous en dire deux mots, justement ? Comment vous avez travaillé, justement, sur ce sujet ?
2: Oui, volontiers. Donc c'est un article qui est en fait venu un peu dans la continuité d'une journée de rue de l'avenir suisse qui s'est organisée l'automne passé et puis qui portait sur la question de l'adaptation de l'espace public au changement climatique. Donc oui. Là, on était plutôt dans des questions d'adaptation face à la surchauffe urbaine qui devient maintenant une réalité. Et puis, ce sujet de la décarbonation qui était proposé ici invitait un peu à voir aussi les questions de marchabilité entre cet aspect de l'adaptation et puis de l'autre côté de la décarbonation nécessaire du système de mobilité. Donc en fait, l'article est un peu un écho aux différents exemples qui sont ressortis de ce travail qui a été fait à la journée Rue de l'Avenir 2020. Je ne sais pas s'il faut que je présente peut-être
1: Rue de l'Avenir. Oui, tout à fait. J'allais vous demander justement qu'est-ce que c'est que Rue de l'Avenir. Déjà, ça porte un joli nom. C'est sympa.
2: Oui, c'est vrai. Oui,
1: alors, Rue de l'Avenir.
2: Un nom assez porteur.
1: Exactement. Alors, qu'est-ce que c'est ?
2: Donc, c'est un nom qui regarde vers l'avenir, mais qui est en même temps assez ancien, puisque Rue de l'Avenir Suisse fête ses 40 ans cette année. Donc, je tenais.
1: Ah, bah, joyeux anniversaire. À la Rue de l'Avenir, alors.
2: Alors, ouais. J'étais pas là quand ça a démarré. Mais, donc, Rue de l'Avenir Suisse, qui est une sœur française, Rue de l'Avenir France, sont deux associations qui ont pour but, qui ont un rôle de plateforme sur les questions d'urbanisme de proximité et qui vise à promouvoir la rue et l'espace public comme un espace de vie, pour faire court. Et donc, essayent par des journées d'études, par la publication de bulletins, de promouvoir différents exemples dans ce sens-là. Donc, voilà.
1: Donc, le but, c'est que la proximobilité soit le seul scénario qui permette d'atteindre l'objectif national. Hein, on est d'accord ? En gros.
2: Alors justement, dans l'article qu'on a coécrit, on a un peu replacé justement la marche dans une vision un peu systémique des questions de décarbonation, dans l'idée où la marche en fait en soi n'est pas du tout émettrice de CO2 ou alors juste par la respiration de l'humain.
1: Alors si en plus vous allez nous empêcher de respirer maintenant, ça va être compliqué. Hein. Très bien.
2: Donc il y a une sorte d'évidence comme ça que la marche est un moyen de transport complètement neutre. Par contre, elle est complètement aussi, très largement absente des politiques publiques dans ce sens-là. Ça, c'est un peu des constats qui sont faits. Et puis, pourtant, justement, l'étude qui était remise en avant et qui date de 2015. Une étude commanditée par la SNCF qui compare trois scénarios d'évolution de la mobilité à l'horizon 2050 en France.
1: Oui.
2: Et puis qui concluait que le seul scénario qui permettait de respecter les objectifs de la stratégie bas carbone était celui de la proximobilité qui en fait c'est un petit peu comme l'expliquait Aurélien Bigot, cumule à la fois un report modal, une altermobilité, à un effort assez conséquent en termes d'aménagement du territoire pour aide d'évolution des modes de vie pour aller vers plus de proximité, en fait. Donc ça, c'était important pour nous aussi de le remettre en avant parce que la marche là-dedans, elle a un fort rôle à jouer.
1: Alors, j'ai bien compris le message, Mathieu Pochon, mais comment est-ce qu'on pourrait, justement, dans le cadre de votre réflexion, améliorer le confort, justement, des piétons pour que ce soit plus simple parce que c'est pas toujours simple de prendre certaines aires ou certaines routes à pied. Comment est-ce qu'on pourrait améliorer tout ça, en fait ?
2: Alors, je pense que là, dans l'article, on a essayé de montrer un peu Bon, à la fois, il y a toute une série de recettes qui sont maintenant quand même assez bien documentées, notamment par le CEREMA. Il y a des fiches sur la promotion de la marche à l'échelle des communes. Je pense que là, les collectivités locales ont un très grand rôle à jouer.
1: Oui.
2: Après, bien sûr, la question de l'aménagement du territoire a aussi un fort impact sur cette promotion de la marche, puisque l'organisation des territoires va aussi impacter les déplacements. Après, dans les solutions, bah, finalement, ça se combine un peu avec ces questions à la fois qu'on connaît déjà de sécurité, de confort, aussi peut-être d'orientation.
1: Et d'accessibilité, effectivement, des trottoirs. Oui, très bien.
2: Disons que dans l'article, on a surtout voulu mettre en évidence les questions qui sont un peu mises en danger par l'adaptation au changement climatique, enfin disons si elle n'est pas faite,
1: oui.
2: Sur les questions de confort climatique, donc avec là, amener des ombrages, amener des lieux de repos, et puis bien sûr la végétalisation de l'espace massive, rue va aussi jouer un rôle important dans ce sens-là.
1: Très bien, très bien. Mathieu, vous restez avec nous, hein, vous pourrez intervenir oui. Si vous le souhaitez. Alors, une fois maintenant qu'on a parlé de la marche à pied, on va parler du vélo avec Camille Thomé. Bonjour Camille.
3: Bonjour.
1: Merci d'être avec nous. Vous êtes directrice de Vélo et Territoire. Alors justement, vous n'avez pas rédigé l'article, mais vous représentez l'article puisqu'il a été rédigé par Stéphanie Mangin, chef de projet observation du vélo chez Vélo et Territoire. Merci d'être là et de la représenter. Alors justement, avec la crise Covid-19, l'utilisation du vélo a considérablement augmenté et clairement, on a tous remarqué le phénomène. Sur quel type de réflexion votre article s'est appuyé ?
3: Alors, notre article s'est appuyé, pas tant sur une réflexion que par de l'observation tout à fait quantifiable et technologique, pour le coup, par un outil qu'on appelle la plateforme nationale des fréquentations, qui oui. est monitorée par Vélo et Territoire, mais qui agrège des données enregistrées par des compteurs disposés partout en France, par toutes sortes de collectivités en milieu urbain, périurbain ou rural, qui agrègent des données de compteurs vélo. On s'attache à compter le nombre de passages vélos enregistrés sur ces boucles ZELT, comme on dit dans le jargon, et qui nous ont raconté pas mal de choses l'année dernière. Alors avec le phénomène Covid, on a voulu démontrer ce qui se passait avant après confinement. Donc au départ, on a sorti des bulletins vélo et déconfinement pour voir si le confinement et l'ouverture progressive des foyers et de la mobilité donnaient deux, trois choses sur le vélo. Et force est de constater que oui, en 2020, hors période de confinement, le vélo en France a connu un boom de 27%. Oui, c'est tout à fait important, on n'a jamais vu ça.
1: C'est vrai qu'on a remarqué aussi, moi qui habite Paris, les fréquentations cyclables ont explosé. Alors je crois que c'est plutôt une observation nationale, hein. On est d'accord, hein.
3: Alors nous, c'est évidemment une observation nationale, oui, tout à fait. Mais là où je vous donne raison, c'est que cette observation de boom de nombre de passages vélos enregistrés est particulièrement sensible en milieu urbain, des raisons que l'on imagine évidemment. Tout d'abord, en milieu parisien, c'est particulièrement sensible avec le report de beaucoup d'utilisateurs des transports publics, notamment le métro, vers des mobilités plutôt de surface. Alors il y a eu probablement beaucoup de reports modèles sur la marche à pied, hein, ça je pense aussi.
1: Comme les notre invité Mathieu Cochon.
3: Ouais. Oui, tout à fait. Et puis sur le vélo, on a fait une petite campagne, le vélo, mon geste barrière. C'est vrai qu'à pied ou à vélo, non, mais on a la bonne distance, on est en plein air.
1: C'est
3: et la petite cerise sur le gâteau de l'utilisation du vélo, c'est qu'en plus, on n'est pas obligé de porter le masque.
1: Comme sur le scooter.
3: Par les temps qui courent est particulièrement agréable.
1: Tout à fait. Bon,
3: blague à part sur ces questions-là, on parlait de trajectoire, neutralité carbone.
1: Oui.
3: 2050, ce type d'augmentation des fréquentations France entière ou que ce soit ville après ville, c'est ce type d'augmentation dont nous avons besoin chaque année et non pas juste en période Covid pour essayer pour espérer atteindre ces objectifs. Donc la marche elle est quand même assez haute avec tous les leviers qui sont à notre disposition et énoncés plus tôt, il va vraiment falloir faire beaucoup. pour aménager le territoire, la ville et la vie autour des mobilités actives.
1: Donc clairement, le vélo s'oppose clairement en réponse hein, favorable aux besoins d'une mobilité du quotidien plus résiliente et décarbonée. Hein. C'est ce que vous êtes en train de nous dire en gros.
3: Ah oui, oui, alors peut-être qu'on mange un peu plus que les piétons et à ce titre-là, peut-être
1: déjà, que c'est certains d'entre vous ne respectent pas. Déjà, certains d'entre vous ne respectent pas les feux rouges. Alors ça,
3: ah ouais, mais ça n'est pas plus de carbone.
1: C'est vrai,
3: pour
1: c'est
3: autant.
1: Vrai.
3: Non, mais blague à part, c'est vrai que la ville et la vie et le territoire actuellement n'est pas construit et adapté pour les mobilités actives de manière générale. C'est mieux que ce que ça n'était pas avant. On a fait des progrès, mais la route est encore longue et très clairement, si le système dans lequel nous sommes en France avec des réseaux de routes incroyablement denses, maillées et structurées pour la voiture, on est encore loin du compte, que ce soit pour la marche ou pour le vélo. Et là-dessus, c'est là-dessus que l'action publique, l'action des acteurs publics et les collectivités du réseau vélo des territoires doivent se porter.
1: Très bien. Alors, avant de donner la parole à Pascal Glasson, vous nous faites une petite présentation de Vélo et Territoire. Bon, on a compris que vous comptiez le nombre de vélos, hein, mais à part ça, vous faites autre chose quand même.
3: Oui, alors, entre autres petites choses, on compte les vélos, mais pas que France entière. Non, on compte les vélos dans le cadre d'un partenariat avec le ministère de la Transition écologique, hein, à qui on fournit ces chiffres en lien avec les collectivités qui déposent ces fameux compteurs. Et ces collectivités sont en fait les adhérents de notre réseau. On fédère au sein de Vélo et Territoire 11 régions, 66 départements, conseils départementaux, et une grosse cinquantaine de PCI, comme on dit dans le jargon. Ça va du parc naturel régional du Haut-Languedoc en passant par la métropole du Grand Lyon ou de Nantes ou de Lille, métropole européenne. Ce qu'on leur offre aux collectivités du réseau, enfin leur offre, elles adhèrent pour ça, c'est pour le cap stratégique pour l'action qu'on leur propose, et qui s'appelle France à vélo 2030, et qui globalement leur propose un cap stratégique qui est tout à fait en écho au plateau que nous avons aujourd'hui. Hein, comment est-ce qu'on décarbone la mobilité? Les objectifs du réseau, c'est achever les schémas vélos. Les schémas directeurs, les itinéraires sécurisés et continuent à horizon 2030 pour l'équilibre des territoires, ça vaut pour le schéma national, les schémas régionaux, départementaux, locaux, cyclables, bien évidemment. Ça entend, ce cap stratégique, faire du vélo un outil de mobilité à part entière et pas un outil de mobilité, mais après la voiture, s'il vous plaît. Hein, voilà, il y a un gros potentiel de report modal là-dessus. Faire de la France aussi une grande nation cyclable, on est clairement encore un pays en développement, la France.
1: Ah oui, le mot est fort. Très bien.
3: Oui, oui, mais on va pas avoir peur de le dire. Le plan vélo ambitionne 9% de part modal vélo à raison 2024, l'année des JO. On en est à péniblement 3% aujourd'hui, donc c'est énorme comme bond. Et la stratégie nationale bas carbone ambitionne 12% à raison 2030. Là encore, il va falloir se remonter les manches, et dans les grandes largeurs. Donc voilà les collectivités, ce vers quoi elles sont tournées.
1: Très bien. Camille Thomier, vous restez avec nous. Hein, si vous souhaitez intervenir, n'hésitez pas. On va dire bonjour à Pascal Glasson. Bonjour Pascal.
4: Bonjour.
1: Vous allez bien ?
4: Très bien, merci.
1: Bon, alors vous êtes directeur de projet et gestion des voiries et régulation des trafics pour le CEREMA. Un petit mot sur le CEREMA avant d'aborder le sujet avec vous ?
4: Oui, alors le CEREMA, Centre d'études et d'expertise sur les risques, l'environnement, la mobilité et l'aménagement, c'est un établissement public administratif sous double tutelle, ministère de la Transition écologique et ministère de la Cohésion des territoires et des relations avec les collectivités territoriales. Et son objectif est d'apporter son expertise technique et scientifique auprès des services de l'État, des collectivités et des entreprises dans de nombreux domaines, dont la mobilité.
1: Très bien. L'article que nous allons aborder avec vous a pour titre « Les voies réservées, un outil au service de l'optimisation de l'usage des infrastructures routières ». C'est un article que vous avez coécrit avec Nicolas Moronval, chef du département Innovation et Développement. Alors, quelles sont les réflexions que vous avez développées dans le cadre justement de cet article, Pascal ?
4: Donc, l'objectif de l'article était de resituer les voies réservées, notamment en France, en disant que depuis plusieurs années, un travail est réalisé sur les voies réservées. On a vu apparaître d'abord des voies réservées au transport collectif il y a plusieurs dizaines d'années. Et maintenant, l'enjeu porte plutôt sur le développement de voies réservées au covoiturage. Et comme son nom l'indique, c'est réservé à la fois aux véhicules avec deux occupants ou plus, aux véhicules de transport en commun, aux taxis et aux véhicules à très faible émission. Donc, véhicules à très faible émission, c'est à la fois les véhicules à hydrogène et les véhicules électriques. Et donc, l'objectif, comme on le disait tout à l'heure, dans le cadre de la stratégie bas carbone et des leviers qu'on peut mettre en place pour atteindre ces objectifs, c'est de changer les comportements et donc de pousser les usagers à se diriger vers des mobilités moins émettrices, donc le covoiturage, les transports en commun, etc.
1: Très bien. Est-ce qu'il y a des pistes de réflexion sur l'avenir? Est-ce que vous pensez que ça fera partie des objectifs réalisables?
4: Alors, bien sûr. Alors, pour l'instant, les voies réservées au covoiturage, ça reste pour l'instant assez anecdotique,
1: hein, oui, mine
4: de rien, en termes de projets réalisés. On a eu en France deux essais précurseurs en 2017 dans la commune de Mérignac et en 2018 à la douane de Tonnex-Vallard. Et les premiers gros projets qui sont sortis sont des projets qui sont sortis en 2020 sur l'autoroute A48, donc qui arrive sur Grenoble, et sur les routes métropolitaines M6 et M7 de part et d'autre du tunnel sous Fourvière du côté de Lyon. Donc finalement, les deux premiers projets extrêmement importants, on parle de plus de 8 km d'aménagement à chaque fois, les premiers projets date de l'année dernière. Donc,
1: mais est-ce que ces projets ont porté leurs fruits? Est-ce qu'il y a eu un retour d'expérience là-dessus?
4: Alors malheureusement, les retours d'expérience sont encore compliqués à faire dans la mesure où une voie réservée au covoiturage, pour faire simple, c'est une sorte de créneau de dépassement qui permet aux usagers autorisés finalement de gagner du temps par rapport aux autres usagers. Donc ces voies réservées sont aménagées sur des secteurs où il y a des congestions récurrentes et justement avec le Covid-19, il faut voir que les trafics ont baissé sur un certain nombre d'axes et finalement ces voies réservées sont finalement un peu moins utilisées du fait de la baisse générale du trafic. Donc il va falloir voir dans les prochains mois comment ça se passe, mais dans tous les cas le développement de ce type de voies réservées doit continuer. Faut noter que la Convention citoyenne pour le climat préconisait en juin 2020 d'étudier et d'expérimenter le déploiement de ces voies réservées sur l'ensemble des axes menant à des zones à faible émission, donc c'est-à-dire des zones dans lesquelles les véhicules les plus polluants sont interdites. Et cette proposition a été reprise dans l'article 28 du projet de loi climat et résilience. Donc on a bon espoir que dans les prochaines années ce genre de projet se multiplie et apparaisse sur l'ensemble des axes principaux des services des grandes agglomérations.
1: Et puis en plus, pour mettre ce genre d'infrastructure en place, il faut de la place, clairement, et qu'on ne peut pas faire ça sur tous les axes routiers de France. Et, on est d'accord, c'est compliqué, c'est complexe.
4: Alors, ce qu'il faut bien avoir en tête, c'est que la création d'une voie réservée peut se faire de deux façons différentes. Soit on crée de toute pièce une nouvelle voie en élargissant la plateforme. La solution retenue en France sur les différents projets qui ont été mis en service, c'est plutôt d'utiliser la voie de gauche comme voie de covoiturage à certaines heures. Donc, c'est-à-dire, on met de la signalisation dynamique, on met un losange au-dessus de la voie et de manière dynamique, cette voie est réservée aux périodes de pointe, donc les périodes où on a la congestion sur ces axes, on réserve cette voie au covoiturage. Donc finalement, la création d'une voie réservée nécessite uniquement, entre guillemets, de poser soit des équipements dynamiques, si elle est dynamique, soit des panneaux en disant de telle heure à telle heure, cette voie est réservée au covoiturage.
1: D'accord, très bien. On va peut-être demander justement à Camille Thomé ou à Mathieu Pochon s'ils veulent rajouter quelque chose avant de conclure cette deuxième table ronde. Mathieu Pochon, je vais peut-être vous donner la parole.
2: Oui, alors.
1: Qu'est-ce que vous souhaitez rajouter, Mathieu?
2: Je pense que la question que vous posiez de la répartition de l'attribution de l'espace peut en fait être. C'est le rebondissement que je ferais sur le vélo et la marche, c'est que selon les contextes, il faudra se poser la question de quel partage modal de la chaussée on veut avoir. Et il y a des priorités à calculer comme ça.
1: Bien sûr. Camille Thomé, vous voulez rajouter également quelque chose ou rebondir peut-être ?
3: Oui, à la question du partage de l'espace public, parce que c'est bien de ça dont il est question, c'est un bien public finalement, et que le mieux est de pouvoir accommoder tout le monde, et si possible, en priorité les plus vulnérables étant bien évidemment les piétons, et les piétons éventuellement âgés, les piétons à mobilité réduite. Donc, partant de ce constat-là, il y a une question du rééquilibrage de l'espace qui va passer par une re-répartition, parce que l'hégémonie, elle est clairement sur l'automobile pour l'instant, et prioritairement, donc ça cette hégémonie-là doit tomber. Il y a aussi la question de l'apaisement des vitesses, parce que clairement, pour avoir une vie des courtes distances, parce que c'est pas l'apanage de la ville, faut quand même pas oublier ça. Il faut que les niveaux de vitesse entre un piéton et un automobiliste soient vraiment tempérés. Et ça, j'y crois moi personnellement beaucoup, y compris hors agglomération, parce qu'il n'y a pas que en agglomération qu'on a le droit d'avoir des zones à 20 à l'heure, à 30 à l'heure, ou etc. Ça, c'est un premier point. Et puis un deuxième point, et ça, c'est plutôt, c'est clair qu'en milieu rural, il y a pas trop, à part le coût de ce que l'on met dans son réservoir de voiture, il n'y a pas trop d'entraves à la circulation motorisée. Voilà. Or, on sait très bien tous les pays qui sont parvenus, que ce soit localement ou nationalement, à rééquilibrer les modes. Ça s'est fait par de la contrainte aussi, y compris fiscale, sur l'automobile et sur ce qui, sociétalement, coûte très cher. Or, l'automobile et les modes carbonés individuels coûtent excessivement cher à la société, en termes de sécurité routière, de pollution, de bruit, de mort induite par la pollution atmosphérique, etc., etc. Et remettre une fiscalité équilibrée au regard de ce que ça coûte réellement auprès de l'individu, ça permettra de rétablir cet équilibre-là. Donc là, ça mériterait tout un autre débat, on ne va pas rentrer là-dedans, mais rétablir les choses et les équilibrer à tous égards, je trouve important d'insister sur ça.
1: Bon, et bien écoutez, le message est passé. Merci en tout cas à vous trois d'avoir participé à cette seconde table ronde. Mathieu Pochon, ingénieur en environnement indépendant, membre du comité de Rue de l'Avenir Suisse. Merci beaucoup d'avoir été avec nous. Camille Thomé, directrice de Vélo et Territoire. Et enfin, Pascal Glasson, directeur de projet gestion des voiries et régulation des trafics pour le CEREMA. Je rappelle à tous ceux qui nous ont suivis que la majorité des articles, ou l'ensemble des articles d'ailleurs, évoqués aujourd'hui sont disponibles et consultables sur le site de Construction 21. Merci en tout cas d'avoir suivi ce nouveau dossier de Construction 21. On se retrouve très vite sur Radio Immo pour un autre dossier.
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1: Bonjour à tous. Dans le cadre du budget, Sébastien Lecornu propose de relever temporairement de 31 865 à 50 000 euros le plafond exonéré pour les dons d'argent à un enfant, un petit enfant ou un arrière-petit enfant majeur. Autre mesure, un taux unique de 6% pourrait s'appliquer pour certaines donations familiales jusqu'à 100 000 euros. Selon le procureur de Rouen, à ce stade, aucun élément ne permet de considérer le déraillement du TER en Normandie vendredi soir comme un acte de malveillance ou un attentat. Un accident qui a fait une quarantaine de blessés. Le grand retour de Céline Dion sur scène a eu lieu hier soir, lui à Paris. La chanteuse québécoise a lancé sa nouvelle résidence avec un premier concert devant quelques 30 000 fans à la Plénitude Arena de Nanterre. 16 dates sont prévues jusqu'au 14 octobre après 6 années d'absence marquées par des problèmes de santé. Céline Dion qui retrouvera ensuite son public en mai avec 10 concerts supplémentaires déjà annoncés. En France, le thermomètre va continuer de grimper demain et mardi avec un pic de chaleur attendu en début de semaine. Donc, Météo France qui prévoit jusqu'à 30 degrés sur une partie du nord du pays et jusqu'à 35 dans le Languedoc. Cette hausse s'accompagnera d'un temps sec. Une baisse des températures est envisagée à partir de mercredi, mais reste à confirmer. Football et Ligue 1, hier, Monaco n'a pas su se défaire de Strasbourg, un but partout. Nul également pour Le Havre et Angers, ainsi que pour Paris FC et Lyon. Lorient et Toulouse, pour leur part, se sont neutralisés 2 buts partout, quand Nice s'est incliné à Auxerre 1-0. 3 rendez-vous ce dimanche en Ligue 1. Lille et Troyes ouvriront la journée à 15h. À 17h15, Lens se déplacera sur la pelouse du promu, Le Mans. Enfin, le PSG terminera le programme à 20h45 à Brest, avec l'objectif bien sûr de décrocher sa première victoire en championnat. Et puis enfin, du côté des parquets de basket, les Françaises ont écrit une nouvelle page de leur histoire à Berlin hier. Les Bleues ont battu les Allemandes 86 à 64 en demi-finale de la Coupe du Monde, se qualifiant ainsi pour leur toute première finale mondiale. Portée notamment par Gabby Williams, auteur de 22 points, l'équipe de France a contrôlé la rencontre et s'est imposée avec

0: Bonjour et bienvenue à l'apprentissage Club BTP. Bonjour messieurs. Alors l'apprentissage Club BTP, c'est un événement qui a été organisé depuis l'année dernière par le 3CA BTP, acteur majeur de la formation professionnelle et de l'apprentissage depuis maintenant plus de 80 ans. La transformation des organisations, évolution ou révolution, c'est le thème de notre rendez-vous d'aujourd'hui, un rendez-vous placé sous trois angles, et donc trois experts, trois angles sur l'innovation, la qualité pédagogique, la performance opérationnelle, et trois experts que je vais vous présenter maintenant. Donc nous accompagne aujourd'hui Olivier Tirmarsh, directeur associé du cabinet Bartel, sociologue et pilote du Cercle de la Transformation sur lequel nous reviendrons tout à l'heure, Jocelyn Gac, directeur recherche et développement chez les Compagnons du Devoir et du Tour de France, Jean-Michel Christ, directeur général de BTP CFA Grand Est. Et ensemble, dans cette première partie, nous aborderons la dimension stratégique de la transformation des organisations. Sur la deuxième séquence, qui s'appelle « Le club et vous », nous permettra de comprendre comment ces changements se déclinent sur le terrain, avec notamment des témoignages d'experts. Troisième partie, nous accueillerons Éric Delannoy, économiste et président fondateur chez Denzing Conseil, qui prendra place dans notre fauteuil club. En fin d'émission, nous aborderons également le salon, donc rendez-vous au salon, avant de se quitter. Alors, l'apprentissage Club BTP, transformation des organisations, évolution ou révolution, ça commence maintenant. Alors, la première question est pour vous, Olivier. De quoi parle-t-on quand on parle de transformation des organisations ?
1: Pour répondre à cette question, je pense que c'est intéressant de repartir de la différence entre l'utilisation qu'on fait du mot changement et de transformation. On sent bien immédiatement qu'il y a une différence d'envergure, de profondeur. Et qu'est-ce qu'il y a dans cette profondeur ? Il y a plusieurs choses. D'abord, il s'agit de mouvements transverses qui impliquent une diversité de fonctions. Deuxièmement, des mouvements systémiques et de deux points de vue. C'est-à-dire que d'abord, il y a plusieurs dimensions du changement qui sont embarquées. Des dimensions techniques, des dimensions humaines. Ensuite, on a des changements sur trois niveaux simultanément. Stratégiques, tactiques, opérationnels. Et puis, dernier mot, c'est qu'il s'agit de mouvements collaboratifs, ou en tout cas qui doivent l'être. Quand on dit collaboratif, il s'agit d'embarquer à la fois dans la définition, structuration, déploiement du changement, évidemment, un certain nombre de personnes, puisque leur participation est une condition pour la réussite des projets.
0: Alors, vous avez créé au sein de Bartel, au sein de la transformation, le Cercle de la Transformation depuis 5 ans, de mémoire. Quelle a été la genèse de cette idée ?
1: Alors, c'est très intéressant parce qu'elle éclaire un peu le destin des directions de la transformation. À l'origine, ce fut un de nos clients qui venait de créer sa direction de la transformation et qui s'interrogeait sur son positionnement. Et il nous a invités à aller interroger d'autres opérateurs pour étudier justement les pratiques par ailleurs. Et au moment de restituer cette étude, ce benchmark, comme on dit, eh bien évidemment qu'on a réuni tout le monde. Et à la fin de la restitution, des discussions, eh bien il y a eu consensus pour dire mais en fait faut qu'on reproduise ça. Et voilà, donc on a institutionnalisé la chose et on se rencontre plusieurs fois par an.
0: Donc c'est vraiment un espace de partage et de connexion entre pairs. Vous avez, je crois, aujourd'hui une vingtaine de membres. Qu'en retirez-vous comme éléments fondamentaux après 5 ans ?
1: Si je prolonge mon propos précédent, c'est-à-dire les directions de la transformation, pourquoi elles ont été intéressées ? Parce qu'elles étaient jeunes. Donc, qu'est-ce qui s'est passé entre-temps sur ces 5 dernières années? Elles ont gagné en maturité, elles se sont professionnalisées, leur positionnement s'est éclairci. Ça, c'est une première chose. Ça, ce sont les bonnes nouvelles. Il y a des nouvelles peut-être moins bonnes. C'est-à-dire que on rencontre un peu toujours les mêmes difficultés dans les transformations, je dirais même la même difficulté qui est dans la dimension humaine. Toute la complexité du changement est dans cette dimension. J'ai envie de dire que sur le plan technique, technologique, il y a des apprentissages à faire, des tests, on peut faire des erreurs, mais les lois de la nature sont un petit peu plus accessibles que les lois de la vie sociale. Et donc, on rencontre encore des freins culturels, des résistances, des difficultés de mobilisation. Bon, la liste serait longue, mais ça reste une constante.
0: C'est une constante, effectivement, la dimension humaine. Alors, si je me tourne vers Jocelyn, côté fait compagnon du devoir, en quoi la transformation des organisations sont compatibles avec des structures telles que la vôtre, pour rappel, les compagnons du devoir et du Tour de France?
2: Alors, je pense déjà qu'il y a, par rapport à la thématique du jour, à bien dissocier les entreprises du BTP, les artisans notamment, et les organisations de la taille et le sens des compagnons du devoir. Parce que finalement, les compagnons, c'est quand même près de 1400 salariés et 11 000 apprenants, et une entreprise du bâtiment, c'est plus souvent des TPE ou des petites PME. Pour une organisation comme la nôtre, il est évident qu'on doit réimaginer nos modèles, que ce soit des modèles pédagogiques ou des modèles organisationnels. En ce moment, nous sommes d'ailleurs sur deux grands chantiers de transformation. On est sur un premier chantier de transformation qui se concrétise par un plan stratégique. Donc on est en train d'écrire un plan stratégique pour notre association. Et dans le même temps, on est en train de réfléchir à notre approche de la responsabilité sociétale de notre organisation. On pense aussi d'ailleurs, puisqu'on est une association de métiers, à la responsabilité sociétale des métiers que nous représentons dans l'association. Donc j'y reviendrai un petit peu après également sur la question de l'évolution et de la transformation pédagogique de nos modèles, mais c'est vrai que finalement, nous sommes dans l'obligation, dans la nécessité d'une transformation permanente.
0: Transformation permanente, alors qui dit transformation dit aussi synonyme d'innovation pour les métiers du BTP, qu'en pensez-vous?
2: Alors, les métiers du BTP ont finalement, à l'image de nombreux métiers, une tradition d'innovation. C'est d'ailleurs ce qu'on dit souvent chez les compagnons, nous avons une tradition d'innovation. Une tradition d'innovation, mais malgré tout, pour les métiers du BTP, une transformation que je qualifierais de lente. Alors non pas que les acteurs du BTP, que ce soit les chefs d'entreprise ou autres, sont des vieux ronchons qui sont insensibles à toute forme d'évolution, mais en y réfléchissant un petit peu, une évolution, elle se base aussi sur la capacité de transformation, la capacité de se réapproprier les choses. Et on sait qu'un geste manuel, une technique de mise en œuvre, ça prend forcément du temps. Ça prend du temps à apprendre, ça prend du temps à perfectionner. Et finalement, par rapport à l'obsolescence un peu programmée de ce qu'on entend de la compétence, aujourd'hui, les entreprises, elles ont la nécessité de s'approprier les nouveaux gestes et les nouvelles techniques, ce qui fait que finalement, on a une vitesse de transformation qui est naturellement un petit peu lente.
0: Alors face à ces éléments clés hein, liés effectivement à l'entreprise, est-ce qu'à votre avis, l'organisme de formation aujourd'hui doit changer de posture par rapport à ce que les entreprises souhaitent développer de leur côté?
2: Alors aujourd'hui, de toute façon, dans la formation professionnelle, l'entreprise est nécessairement au cœur du dispositif. Le jeune est la cible, hein, on s'intéresse au jeune, à l'apprenant, qui est la clé du dispositif, mais l'entreprise, elle est bien au cœur et au centre de ce que nous avons à apporter. Les compagnons du devoir, on travaille aujourd'hui à faire évoluer certains dispositifs qui mettent le jeune encore plus en situation d'apprentissage dans l'entreprise. On a développé deux modèles, un modèle qui s'appelle l'API, l'apprentissage par immersion en entreprise, et l'AMI, qui est l'apprentissage multimodal innovant. Donc ça, c'est une innovation de Grand Est. Donc c'est votre collègue Hervé Pointillard qui pilote cette innovation. Et finalement, l'objectif est, en remettant l'entreprise au cœur du dispositif, de répondre à un besoin clairement identifié, et pour le jeune qui pratique son métier encore plus dans un temps de travail, et pour l'entreprise qui bénéficie de la présence de ce jeune-là un peu plus longuement.
0: Alors justement, on va juste poser la question effectivement à Jean-Michel côté Grand Est en termes de transformation. On parle effectivement de transformation culturelle, de transformation humaine, de transformation digitale, numérique. Dans votre région, comment ça se passe, la transformation de votre organisation?
3: Alors, tout d'abord, partir de 2018, puisque la loi Avenir arrive en 2018, nous on fusionne format Grand Est. 1er janvier 2018, donc ça a induit de la complexité, hein, puisque on a cette loi qui bouleverse absolument tout. Révolution copernicienne, telle que l'avait appelée Muriel Pénicaud, donc on s'empare de ça. À la fois, c'est une contrainte et c'est aussi une opportunité, cette fusion, parce qu'on doit tout remettre à plat. On a deux entreprises qui fusionnent ensemble, un collectif qui passe d'une centaine à 250 salariés, et puis 3300 à peu près apprentis formés chez nous. Donc on devient une machine assez conséquente, on n'en a pas l'habitude. Donc on se lance dans la co-construction d'un plan stratégique avec l'ensemble des équipes. C'est le préalable absolu que de se poser avec
0: l'ensemble
3: des administrateurs.
0: L'important, c'est d'impliquer. Voilà. D'impliquer
3: absolument grandement. Tout le collectif, du sol au plafond. Donc on se met autour de la table, on crée des groupes de travail, on bosse ensemble. Et en fait, on essaie de tirer l'essentiel de cette loi, qui est d'abord économique, c'est ce qu'on pense.
0: Oui, bien sûr.
3: Et en fait, pas du tout. OK, l'aspect économique, il est prégnant, il est hyper...

0: l'application. Alors, est-ce qu'il vous reste des chantiers à relever pour les deux prochaines années en termes de transformation ?
1: Oui, j'en ai parlé un peu, évidemment. Et ce qu'on a fait en fonction support au niveau du siège permet de s'en emparer. C'est l'individualisation de la formation, du parcours de formation d'un apprenti. Alors, c'est un peu un terme ou une terminologie un peu tarte à la crème, quand on y met absolument tout. Mais pour s'en emparer vraiment et que ça ait du sens au quotidien, parce que ce sujet doit avoir du sens et doit être vécu par nos apprentis au quotidien. Si on fait la même chose aujourd'hui que ce qu'on faisait il y a 20 ans, en termes de parcours de formation, on a raté complètement le point de passage. Donc, on met en place un certain nombre de fonctions support, direction de la formation et de l'innovation. On crée des fonctions auprès des équipes de direction dans les centres de formation, parce que ça prend du temps d'individualiser. Oui. Quand on passe de 80 groupes gérés dans un CFA taille moyenne, hein, 80-90 groupes d'apprentis gérés à 800 parcours individualisés, on voit bien que les outils à mettre en place, les ressources humaines à mobiliser sont pas du tout les mêmes. Donc on a dû gérer cette transformation au travers de ce plan stratégique.
0: Alors pour rebondir hein, sur la loi de 2018 et puis son pendant effectivement avec la certification Calliope, notamment hein, au niveau de la qualité professionnelle, vous avez fait le choix, vous, bien évidemment d'être Calliope parce que c'était une obligation réglementaire, mais d'associer cette certification Calliope avec la norme ISO 9001. Oui. Qu'est-ce qui a drivé votre choix ?
1: Alors ça aussi, ça a été lancé dès 2018, en fait fin 2017 maintenant. Oui. Là.
0: On a lancé vous l'avez démarré fin 2017.
1: Oui, la démarche ISO, on l'a démarré fin 2017, juste avant la fusion, donc elle prend un petit peu de retard. Et puis Calliope arrive, mais Calliope, en fait, c'est, vous l'avez dit, Isabelle, Calliope, c'est l'obligation. Tout le monde est Calliope. Donc, en fait, qu'est-ce que ça porte comme différenciation par rapport à la qualité de ce qu'on fait chez nous en Grand Est, au sein de BTP CFA Grand Est ? Rien. On est aussi performant que les amis des compagnons du devoir en Grand Est, mais on s'est dit qu'il fallait s'attacher à notre modèle organisationnel et une certification ISO. Alors au-delà du macaron que ça permet de décrocher, qui est vraiment un plus hein, en termes de qualité de service, ce qui nous intéressait, c'est de nous attacher à l'organisation au quotidien. Et donc de travailler sur des processus internes. Calliope, c'est fondé sur des indicateurs et la preuve.
0: Oui.
1: Point.
0: Oui.
1: On s'intéresse pas à la partie organisationnelle et comment on fait les choses.
0: Il faut les faire. Derrière. Oui.
1: Donc c'est ça qui m'intéressait, qui nous intéressait, c'était de s'emparer du comment on fait les choses, et comment on est plus efficient, plus performant, comment on transversalise, comment on arrête, puisqu'on a un modèle à 6 centres de formation, comment on arrête de réinventer l'eau tiède tous les matins, parce que chaque matin on a des apprentis face à un formateur de maths en CAP première année, et ce formateur il a conçu ses cours, il le fait de manière extrêmement professionnelle, mais il a un collègue dans un autre centre de formation qui fait la même chose.
0: Exactement.
1: Donc voilà, cette transversalité, on est en train de la mettre en place.
0: Donc on voit effectivement à travers vos trois interventions que la transformation est au cœur des métiers du BTP. On a la transformation managériale, la transformation humaine dont on a parlé, digitale, numérique, transformation de l'organisation. Alors on va aller passer maintenant à notre deuxième partie de notre apprentissage club BTP qui s'appelle Le Club et vous. Et on va avoir quelques exemples terrain pour voir concrètement sur le terrain comment ça se passe. Donc on a sur cette partie-là une première vidéo de Quentin Martin-Laval qui est de la Fondation BTP+, qui va nous parler de la transformation et surtout la notion d'innovation sociale dans le cadre des projets qu'il finance, dans les appels à projets de la Fondation BTP+. Donc on va écouter Quentin.
2: Bonjour tout le monde, je suis ravi de vous accueillir ici dans les locaux de ProBTP et je vais vous parler de notre fondation, la Fondation BTP+. Parce que cette fondation, c'est la fondation du groupe ProBTP et elle est abritée par la Fondation de France. Alors concrètement, BTP+, qu'est-ce qu'on fait ? Notre vocation, c'est de financer des projets d'associations à destination des publics du BTP. Et concrètement, ce qui nous intéresse, ça va être l'innovation sociale à destination de ces publics. Donc on va pouvoir financer une diversité de projets énorme avec ce leitmotiv d'innovation. Il y a deux projets dont j'aimerais vous parler. Vraiment, parce que ils sont marqueurs de différence sur les populations apprenties. De quoi on parle ? Alors, j'en cite un, c'est le CFA de Saint-Denis qui a une section peinture en bâtiment. Et il s'est rapproché d'une association qui s'appelle Artivista, qui est une magnifique association qui a vocation à faire travailler des graffeurs professionnels, des gens qui gagnent leur vie en faisant des graffes. Donc du street art, hein, des peintures de rue, de les rapprocher.

0: chez cette association avec le CFA. Le rôle de l'association, c'est de dire, il faut démocratiser ce savoir, c'est vraiment un volet culturel. Et on le rapproche de jeunes dont c'est le métier, en fait, la peinture. Le deuxième projet dont je voulais vous parler, on est sur le même public, mais une structure toute différente. Une structure qui fait partie du réseau Résidence Habitat Jeunes, qui s'appelle le Logis des Jeunes de Provence, et qui est un établissement de logement de type Habitat Jeunes, à destination de jeunes travailleurs, et il y a à l'intérieur 25% de leurs résidents qui sont des apprentis de VTP. Leur métier historique, c'est quoi ? Héberger et faire de l'accompagnement social. Et puis un beau jour, ils se sont dit, il y a quand même un sujet sur l'inclusion numérique de nos jeunes qui sont dans l'établissement. Qu'est-ce qu'on peut faire ? Solution traditionnelle, on fait des cours d'informatique. Mais eux, ils ont voulu faire autre chose, ils ont voulu creuser. Et ils se sont dit, nous on veut les intéresser, on veut leur donner envie, en fait. On veut les attirer plutôt que de les pousser. Et ils ont décidé, au rez-de-chaussée de l'établissement, d'ouvrir un Fab Lab. À chaque fois, l'innovation, c'est un terme qui est très relatif et chacun y met ce qu'il veut. Nous, pour nous, l'innovation, c'est introduire des choses qui sont pas encore en place. Donc ça peut être des innovations qui sont déjà en place dans d'autres secteurs, sur d'autres publics, et qu'on vient attirer vers nos publics. Ça peut être l'introduction de nouvelles technologies, puisqu'évidemment, c'est à ça qu'on parle. Mais ça peut être la réinvention d'un modèle. Ça peut être raccourcir un cursus de formation, le rendre plus terrain. Ça peut aller très très loin quand même. Alors quand on se pose la question de l'innovation, et j'ai la chance de l'avoir côtoyé à travers mon parcours, parce que je pilote l'innovation du groupe ProBTP, parce que cette fondation, elle est vraiment centrée, vous l'avez compris, sur l'innovation sociale. Ce qu'on voit, c'est que c'est toujours associé à un enjeu de pérennisation. L'envie de dire, tiens, si je fais différemment, il va peut-être se passer quelque chose. Alors, est-ce que c'est une évolution? Est-ce que c'est une révolution? Ça va dépendre finalement du contexte et de l'envie et de la créativité, ça c'est sûr. Et plus c'est une révolution, plus c'est risqué. Une fois qu'on a dit tout ça, moi, ce que je trouve vraiment intéressant, c'est de voir qu'il y a des structures qui rencontrent un enjeu et qui cherchent à se réinventer et qui ouvrent des portes, qui se disent, tiens, et si je changeais de domaine, si je changeais de façon d'aborder la problématique, si je remettais en question des fondamentaux qui m'ont porté pendant 15 ans. Il faut tester, toujours. Et c'est là que nous, on cherche à intervenir. C'est vraiment à ce moment-là, au moment où la structure se dit « j'ai besoin d'essayer quelque chose de nouveau ». Nous, la Fondation BTP+, on ne fait pas de financement pérenne dans la durée. On n'est pas là pour mettre un chèque tous les ans et puis fin de l'histoire. Non, nous on s'intéresse à ce moment clé de la vie du projet, de la vie de l'association, de la vie de la structure, où elle va passer d'un état A pour tester un état B. Voilà. Après, on teste, on les accompagne et charge à la structure de garantir la pérennité. Donc d'abord, il faut vérifier que ça marche. Et une fois que ça a marché, c'est à la structure de trouver le modèle économique qui permet de tenir l'idée dans la durée.
1: Alors, de très beaux exemples évoqués par Quentin, Martin Lavagle de la Fondation BTP+. La définition de l'innovation, de très très beaux projets, la notion de pérennisation des projets. Alors, Jocelyn, ça vous inspire quoi, ces éléments liés à la présentation de Quentin ?
2: Alors, j'aurais trois remarques. Je vais réagir d'abord sur la notion d'innovation sociale, parce qu'effectivement...
1: La définition, vous voulez dire ?
2: Sur ce que nous, on peut porter les compagnons sur ce sujet-là, parce qu'effectivement, on se rend compte que transmettre un métier, former aux compétences de demain, c'est une chose, mais accompagner les jeunes hommes et les jeunes femmes dans leur vie de citoyen, comment on devient citoyen, comment on devient un acteur de la cité, c'est important. Donc effectivement, le mode d'habiter, la façon dont on habite, la façon dont on met des nouveaux usages autour d'une simple chambre ou d'un simple logement, pour la jeunesse aujourd'hui, c'est assez central. Je trouvais vraiment intéressant la façon que Quentin avait de présenter finalement comment on met en relation des acteurs qui habituellement ne se croisent pas.
1: Oui.
2: Et je trouve qu'aujourd'hui, dans cette société qui est assez plurielle, le fait de mettre en relation ces acteurs, que ce soit des acteurs du monde sportif, de la musique, etc., avec des jeunes apprentis du BTP, je pense que ça prend aussi tout son sens. Pour notamment quelque chose qui nous tient particulièrement à cœur, c'est cette notion d'attractivité des métiers. Parce que finalement, en passant par ces nouveaux vecteurs, on peut mieux les faire connaître, évidemment, mieux valoriser la valeur de ces métiers. Hein. C'est des métiers qui peuvent devenir des métiers passion, des métiers qu'on pratique toute sa vie avec joie et bonheur, mais également casser un peu les codes qui ont commencé dans les années très très vieilles, où pour la plupart on n'était pas encore nés, de dire finalement ces métiers du bâtiment ont une vraie valeur ajoutée pour la jeunesse.
1: Alors c'est un point qui est essentiel et j'aimerais bien avoir le retour un petit peu des autres invités sur la notion de casser les codes. Ça veut dire quoi dans vos organisations, casser les codes? Est-ce que vous avez des exemples? Jean-Michel par exemple.
3: Casser les codes, question éminemment intéressante. Qui interroge sur la partie innovation sociale, évidemment. Casser les codes, c'est aussi casser les représentations que l'on peut avoir en ce qui nous concerne du monde de la formation, des métiers du BTP, des jeunes qui les incarnent, garçons principalement, et que c'est difficile d'y faire venir des femmes dans ces métiers-là. C'est casser les représentations sur l'apprentissage. La loi Avenir l'a parfaitement fait. Merci Emmanuel Macron. Hein. Je crois que s'il y a bien une chose qui a été réussie, sans faire de prosélytisme pour le président actuel, mais on est passé de 350 000 apprentis à 750 000 apprentis quasiment. Et donc l'apprentissage avait une image, on peut le dire, désastreuse. Quand on ne savait pas réussir à l'école, on allait sur la voie de garage, lycée professionnel,
1: c'est fini, ça,
3: ou apprentissage. C'est très récent. C'est très, très récent. On le voit, ça a 4-5 ans, gare plus, hein, parce que l'alternance s'est développée, parce que l'apprentissage s'est développé dans les niveaux supérieurs. Donc on voit que ça a un impact chez nous, fort. On est aussi en capacité d'accueillir des MNA, un nouveau terme à la mode, mineurs non accompagnés. Eh bien, on voit dans nos CFA, dans nos centres de formation d'apprentis, on a une diversité de populations. Du jeune qui a bac plus 5, jeune femme bac plus 5 qui va faire un CAP de carreleuse. Et puis on en va d'ailleurs sur les réseaux sociaux avec Kelly. Hein. Donc qui vient chez nous faire un CAP après avoir fait bac plus 5. Donc il fait ça en un an évidemment maximum. Mmh. On individualise sa formation. Et puis on a de l'autre côté des jeunes allophones qui ont traversé l'Afrique, la Méditerranée et qui sont dans les mêmes centres de formation, parfois sur les temps professionnels, hein, à l'atelier, ensemble. Et donc ça, c'est quand même une rupture totale par rapport à ce qu'on avait comme image, et ce que le grand public peut avoir comme image de nos centres de formation d'apprentis.
1: Alors, casser l'image, casser les codes, j'ai envie de vous poser la question, Olivier, hein, sur effectivement le côté sociologue des organisations. Cette transformation avec casser les codes, qu'est-ce que ça vous inspire au niveau de la sociologie des organisations?
4: Lorsque vous dites cette transformation, ça suggère qu'il y a une tendance, sinon générale, du moins répandue. Mais c'est pas le cas. C'est que casser les codes, c'est un phénomène rare. Et j'ai envie de dire, c'est un phénomène rare par définition. Si ce n'était pas rare, ça ne consisterait plus à en casser les codes. Ce serait banalisé. Donc, par construction, c'est un phénomène rare. Ce n'est pas une tendance. C'est d'autant moins une tendance qu'il y a une prise de risque importante. Dans l'exemple cité, ou dans ce que vous décriviez, on est sur des relations de marché ou dans des relations interorganisationnelles. Hein. Et ça, c'est une situation particulière. En quoi c'est particulier? C'est que sur un marché, eh bien, on peut s'apparier, on peut se séparer. Donc, si on a cassé les codes et que ça ne fonctionne pas, ça fait juste un flop et assez vite, on n'en parle plus. Mais en intra-organisationnel, on peut pas se séparer du jour au lendemain comme ça. Ça embarque toute la trajectoire de l'entreprise, son destin, y compris son destin financier. Donc, la prise de risque, c'est aussi pour cette raison que c'est rare, c'est qu'il y a une prise de risque majeure, et moi, je vois pas du tout une tendance dans cette direction. Et franchement, je dirais même que une dominante écrasante est au conservatisme. Il y a une part de mimétisme dans la vie des organisations qui est incroyable.
1: Ok. Alors, c'est ce qui est intéressant dans ce que vous dites, et on va pouvoir regarder la deuxième vidéo, c'est de dire effectivement les transformations touchent les métiers, touchent les compétences des salariés. On a posé la question à Pascal Michet et Véronique Wacronier du 3CABTP sur l'évolution d'un métier spécifique des organismes de formation, qui est le métier de formateur. Donc, on les écoute et puis on permettra de réagir ensuite. Bonjour Pascal Michet.
5: Bonjour Isabelle.
1: Bienvenue à ce regard croisé sur le formateur et son métier aujourd'hui et demain. Alors une toute première question. Quelles sont selon vous les grandes évolutions qui impactent de manière durable le métier du formateur, de formateur dans le bâtiment et travaux publics?
5: Le premier, c'est l'arrivée du digital, du numérique, et notamment avec Internet, hein, qui fait qu'aujourd'hui, le formateur n'est plus propriétaire de son savoir, mais il est plutôt amené à accompagner les jeunes à réussir à apprendre, donc ce qu'on appelle le fameux « apprendre à apprendre ». Il y a toute la partie contextualisation des situations d'apprentissage à partir de véritables situations de travail pour donner sens. Et la troisième chose, c'est avec la loi Avenir Pro de 2018, qui amène aujourd'hui les formateurs à accueillir des publics de plus en plus hétérogènes.
1: Alors effectivement, vous parlez de la loi de 2018, hein. Quels sont les impacts les plus importants au niveau de l'ingénierie de formation?
5: Aujourd'hui, les CFA et les formateurs commencent à s'organiser pour construire des parcours adaptés, notamment grâce à la modularisation qui permet de prendre un diplôme et de découper en blocs de compétences et en modules afin de personnaliser le parcours de l'apprenant.
1: Alors, on sait que depuis quelques années, on parle beaucoup de numérique, de digitalisation. Quelles sont les innovations que doivent prendre en compte les formateurs aujourd'hui par rapport à l'ingénierie pédagogique?
5: Alors, la première innovation, c'est tout ce qui permet de faire l'hybridation. L'hybridation, aujourd'hui, c'est plus un vain mot parce qu'on a les moyens de faire. L'arrivée des plateformes LMS permet de travailler sur le distanciel, présentiel enrichi. Et puis, l'arrivée aussi des nouvelles formations et des modalités immersives, réalité virtuelle est augmentée, permet d'apporter de la diversité pédagogique aux enseignements qu'on propose aux apprenants, notamment en favorisant leur mémorisation, et notamment avec le droit à l'erreur aujourd'hui, à travers ces modalités-là.
1: Merci beaucoup Pascal.
5: Merci Isabelle.
1: Cet éclairage fort instructif et nous allons retrouver tout de suite Véronique Ouacreni. Bonjour Véronique.
6: Bonjour Isabelle.
1: Alors, qui dit métier dit bien évidemment compétences. Alors, quelles sont, à votre avis, Véronique, les compétences qui deviennent incontournables pour le métier de formateur aujourd'hui et demain?
6: Alors, si on parle d'abord compétences techniques et dans le prolongement de ce que disait Pascal tout à l'heure, il y a bien évidemment les compétences qui sont liées au digital, la nécessité d'avoir de bonnes connaissances, de bonnes compétences pour apporter de la modernité, de la diversité dans les apprentissages et tout en veillant à leur donner du sens. On peut évoquer aussi la question des savoir-être, donc des soft skills, hein, question très très à la mode en ce moment. En tout cas, des soft skills qui sont désormais incontournables dans le métier de l'ingénierie pour porter les évolutions, des modalités et des pratiques pédagogiques. Alors, on pourrait en citer plusieurs, mais on pourrait d'abord retenir l'adaptabilité pour répondre aux besoins des apprenants, aux besoins des entreprises et aussi pour porter la modularisation dont Pascal parlait tout à l'heure, la modularisation des parcours. Évoquons également la capacité à travailler ensemble, à collaborer pour intégrer dans la préparation des cours toute la dimension d'interdisciplinarité qui est de plus en plus importante également. Et on peut évoquer également la question de l'ouverture à la nouveauté avec toutes ces évolutions qui touchent désormais les métiers du BTP.
1: Alors, y a-t-il au niveau des missions, du rôle de formateur, des missions immuables, hein, notamment dans le cadre de la formation en alternance?
6: Alors oui, puisque la relation privilégiée qu'entretient le formateur avec les entreprises formatrices et également avec les apprenants est un élément immuable. Et d'ailleurs, les indicateurs de Calliope et notamment l'indicateur numéro 13 ont montré toute l'importance qu'a cette relation en fait au sein de la pédagogie de l'alternance et notamment la capacité à organiser de façon conjointe un parcours de formation adapté aux attentes de l'apprenti et également aux besoins de l'entreprise.
1: Alors, comment trouver des bons formateurs? Qu'en est-il au niveau du recrutement des formateurs aujourd'hui?
6: Alors, c'est là que la tâche se complique, effectivement, puisqu'il ne suffit plus d'être un bon professionnel dans son métier. Il faut aussi être un bon pédagogue avec de nombreuses cases compétences à cocher et donc une combinaison qui est de plus en plus difficile à obtenir. D'où l'importance désormais de former les formateurs dès leur prise de poste et également tout au long de leur parcours professionnel au sein de l'organisme de formation pour les former aux aspects didactiques et pédagogiques en lien avec le métier enseigné. Et puis c'est aussi une formation, une façon en fait de les fidéliser. Fidéliser ces formateurs qui sont si difficiles à recruter.
1: Merci beaucoup Véronique pour ce regard croisé sur le formateur et son évolution.
6: Merci Isabelle.
1: Alors on voit bien avec l'intervention de Pascal Michet notamment, on reviendra sur les propos de formateur de Véronique Wacronier, sur la notion effectivement de qualité de la formation avec la personnalisation et l'hybridation des parcours tels qu'évoqués par Pascal, les modalités immersives. Donc une question pour vous Jean-Michel, en quoi la qualité de la formation, quels sont les principaux impacts de la démarche qualité sur la pédagogie de l'apprentissage?
3: Alors, c'est une thématique extrêmement importante là aussi. Et en grand test, nous nous en sommes emparés, je l'ai dit tout à l'heure, hein, par rapport à l'individualisation de la formation. C'est assez simple de reproduire les modèles existants. Pour autant, la rupture qui est là, qui est devant nous, il est difficile de s'en emparer. Donc cette individualisation des parcours de formation, elle a imposé à nos équipes pédagogiques, elle leur a imposé de s'emparer de nouveaux outils, des modules tels que le LMS, de la production de supports de cours dématérialisés. Et ce qui nous a bien aidé, c'est un des bénéfices, mais chacun le sait dans les OF, ce qui nous a bien aidé, c'est la période Covid. C'est vrai que cette période Covid a permis d'accélérer la transformation de nos modèles pédagogiques, notre façon de former. Il a fallu former à distance. On s'est retrouvé le 17 mars 2020 avec une coupure totale de contact avec nos jeunes, avec l'impossibilité de les joindre, parce qu'on a une particularité dans nos centres de formation d'apprentis du BTP. On n'est pas des écoles de commerce et nos apprentis sont assez peu équipés d'ordinateurs. Donc tout ça c'est percuté l'obligation Calliope de service aux clients qui était posée dès 2018 hein, par le législateur, et puis notre capacité à s'emparer de cette obligation d'adapter le service, de modulariser les enseignements. On commençait seulement, Pascal Michet en parlait à l'instant, la partie modularisation elle est encore devant nous. Alors, on a bien avancé, 70-80% de nos contenus sont modularisés, mais en 2020 ça n'était absolument pas le cas, en 2018 encore moins. Donc il a fallu, nos formateurs étant équipés d'ordinateurs, s'organiser pour dispenser ces cours à distance. On a désormais équipé l'ensemble de nos apprentis, nous en grand test, c'est en cours hein. Tous les premières années c'est fait, ce sera fait là sur 2022.
1: Donc effectivement, vous avez évoqué tout à l'heure la notion de la crise Covid, la crise sanitaire nous a beaucoup aidé. Ça a été effectivement le côté sympathique de la crise. Si je reviens,
3: c'est un des rares éléments positifs.
1: Oui, c'est un élément rare positif, absolument. Et donc, si on rejoint effectivement le métier de formateur, est-ce qu'on, chez vous, on a des difficultés à recruter des formateurs? Et est-ce que effectivement la mission du formateur au moment de la crise Covid a changé chez vous, notamment? Je pourrais vous reposer la question, Jean-Michel, notamment.
2: Alors, je pense que les Compagnons du Loir, comme les autres organismes de formation, ont évidemment des difficultés de recrutement. Nous, aujourd'hui, on a fait le pari d'évoluer, mais de ne pas perdre nos fondamentaux, que ce soit sur le recrutement ou sur l'accompagnement des formateurs. On a un parti pris, les Compagnons, qui est de s'appuyer sur les compétences terrain d'hommes et de femmes, et de les accompagner dans leur nouvelle mission de formateur. C'est vrai que c'est un parti pris qui nous réussit plutôt bien. Aujourd'hui, on continue à tout le long d'une mission de formateur à l'accompagner, et on commence aujourd'hui à les accompagner même vers des certifications de formateurs, en plus des diplômes et certifications métiers qu'ils avaient et qui les animent.
1: Et ça leur apporte quoi, notamment?
2: Alors, ça leur apporte, je pense, principalement deux ordres. Un socle théorique lié à l'usage de la pédagogie, parce qu'effectivement, on est face à des hommes et des femmes de métier qui maîtrisent la technique de leur métier. Donc ça leur apporte à la fois cette base un petit peu nécessaire quand même par rapport à comment se comporter face à un groupe, mais aussi comment définir les objectifs pédagogiques, comment les transcrire dans la séance de cours, comment utiliser tel ou tel outil pédagogique. Et puis je pense que ça leur donne aussi quelque chose, puisque nous on a des formateurs qui sont souvent assez jeunes, c'est aussi une volonté de notre part, parce qu'on travaille l'effet miroir, on a des formateurs qui sont jeunes, avec des publics qui sont jeunes, avec l'espoir de se dire, entre jeunes, ils vont aussi bien se parler, et cet effet miroir apporte aux jeunes arrivants le fait de se dire, tiens, finalement, j'ai pas tant que ça de décalage avec lui, il y est arrivé, pourquoi pas moi, finalement. Je voulais juste rappeler, en fait, quelque chose d'important sur la notion de l'acquisition des compétences numériques. Aujourd'hui, un des enjeux, je dirais, majeurs, c'est d'intégrer le numérique dans les pratiques du quotidien, et pas essayer de former à tout prix à des outils numériques juste pour la technologie que ça apporte.
1: Merci Jocelyn, on me fait signe qu'il faut avancer, mais quand même une dernière question à Jean-Michel. Sur le recrutement des formateurs, vous vouliez peut-être compléter un élément clé.
3: Oui, formateurs et formatrices, c'est une réelle difficulté qu'on ne connaissait pas par le passé. On a toujours recruté chez nos clients, dans les entreprises du bâtiment et travaux publics, et plutôt les bons. Pardon, messieurs, mesdames, les chefs d'entreprise et artisans. Ça devient une gageure que de recruter des compétences nouvelles. C'était relativement simple, entre guillemets, je pondère le propos, mais c'était relativement simple par le passé. À la fois un peu plus de vacances chez nous, ce qui est toujours intéressant pour un salarié, et puis des rémunérations qui étaient attractives. Ça ne suffit plus. Donc on est obligé de passer par des cabinets de recrutement et d'aller chasser des compétences à l'extérieur.
1: Pour de professionnaliser le recrutement des formateurs. Un grand merci Jean-Michel. Nous allons maintenant passer à la troisième partie de notre émission. Bienvenue au Fauteuil Club.
7: Oui, alors donc séquence Fauteuil Club. Donc aujourd'hui dans notre Fauteuil Club, nous accueillons Éric Delannoy, donc qui est économiste et président fondateur de Tenzing avec Tenzing Conseil. Alors Éric, vos premières réactions par rapport à ce qui a été dit pendant cette première partie.
8: Je pense qu'on touche aux enjeux essentiels. Moi, j'ai entendu beaucoup de choses extrêmement intéressantes, notamment les problématiques de conduite du changement. Ça a été évoqué très fortement. On ne change pas comme ça. On disait tout à l'heure qu'un geste manuel prend du temps à se perfectionner. Il est vrai qu'il y a des problèmes de temporalité quand on veut faire bouger les choses. Donc évoluer, c'est bien. Transformer, ça prend du temps et ça nécessite une attention particulière sur la capacité à changer. Ça, c'est le premier point. Le deuxième point, la personnalisation des parcours, moi, m'intéresse beaucoup parce qu'on s'aperçoit qu'un des enjeux majeurs sur la formation qu'on a demain, c'est qu'on a une diversité de formations à mettre en place sur des parcours qui n'existent pas encore, les métiers de la transition écologique, des métiers en tension, et qu'il faut repérer les talents et pouvoir les former de manière spécifique, d'où une personnalisation des parcours.
7: Alors justement, quand on parle de diversité, de talent, qu'est-ce qui vous anime aujourd'hui et qu'est-ce qui vous a animé dans la création de Tenzing ?
8: Alors Tenzing, déjà, Tenzing, c'est une entreprise de conseil en stratégie qui est dans un secteur qui a des pratiques très ancrées en matière de recrutement, des pratiques très ancrées en termes de répartition de la valeur. Recrutement parce que ce sont des entreprises qui recrutent toujours dans les mêmes diplômes, une forme d'entre-soi, une forme d'élitisme, qui pour nous nourrit le déterminisme social. Donc on a pris le pari de casser les codes, j'ai entendu ça tout à l'heure beaucoup, casser les codes, changer les représentations du monde du conseil, dans lequel on essaie de faire le pari que finalement on peut favoriser l'insertion professionnelle des jeunes de milieux populaires. Vous savez qu'il y a malheureusement une cohérence très forte entre la hiérarchie sociale et la hiérarchie des diplômes et que donc il y a des talents partout, il faut juste aller les chercher. Donc ça c'est la première motivation, c'est créer un cabinet de conseil qui s'appuie sur les talents, qui s'appuie sur les compétences et qui s'appuie pas sur les diplômes. La deuxième pratique très ancrée, c'est la répartition de la valeur. Nous avons fait le pari de créer une entreprise qui serait une entreprise à lucrativité partagé, c'est-à-dire qui gagne de l'argent, parce que c'est important de gagner de l'argent pour se donner les moyens de réaliser ses ambitions, mais que cet argent, ça dépend de ce qu'on en fait, en fait. Est-ce qu'on les distribue aux actionnaires? Est-ce qu'on les redistribue à... Donc nous, on a pris le parti de faire de la lucrativité partagée, on a imaginé le prix Tenzing de l'égalité des chances, qui permet de redistribuer les bénéfices à des associations d'égalité des chances. Donc voilà, c'est un modèle qui est un peu disruptif dans ce monde du conseil, qui a une ambition très forte, qui est de montrer qu'en fait, que même dans un secteur où les pratiques sont très ancrées, une autre voie est possible. Et que donc, les impossibilités qui sont liées au mimétisme, qu'on évoquait tout à l'heure, sur le thème « Ah ben non, on peut pas faire ça parce que... » Toutes les injonctions contradictoires qu'on nous raconte toute la journée, qui font que finalement tout ça est très très lent à se bouger, ben en fait, là où il y a une volonté, il y a un chemin, il faut juste le vouloir.
7: Alors justement, donc là, ce qui est très intéressant, c'est de faire ce parallèle entre ces organisations et puis l'organisation des organismes de formation, avec ce côté aussi où l'apprentissage, il faut se le dire, aujourd'hui n'est pas toujours la voie royale, la voie d'excellence. Donc moi, j'y vois quand même un parallèle entre ces valeurs que vous évoquez et puis cette vision que l'on peut porter.
8: Nous, on a été ravis effectivement de voir que enfin en France, l'apprentissage était mis à l'honneur, qu'on revalorise un certain nombre de filières qui jusqu'à présent étaient dévalorisées. Nous, on subit ça tous les jours. Le nombre de gens qui nous ont dit « Vous ne trouverez pas de talent pour faire du conseil en stratégie parce que ceux qui n'ont pas fait les grandes écoles, c'est qu'ils ne le méritaient pas », c'est terrifiant d'entendre des choses pareilles. Aujourd'hui, il y a beaucoup de jeunes qui n'ont pas de réseau, qui n'ont pas la bonne formation, qui n'ont pas eu la bonne orientation et qui, à ce titre-là, n'ont pas la possibilité d'exercer leurs compétences. Et donc, il faut aller les chercher. Et les chercher, c'est par l'expérimentation, par la valorisation des acquis de l'expérience, par le fait de leur donner la chance, l'égalité des chances ayant quelque chose à voir avec l'égalité d'accès.
7: Alors justement, alors ça, messieurs, donc une question pour rebondir sur les propos d'Éric par rapport à ça, par rapport à ce parallèle qui peut être fait aujourd'hui entre eh bien cette entreprise à mission, ce croisement des valeurs de performance économique, performance environnementale et sociétale d'une organisation et puis les organismes de formation.
2: Oui, enfin, je crois qu'aujourd'hui le bâtiment peut répondre en fait à aussi ces attentes sociales des jeunes. J'ai étudié l'autre jour que un jeune sur deux veut travailler dans l'économie sociale et solidaire. Ça fait quand même écho à ce que vous dites. On n'est pas tous obligés de venir des grandes écoles pour finalement réussir une carrière. Et je crois que le bâtiment ouvre aussi ses champs de possibles, puisqu'on peut commencer apprenti et finir chef d'une grande entreprise. Je crois que ce modèle-là est une belle réponse à la jeunesse qui est à la fois en recherche de sens, mais à la fois aussi en recherche d'engagement dans un métier qui respecte la nature et qui utilise les dernières technologies pour pas s'abîmer le corps, pour être aussi de plus en plus performant dans son travail.
7: Et alors donc là je me tourne vers Olivier, donc vous en tant que sociologue des organisations, votre réaction par rapport aux propos d'Éric, parce que quelque part il y a une similitude entre votre approche et puis celle qu'évoquait Éric notamment dans le cadre de Tenzing.
4: C'est délicat pour moi de répondre puisque d'une certaine manière nous sommes concurrents.
7: Confrère.
4: Son entreprise est respectable, j'apprécie beaucoup l'initiative. je voudrais juste prendre un petit peu la défense des diplômés, si vous me le permettez.
1: Oui.
4: C'est pourquoi ils sont nombreux dans le conseil, parce que en fait, ce qu'on achète, c'est pas une connaissance des objets qu'on va traiter dans le conseil, c'est une capacité à traiter n'importe quel objet. Voilà. Et là, on est dans une activité qui est, j'ai envie de dire, spécialisée sur le plan sectoriel, peut-être aussi un petit peu sur le plan thématique. Mais lorsque vous êtes un cabinet généraliste, il faut avoir des gens qui peuvent traiter tout et n'importe quoi. Et donc, voilà, il faut une structure, un exercice qu'on apprend à travers un certain type de formation. Donc, voilà, je prends juste deux secondes la défense... de ceux qui m'entourent, au fond.
1: Oui.
7: Éric, une réaction ?
8: Oui, j'ai probablement pas eu le temps d'être assez clair sur le modèle de Tenzing, mais on fait pas du diplôme bashing. Enfin, moi-même, j'ai fait les grandes écoles. Simplement, je viens d'un milieu qui m'y préparait pas. Et nous, ce que l'on veut, c'est que l'égalité des chances n'ait plus rien à voir avec la chance, en fait. Et quand on dit que, en fait, les formations des grandes écoles permettent de traiter n'importe quel objet... Oui, mais pas seulement. C'est-à-dire que je peux vous garantir que des jeunes de sociologie qui ont fait un master 2 de sociologie, qui ont fait un master 2 de philosophie, sont également sont capables de traiter pas mal d'objets très différents sur un mode différent. Et donc, ils impulsent un mode de pensée qui, par ailleurs, change la manière de faire le métier. Donc, il est vrai qu'en revanche, par rapport à ce qui vient d'être dit, prendre ce parti-là, c'est-à-dire créer une entreprise différente avec des enjeux sociaux et sociétaux extrêmement forts, est très transformant, nécessite notamment de revoir les modes de management et les modes d'accompagnement pour leur donner tout un éventail d'outils qu'ils n'avaient pas dans leur cursus de formation, qu'ils vont acquérir, mais dont on s'aperçoit qu'ils sont fortement capables, au même titre que les autres, de les acquérir.
7: Alors moi là-dessus, j'ai une question quand même qui m'interpelle, c'est aujourd'hui, on voit que ces jeunes sont en quête de sens. On sait que 60% de ces nouvelles générations ont envie de donner un sens à leur carrière. Quand on parle de sens, c'est un sens sur le plan sociétal, sur le plan environnemental. On voit aussi que les modes de fonctionnement changent radicalement. On parle d'intrapreneuriat, on parle de portage, enfin de même plus de la fin du salariat. Donc aujourd'hui, messieurs, madame, quelle est votre vision sur ces changements ? Est-ce que les organismes de formation et les organisations au sens large sont profondément impactés ou à court terme ? Ou est-ce que c'est plutôt quelque chose qui est en train de se faire de manière évolutive et pas en termes de révolution ?
8: Alors, pardon, si vous voulez que je réponde pour ça, moi je suis... Pardon, mais c'est très dissonant comme discours, j'en ai bien conscience, mais moi la notion de quête de sens chez les jeunes, je la challenge à mort. C'est-à-dire qu'en gros, pour moi, c'est un marqueur social, la quête de sens, de ceux qui ont les moyens d'avoir une quête de sens. Moi, je peux vous dire que parmi ceux que je recrute, une partie, puisque on est dans la mixité sociale, hein, donc on a des diplômés, des non-diplômés, ben, je peux vous garantir qu'il y en a qui sont très contents d'avoir un boulot. Et donc la quête de sens, d'ailleurs on voit bien dans les évolutions de quête de sens, on est passé il y a une vingtaine d'années à 24% de jeunes qui avaient besoin de quête de sens à 35%. On est sur un plafond de verre parce qu'il y a juste 70% des jeunes qui n'ont pas les moyens de se poser la question de la quête de sens. Donc je challenge un petit peu ça. Quant au reste, ben, je suis pour le coup assez d'accord sur les constats.
7: Alors, Olivier, une...
4: Merci Eric. Merci. Non, mais il y a un moment, il faut le dire que la quête de sens, c'est quand même un sujet de petit bourgeois, quoi. Enfin, bon,
1: c'était exprimé autrement, nous sommes d'accord.
7: Et alors, donc, du coup.
3: Est-ce que se former dans les métiers du bâtiment, ça a du sens? Mais ça a du sens pour ceux qui y sont, c'est une évidence. Construire un objet que l'on voit qui sert, qui a une utilité sociale, qui permet de loger des gens, les protéger. Enfin, il suffit de passer la Méditerranée, d'aller faire un tour en Afrique pour voir à quel point ça a du sens de pas avoir ça. Donc ça devrait même pas être un sujet. Alors c'est un sujet pour ceux qui ne sont pas dans le monde du BTP. C'est pas vraiment un sujet pour nous parce que ce qu'on fait avec nos formateurs, nos équipes, pour les entreprises du bâtiment et pour les jeunes qui y rentrent, ça a totalement du sens. Et ça, on a de plus en plus sur l'impact environnemental, sur la rénovation du patrimoine bâti, la performance énergétique. Donc il y a tout un tas de sujets sur lesquels c'est assez facile de porter du sens.
7: Jocelyn, un mot ?
2: C'est ce que je disais tout à l'heure. Mais je voudrais juste rebondir. C'est peut-être pas forcément qu'une question de petits bourgeois. C'est aussi peut-être d'apporter de l'épanouissement aux ouvriers pour qu'ils aient aussi cette capacité d'interrogation sur le monde dans lequel ils vivent et de leur apporter le travail qui leur convient à la fois pour leur santé et celui de la planète.
7: Merci messieurs. Donc maintenant, nous allons passer à la quatrième partie, le salon. Alors le salon, c'est le lieu où l'on échange, bon, même si on a quand même échangé en amont. Donc

0: favoriser le faire ensemble et puis s'inspirer des pratiques qui fonctionnent, pas forcément toujours être en train d'essayer de réinventer quelque chose de nouveau pour justement vivre cette évolution de façon incrémentale plutôt que d'avoir des évolutions de rupture, parce que des évolutions de rupture au niveau des équipes, des salariés, c'est toujours quand même quelque chose de très compliqué à accompagner. Donc aujourd'hui, nous, on est plutôt sur une position d'accompagner les équipes au changement, au pluriel, hein, qui nous arrive au quotidien.
1: Alors, Eric, le mot de la fin ?
2: Oui, moi j'aurais trois messages. Le premier, c'est que la formation, ça doit être tout au long de la vie. C'est-à-dire que c'est pas seulement former pour rentrer dans une entreprise. Les inégalités sociales, elles existent avant de rentrer dans une entreprise, elles persistent après qu'on soit rentré dans l'entreprise. Et donc, il faut permettre de faire un suivi des formations, dans toutes les formations, notamment du PTP, pour que chacun puisse progresser comme il le peut. Le deuxième message, c'est que quand on fait une transformation, quand on fait une évolution, il faut savoir pourquoi, le sens, il est là. C'est-à-dire que quand on sait pourquoi on fait la transformation, on est d'autant plus efficace. Et le dernier message, c'est que la raison fondamentale pour laquelle il faut réussir à faire ça, c'est que, un, c'est en train de bouger. Et donc, la manière de faire les métiers, quels qu'ils soient, va évoluer. Donc, devra nécessiter une adaptation permanente. Et qu'il faut que ça se fasse dans la capacité de chacun à trouver sa place.
1: Merci, Eric. Merci, messieurs. Merci pour votre intervention. Donc, nous allons conclure avec Isabelle. Donc, merci pour la qualité de ces échanges sur ce numéro d'apprentissage Club BTP. Et maintenant, pour aller plus loin, nous avons sélectionné pour vous quelques articles et ouvrages.
3: Oui, nous avons lu deux livres qui nous ont bien plu. Alors le premier, donc on salue le livre d'Olivier Trimarche, « Le nouvel horizon de la productivité, en finir avec le surtravail » d'Odile Jacob, qui est sorti en 2021. Ce que j'ai trouvé intéressant dans ce livre, c'est la notion effectivement de mettre productivité avec surtravail. Et c'est-à-dire, c'est pas parce qu'on travaille qu'on fait de la productivité. Donc allons plus loin là-dedans. Et le deuxième livre que nous avons lu, c'est le livre de Philippe de Sertine qui vient de sortir, économiste de renom, « Le grand basculement » éditions Robert Laffont. Alors là, on n'est pas sur une transformation liée aux organisations des entreprises, mais on est bien sur la transformation du monde. Il s'appuie notamment sur la transformation liée à la crise sanitaire dont on a déjà parlé. Et il émet notamment des messages très bienveillants et structurants permettant effectivement de se repositionner, de réinventer ou d'inventer un nouveau monde plus serein, plus ouvert et plus structurant.
1: Et puis enfin deux articles, alors plutôt des livres blancs. Donc le premier, c'est le livre blanc de France Stratégie sur les soft skills pour innover et transformer les organisations. Donc on l'a vu, c'est un vaste sujet. Nous n'avons pas abordé beaucoup les soft skills, mais ces compétences comportementales qui viennent modifier en profondeur les organisations. Donc livre blanc très intéressant et donc prospectif. Et puis ensuite, l'article du magazine Forbes sur l'innovation, un allié de poids dans la transformation d'une entreprise. Donc l'innovation est bien évidemment un élément essentiel. On parlait tout à l'heure d'innovation sociale, l'innovation technologique, l'innovation dans le cadre des organisations. Donc c'est un article qui est intéressant pour éclairer vos réflexions après cet atelier d'apprentissage Club BTP. Et enfin, nous vous retrouverons donc en juillet prochain pour un nouvel épisode, un nouvel atelier de l'apprentissage Club BTP sur la formation professionnelle et digitalisation, nouveaux enjeux, nouveaux usages. Donc rendez-vous en juillet pour une nouvelle aventure. Merci à vous.
3: Un grand merci, au revoir. Au revoir.

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1: Bonjour à tous. Dans le cadre du budget, Sébastien Lecornu propose de relever temporairement de 31 865 à 50 000 euros le plafond exonéré pour les dons d'argent à un enfant, un petit enfant ou un arrière-petit enfant majeur. Autre mesure, un taux unique de 6% pourrait s'appliquer pour certaines donations familiales jusqu'à 100 000 euros. Selon le procureur de Rouen, à ce stade, aucun élément ne permet de considérer le déraillement du TER en Normandie vendredi soir comme un acte de malveillance ou un attentat. Un accident qui a fait une quarantaine de blessés. Le grand retour de Céline Dion sur scène a eu lieu hier soir, lui à Paris. La chanteuse québécoise a lancé sa nouvelle résidence avec un premier concert devant quelques 30 000 fans à la Plénitude Arena de Nanterre. 16 dates sont prévues jusqu'au 14 octobre après 6 années d'absence marquées par des problèmes de santé. Céline Dion qui retrouvera ensuite son public en mai avec 10 concerts supplémentaires déjà annoncés. En France, le thermomètre va continuer de grimper demain et mardi avec un pic de chaleur attendu en début de semaine. Donc, Météo France qui prévoit jusqu'à 30 degrés sur une partie du nord du pays et jusqu'à 35 dans le Languedoc. Cette hausse s'accompagnera d'un temps sec. Une baisse des températures est envisagée à partir de mercredi, mais reste à confirmer. Football et Ligue 1, hier, Monaco n'a pas su se défaire de Strasbourg, un but partout. Nul également pour Le Havre et Angers, ainsi que pour Paris FC et Lyon. Lorient et Toulouse, pour leur part, se sont neutralisés 2 buts partout, quand Nice s'est incliné à Auxerre 1-0. 3 rendez-vous ce dimanche en Ligue 1. Lille et Troyes ouvriront la journée à 15h. À 17h15, Lens se déplacera sur la pelouse du promu, Le Mans. Enfin, le PSG terminera le programme à 20h45 à Brest, avec l'objectif bien sûr de décrocher sa première victoire en championnat. Et puis enfin, du côté des parquets de basket, les Françaises ont écrit une nouvelle page de leur histoire à Berlin hier. Les Bleues ont battu les Allemandes 86 à 64 en demi-finale de la Coupe du Monde, se qualifiant ainsi pour leur toute première finale mondiale. Portée notamment par Gabby Williams, auteur de 22 points, l'équipe de France a contrôlé la rencontre et s'est imposée avec
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3: Bonjour à tous et bienvenue dans ce nouvel épisode de l'Influenceur BTP, l'émission qui se bat pour mettre en avant les métiers du BTP, des artisans, qui est là aussi pour te donner toutes les astuces pour pratico-pratiques que tu peux mettre en place en même temps que tu regardes l'émission, qui sont donnés par les hommes et les femmes qui ont des parcours incroyables dans le bâtiment et qui utilisent les réseaux sociaux et qui arrivent à avoir une énorme visibilité pour eux, pour la profession, et qui te disent à toi comment faire. La question du jour qui intéresse énormément de personnes, il y en a plein qui m'ont demandé comment faire, c'est comment faire du contenu sur les réseaux sociaux, des photos, des vidéos, sans avoir à parler face caméra. C'est tout le temps le truc qui bloque plein de monde. Pourtant, il y en a qui font pas ça et qui arrivent à toucher des milliers de personnes. C'est ce que Cindy Plums va nous révéler aujourd'hui. Elle arrive très très bien à le faire. Comment ça va, Cindy ?
4: Ça va, merci.
3: Ça va, t'es content d'être là ?
4: Ouais, ça va, c'est cool.
3: Bon, tu passes après les copains. On fait une journée de tournage. Donc, on avait Victoria, Passion Déco qui était là. On avait Nicolas Paul, on avait Romain, les piscines de Romain. On a mangé ensemble, on s'est régalé, enfin, on a surtout passé un bon moment, on a bien rigolé, on a tourné un épisode tous ensemble. Et voilà, je suis très heureux de t'avoir parmi nous, Cindy.
4: Merci, c'est gentil.
3: Voilà, c'était Kelly Cruz qui nous a dit qu'il fallait que tu l'inspires, qu'elle te suit.
4: Voilà. Elle est mignonne.
3: Elle est mignonne, ouais, c'est clair, j'adorais, j'étais très honoré qu'elle soit la première personne.
4: C'est la superstar des influenceuses BTP.
3: Ouais, c'est la superstar des influenceuses BTP. Puis moi, je viens d'une famille d'artisans. J'avais ma tante qui est artisan, ma mère qui était tout le temps sur les chantiers. J'ai vraiment à cœur de mettre les femmes du BTP en avant. Et donc, je suis vraiment très heureux de t'accueillir.
4: C'est gentil.
3: Du coup, Cindy, avant qu'on rentre dans le sujet du jour, dis-nous tout, d'où tu viens, qu'est-ce que tu fais, comment tu es tombée dans le BTP. Voilà, on veut tout savoir dans l'émission. Il faut que tu révèles des choses que tu n'as jamais révélées à personne. Non, je plaisante, mais voilà, parle-nous de toi.
4: D'accord. Alors, donc moi, je suis plombier carreleuse à mon compte depuis 2009 en micro-entreprise et 2014 en société.
5: Bravo, ouais, tu as converti du coup. Hein.
4: Et bah, moi j'ai baigné dedans, hein. J'avais mes parents qui avaient une entreprise familiale, enfin mon père était artisan, il bossait avec ma maman qui était conjointe collaboratrice.
5: Génial, comme une entreprise sur deux quasiment.
4: Voilà, ouais. Et en fait, voilà, j'ai voulu faire plomberie. Enfin, j'ai commencé par la plomberie. Puis ensuite, j'ai fait du carrelage quelques années plus tard en formation adulte. Voilà,
5: Parce que tu avais des demandes de salle de bain, j'imagine, en complément, ou ça te plaisait, c'était...
4: En fait, mon père, il était dépanneur sanitaire. Okay. Donc, c'est assez limité. Après, il y a du travail. Hein,
5: ça... T'as bossé avec lui pendant un petit moment ?
4: Pendant 10 ans, ouais.
5: Ah, pendant 10 ans, génial.
4: Mon apprentissage, j'ai fait sur les chantiers, j'étais avec une autre entreprise.
5: Ouais.
4: Mais sinon, après, non, j'ai travaillé avec mon père.
5: Ah, et non, ouais. Alors est-ce que ça a été comme Kelly, au début, il a dit « Ah oh, non, c'est pas pour toi ».
4: Ouais, tout de suite. Hein, c'était « passe ton bac », quoi. Le problème, c'est que j'avais une grande sœur, j'avais une grande sœur qui était passionnée par les lettres, qui était très studieuse.
5: Ah ouais.
4: Donc voilà, ils ont dit « Bon, bah allez, Cindy, tu vas suivre, quoi, allemand, tu vas faire latin
5: ».
4: Donc voilà, j'ai quand même fait une seconde générale, j'ai fait une deuxième seconde.
5: Ouais.
4: Et puis il a fallu que j'aie 17 ans pour que je dise non, ça y est.
5: Ça te piquait déjà avant ?
4: Oui, parce qu'en fait, quand j'étais plus jeune, mon père il m'emmenait pendant les vacances sur les dépannages.
5: Ah ouais, tu partais avec lui, ouais.
4: Et donc du coup, le truc c'est que lui, il faisait que du sanitaire et il faisait pas de chauffage, pas de gaz, pas de chauffage. Donc du coup, ça limitait et je trouvais qu'il y avait quand même une demande, surtout en tant que femme.
5: D'accord.
4: Je me suis dit que ça pouvait être assez vendeur de faire du carrelage, de faire des salles de bain.
5: Ok.
4: Voilà. Plomberie, vraiment juste plomberie, sanitaire et carrelage.
5: Ok.
4: Voilà. Et ça marche très bien.
5: Donc ça t'a piqué, t'as quand même continué les études parce qu'on disait.
4: J'ai pas eu le choix et puis en fait après. J'ai insisté, il m'a dit « Bon, tu vas pas faire plomberie, tu vas faire un truc peut-être un peu mieux quand même. » Voilà, parce que bon, ça le faisait flipper, lui, il avait fait l'AFPA, il avait vu un peu les mentalités et tout ça.
5: Ah oui, en plus, il voyait les mentalités
4: et
5: qui sont pas toujours simples.
4: Il voyait pas sa gamine là-dedans, quoi. Donc bon, après, ça peut se comprendre au début. Et donc, il m'a dit « Tu vas faire électricité, c'est mieux. » Enfin, voilà, c'est des blouses, voilà. Et donc, j'ai commencé par électrotech.
5: Ouais.
4: Ça m'a pas plu, enfin, ça, c'était pas mon truc. Et du coup, j'ai attendu d'avoir 18 ans, j'ai passé mon BEP en candidat libre, après j'ai passé mon BP que j'ai pas eu, et en fait, sur l'année, je me suis dit, allez, je vais faire carrelage.
5: Ok.
4: Enfin, je l'ai pas eu, mais je le voulais pas, en fait. Je trouvais que ça correspondait pas du tout à ce que je voulais faire après. Enfin, gérer des équipes, faire de la collectivité et tout, c'était pas du tout ça, quoi.
5: Toi, t'aimais intervenir chez les particuliers.
4: Voilà, ouais. Donc, je me suis dit, voilà, faire ma petite salle de bain. Et donc, après, je me suis inscrite à l'AFPA en carrelage.
5: Ok.
4: Voilà.
5: Génial. Ben, moi, j'ai un de mes meilleurs potes. On était à la fac ensemble. Il y en avait marre. Il est parti faire les compagnons, maçons. Il a tout changé. Et puis, voilà, aujourd'hui.
4: Ça veut rien dire. Il y en a beaucoup, beaucoup en reconversion.
5: Tout à fait.
4: Dans les métiers du BTP.
5: Et il en faut encore plus parce que je crois qu'on recrute à peu près 200 000 personnes dans le BTP.
4: Ouais, il y a du travail.
5: Venez, il y a du travail et c'est un métier d'avenir. Il y a plein de challenges au niveau de la rénovation énergétique pour rendre les maisons moins énergivores. Donc, venez.
4: Non, il y a de la demande. Il y a du travail pour tout le monde.
5: Tout à fait.
4: Ouais.
5: Mais alors toi, tu ne veux pas grossir. Tu ne veux pas recruter. Tu veux rester une personne. Comme ça, tu es bien.
4: Alors moi, en fait, le truc, c'est que je pense pas à la base que j'avais l'âme d'une patronne.
5: Ok.
4: D'accord.
5: Ok.
4: J'ai malheureusement repris, enfin j'ai pas repris la société, j'ai ouvert une autre société, mais j'ai repris le nom de la société de mon père. Et je l'ai repris un peu en urgence, puisque bon, on travaillait tous les trois, on était tous les trois ensemble avec mon papa et ma maman. J'ai ma maman qui est décédée, et du coup, bon voilà, avec mon père, il a commencé à être un petit peu débordé.
5: Ouais.
4: Et du coup, je me suis dit bon bah allez, c'est à moi de me lancer quoi. Mais c'était pas du tout prévu comme ça à la base.
5: D'accord.
4: Je devais reprendre la société, mon père devait être mon employé, enfin ma mère m'avait dit bon t'inquiète, on fera tout ce
5: qu'il faut. Transition en douceur.
4: Et en fin de compte, bon bah voilà, j'ai donc ça a été pendant un moment, ça a été un peu de la survie. Je faisais, voilà, maintenant j'ai trouvé mon petit rythme. Ouais. Je fais ça tranquillement, mais c'est vrai que j'ai pas les... Pour moi, j'ai pas encore les épaules... Enfin, peut-être plus, ouais, les coronesses de... voilà, d'embaucher, de me retrouver. Je suis déjà pas mal taxée, je suis déjà pas mal... Donc, je me dis, il suffit qu'il y ait un gars... Et puis, bon, après, faut pas se planter, quoi. C'est fait que tu trouves un gars qui fasse pas vraiment bien le taf, il peut tout te ruiner, hein, que ce soit ta réputation, ton matériel,
5: c'est vrai.
4: Ton camion, enfin donc du coup, je suis pas encore assez confiante pour embaucher. Là, j'ai une petite stagiaire.
5: Bravo.
4: que j'aimerais former, enfin qui se forme au carrelage. Et comme ça, je me disais, on peut peut-être faire des salles de bain à deux,
5: ouais.
4: Qu'elle ouvre son auto-entreprise et qu'ensuite on puisse faire, moi, la plomberie, un peu de carrelage et elle, qu'elle fasse le carrelage.
5: Trop bien.
4: Donc ça déjà, c'est bien.
5: Ouais.
4: Pour commencer, on verra après, on a le temps.
5: Tout à fait, tout à fait. Il faut faire les choses étape par étape.
4: Ouais.
5: Et bravo pour tout ce que tu fais au quotidien. Et bravo pour partager ça sur les réseaux aussi.
4: Ouais.
5: Parce que ça, tout le monde peut le faire, mais c'est pas simple de le faire non plus. Donc aujourd'hui, t'as acquis une belle notoriété avec ça. Hein. D'ailleurs, ben voilà, c'est Kelly qui nous a dit il faut suivre Cindy. Comment t'es tombé dedans toi dans la création de contenu? Comment ça a démarré?
4: Alors moi, j'ai commencé au tout début sur Facebook. Mmh. Ça devait être 2009-2010. Mmh. Et je me suis dit que c'était comme un espèce de book pour mes clients à la
5: tout
4: base.
5: Tout à fait.
4: J'avais fait ça.
5: Tout simplement.
4: Et en fait, bon bah j'ai lâché au fur et à mesure. C'était pas non plus voilà. En plus maintenant les salles de bain qui sont postées là sur Facebook, c'était la tendance est passée quoi. C'était vraiment.
5: N'allez pas voir. N'allez pas voir sur Facebook.
4: Et en fait, une fois j'ai passé un casting. J'ai passé un casting pour me faire interviewer par LJVS.
5: Mmh.
4: Et ça passait
5: trop bien.
4: Ouais, avec CDO. Mmh.
5: Et donc LJVS et Laurent Jacquet.
4: Voilà. Et en fait, ils l'ont posté sur Instagram. Et c'est là que je me suis dit, bah, je vais me lancer sur Instagram. C'était il y a 2 ans.
5: Ok.
4: Et je me suis lancée sur Instagram. Et en fait, j'ai commencé à mettre mes salles de bain, à faire les photos avant-après. Au départ, je voulais pas me montrer spécialement. Après, j'ai vu qu'il y avait quand même une sacrée interaction dans la communauté BTP sur Instagram.
5: Mmh.
4: Et du coup, j'ai commencé vraiment à montrer mon taf, à interagir avec tout le monde. Et donc, en fait, c'est super, quoi. Et j'ai fait aussi la connaissance de beaucoup de filles du BTP.
5: Ouais, c'est top.
4: On s'est même créé un collectif.
5: Oh.
4: Ouais, on a des supports comme WhatsApp, Discord, pour qu'on échange entre nous. Et bon, il y a beaucoup de peintres, il y a beaucoup ouais. de voilà, il y a des électriciennes et tout, des plombiers. Bon, on n'est pas encore.
5: Un petit

0: de ça.
1: Ouais.
0: Aussi.
1: Après, c'est beaucoup de temps. Tu passes beaucoup de temps, mais...
0: Faut faire attention. Hein. Moi, je me mets des limites sur mon téléphone pour pas passer plus de 30
1: rappels.
0: Minutes par jour. Non, ça me bloque. Vous avez dépassé plus de 30 minutes sur les réseaux sociaux aujourd'hui. Bon, il y a quand même un petit bouton pour dire « Allez, prolonger
1: ouais. ».
0: Comme pour le réveil le matin, tu vois. Hop.
1: Ouais, non, c'est sûr. Après, c'est vrai qu'il faut pas se faire piéger à partir du moment où on commence à mettre, par exemple, sur Instagram, à mettre des stories.
0: Ouais.
1: On a tout de suite des gens qui vont regarder la story dans la journée, qui vont vous répondre.
0: Envoyer des messages.
1: Voilà. Donc, en fait, moi, j'attends vraiment la fin de la journée pour ensuite répondre à tout le monde. Parce que sinon, sauf si je pose vraiment une question technique et je dis, ouais, les gars, là, je suis en galère.
0: Ah, tu fais ça aussi?
1: Ça m'arrive, ouais, pour quand je suis sur des pièces un peu compliquées. La dernière fois, c'était sur un chantier de carrelage. J'avais un poteau en plein milieu.
0: Ouais.
1: Et je me disais, bon, bah là, j'ai pas 20 000 choix au niveau de l'implantation.
0: Ouais.
1: Vous feriez comment, quoi? Soit je peux faire comme ça.
0: Ouais.
1: Soit je peux faire comme ça.
0: Et direct, t'as eu des retours.
1: Et ouais, j'ai même des carreleurs qui m'ont appelé par vidéo, qui m'ont dit, ouais, tu fais comme ça.
0: C'est incroyable.
1: Non,
0: t'as eu Eric le carreleur ou pas?
1: Ouais, bah Eric, je l'ai souvent. Non, il est très sympa, Eric. Il répond aux questions. Dès que j'ai besoin de savoir quelque chose, je vais le voir en privé, il me répond. Ils sont super accessibles.
0: Ouais, bah ouais.
1: Super accessibles, c'est très humain, quoi.
0: C'est ça, c'est ce qui correspond vraiment aussi au secteur, qui fait pourquoi on l'aime.
1: Ouais.
0: Et qu'est-ce que ça t'apporte alors du coup aujourd'hui, en plus de cet échange, de bonnes pratiques avec des pairs, des copains, des collègues, est-ce que d'un point de vue business, comme Nicolas lui disait, une vidéo sur LinkedIn, ça durera pour 3 chantiers à peu près à chaque fois, est-ce que toi niveau business, ça t'apporte des chantiers, des gens qui te disent « Ah,
1: j'ai
0: mon chauffage,
1: demandes.
0: Ma salle de bain, je bosse avec vous. »
1: J'ai quelques demandes, mais le problème, c'est que moi, je travaille, comme je suis toute seule,
0: ouais.
1: Je travaille vraiment dans un tout petit secteur.
0: Et oui, en plus, en Ile-de-France.
1: Ouais. Hein. Donc vraiment, et même, je vais te dire les Yvelines,
0: ouais.
1: Mais moi, c'est vraiment 50 ans en Yvelines.
0: Ouais.
1: Donc c'est 9 communes, quoi.
0: Ouais.
1: Je vais pas plus loin.
0: Ben
1: parce
0: oui.
1: qu'il faut que je puisse être assez rapide quoi, pour répondre à la demande, quoi, des dépannages et tout. Donc c'est pas vraiment ce que je voulais des réseaux moi.
0: Ouais.
1: En fin de compte.
0: Mais c'est ça. Mais ouais. j'aime ces retours parce que chacun vient y chercher
1: c'est
0: quelque chose de différent.
1: Tout, ouais. Mais par contre, ce qui est pas mal aussi, ce qu'on a plus avant. Moi, j'avais CDO. Il faisait beaucoup de c'était des espèces enfin des rendez-vous des petits et en fait on avait les marques Hansgrohe, Védi qui venaient et tout et on était tous entre artisans du secteur et c'était CDO qui faisait un petit buffet ou un petit barbecue et on voyait toutes les marques, on voyait les nouveautés. Ça, il y en a eu de moins en moins, déjà par rapport au Covid.
0: Bien sûr.
1: Et puis, je pense par rapport à leur budget. Voilà,
0: ouais.
1: Les choses ont changé avec le temps.
0: Ouais.
1: Et en fait, là, sur les réseaux, en fait, on est en contact direct avec les marques.
0: Ah.
1: Voilà.
0: Mm-hmm.
1: Donc, j'ai des marques comme Virquin.
0: Mm-hmm.
1: J'ai été visiter leur usine l'année dernière sur Nantes.
0: Ok.
1: Il y a des marques comme Amel. Enfin, dès qu'il y a des nouveautés.
0: Mais
1: Amel,
0: mais tu es carrément sur leur catalogue, sur leur pub Facebook. C'est toi qu'on voit à chaque fois.
1: Bah, Amel, ils sont super. Et ce qui est top, ouais. C'est que Amel, c'est une histoire. Moi, c'était à l'époque, les commerciaux venaient chez nous et prenaient les commandes. Enfin, bon, ça le fait encore. Mais bon, moi, je me souviens, j'étais petite.
0: Ouais, ben ouais.
1: Et
0: ouais.
1: Je me souviens de ce commercial qui s'appelait Monsieur Chartier. C'était un amour. C'était un amour de mec. Et en fait... Et à l'époque, il s'appelait Robinetterie Amel, c'était RH.
0: Oui, tout
1: ouais.
0: à fait, tout à fait.
1: Et en fait, il venait et il était trop gentil, quoi. Et mes parents ont toujours travaillé avec Amel.
0: Waouh! Wow.
1: Voilà.
0: T'imagines la fierté?
1: Ouais. Ouais, non, c'est trop fort.
0: C'est énorme,
1: ouais.
0: De la petite fille qui devient la couverture du magazine, c'est ouf.
1: Bah après, la couverture du magazine, c'est vraiment l'équipe de com, parce qu'il y a beaucoup de filles à la com.
0: Ouais, de plus en plus de femmes, même chez les fabricants, hein, c'est trop beau.
1: Et en fait, elles adorent ça, quoi. Enfin,
0: ouais.
1: C'est comme les clientes, hein, la ménagère de 40, 50 ans, elle vous voit, elle en kiffe total, elle est trop contente de vous voir, elle dit « Ah, oh, moi j'aurais tellement aimé faire ça, c'est top
0: ouais,
1: et tout ». Ouais, donc du coup, les filles de chez Amel, je sais qu'elles veulent mettre ça en valeur, donc elles m'ont mis grave en avant. C'était sympa, j'ai trouvé ça sympa.
0: Ah, c'est cool.
1: Ouais.
0: Donc ça te fait faire un peu de business avec les marques?
1: Du business? Non, il n'y a pas de business, il n'y a pas d'argent.
0: Ok.
1: J'ai pas de contrat, j'ai pas encore.
0: Tout se négocie.
1: Mais en tout cas, non, c'est vrai que oui, par contre, ils m'envoient des produits pour les mettre en avant, tout ça, que moi,

0: Je vais poser chez moi ou chez clients ou même chez des amis.
1: Ok.
0: Voilà, pour mettre les choses que j'aime bien ouais. en avant. Voilà.
1: C'est ça, c'est ce que disait Nicolas dans l'épisode « Comment trouver des marques ?» Bah, il disait bah, « Ne cherchez pas des marques. Déjà, mettez en avant les produits que vous aimez. » À la fois parce qu'il y a un historique et puis parce que vous aimez poser ces produits et ça créera tout seul bah oui. quelque chose avec les marques.
0: Bah oui, c'est, en fait c'est quand t'aimes les produits que t'arrives à les vendre un peu en fait. Mmh. Donc non, et puis moi je fais pas de choses trop décalées, je veux pas non plus voilà.
1: Bon super, merci beaucoup pour ces retours, des très très beaux retours. On revient à la question du jour, qui était donc comment faire des vidéos qui marchent, qui sont visibles, qui cartonnent sur les réseaux, sans avoir à parler face caméra. Quels sont les conseils que tu peux te donner ?
0: Les conseils que je peux donner. Bug total.
1: Bug total, je vais t'aider, je me rappelle de quelques-uns. Il y avait déjà les
0: le fait voilà d'être accompagné, ça c'est pas mal.
1: Ouais, de pas moi... viens avec moi sur la vidéo, voilà. On se met à deux.
0: Ouais.
1: Ça
0: ouais.
1: évite de ça permet ouais. de trouver la motive.
0: Et de rigoler aussi, d'être toujours dans la dérision, moi de toute façon, que j'essaye, c'est ça qui me permet de
1: C'est ça,
0: de
1: oui, il y avait un, d'être accompagné, ouais. deux, de ne pas se prendre au sérieux.
0: Voilà.
1: Qu'en fait, c'est ce que disait Romain dans le numéro spécial qu'on a tourné tous ensemble. En fait, les gens qui te suivent, ils recherchent plus de l'humain, de l'authenticité, du fun, que je suis le super técos chauffagiste, plombier, carreleur, qui est le king de la technique, quoi.
0: Après, je pense que ça dépend. En fait, chaque public est différent. Hein. Donc, t'as des mecs qui sont super techniques.
1: Ouais.
0: Et ils sont, mais bon, sans être spécialement dans l'humour ou dans le truc, voilà, ils peuvent aussi être attachants de par leur personnalité.
1: Tout à fait.
0: Sans spécialement faire la con comme moi, quoi.
1: Ouais.
0: C'est un peu ça. Hein.
1: Ouais.
0: Voilà, c'est...
1: Après, on remarque quand même qu'en général, regarde, Kelly cartonne aussi parce qu'elle bah, est trop marrante. Quoi,
0: bah oui, voilà, ouais. Et le truc, c'est que justement, Romain, en fait, tu t'attaches vraiment au personnage. Nico.
1: C'est ça.
0: Mais je le vois, mais j'y arrive pas. Après, je me dis, dans tous les cas, à la base, quand j'ai commencé, je voulais pas me montrer. Donc, sur les premières photos de mon profil Instagram, tu me vois même pas. Donc,
1: ouais.
0: Ça évolue. Là, ça fait quoi ? Ça fait 2 ans hein, que j'ai Instagram, c'est pas non plus. J'ai quoi ? J'ai 50, allez, maximum, ouais, 50 ou 60 publications. Mmh. Donc, c'est pas foufou. Enfin, c'est pas non plus...
1: Mais pourtant, je passe pas 6 ou 7 000...
0: Mais je commence, ça change au fur et à mesure. J'essaye d'évoluer. À un moment, je vais peut-être arriver à faire une voix off comme Victoria ou même
1: prochaine étape.
0: Facecam comme Kelly. Mais bon, après, Kelly, le truc, c'est que on a des comptes différents parce que elle va mettre des tutos, des astuces, ouais. alors que moi, je montre pas ça.
1: Ah.
0: Voilà.
1: Pourquoi ?
0: Parce que en fait, j'ai pas envie qu'on m'apprenne mon boulot.
1: Ah oui, j'ai pas c'est envie bon, on en que... avait parlé, ouais. Ouais. Tu veux pas rentrer là-dedans parce qu'il y a trop
0: j'ai
1: de...
0: J'ai pas envie d'être trop technique,
1: ouais.
0: parce qu'en fait, j'ai dû faire mes preuves pendant des années, hein, les ouais. CFA, les trucs,
1: c'est vrai.
0: J'ai quand même assez galéré quand j'étais plus jeune. Fallait faire ses preuves, tout simplement, c'est normal.
1: Ouais. Ouais.
0: Même
1: ouais.
0: si j'étais préservée par mon père quand je bossais avec lui et tout, mais sinon, sur les chantiers, enfin quand j'étais seule ou dans les CFA, ouais, non, j'ai galéré. J'ai pas envie de laisser l'occasion à quelqu'un de me dire... même sur le peu que je montre là, ouais. on arrive à trouver des trucs, à me dire des trucs. Donc bon, voilà, je vais pas. Donc après, ça peut-être aussi, ça va évoluer.
1: Mmh.
0: On verra bien. Mais
1: tout
0: c'est vrai
1: fait.
0: Que pour le moment, je suis encore un peu timide.
1: Ouais.
0: Je préfère danser, mettre ouais. des photos, des petites vidéos, des petits trucs. Mais on verra après comment ça se passe.
1: Tout à fait. Mmh. On ne sait pas de quoi sera fait demain.
0: Exactement.
1: Et oui, donc du coup, je rebondis sur ce que tu dis. Ça peut être qu'on n'ose pas se montrer ou parler face caméra, c'est de montrer les chantiers avant après. Ça, tu disais que ça marchait super bien.
0: Mmh. Ouais, non, ça marche bien. Une petite musique, un petit montage.
1: La musique, c'est bon.
0: Ouais,
1: c'est important.
0: Ouais. Mais ouais, carrément.
1: Bien choisir sa musique.
0: Ouais. Hein. Ça, c'est important. Bah ouais, c'est le truc qui accroche aussi. Et une vidéo pas trop longue, et puis ouais, le avant après, bah surtout en carrelage, hein. tout de suite, ça fait...
1: Les salles de bain, c'est...
0: Ah ouais. Encore la plomberie, bon, tu peux pas... Voilà, sauf si tu fais une grosse install et tout, et c'est pas du tout mon
1: plomberie, il y a des installs de fous.
0: Ah,
1: sur LinkedIn, mais j'ai vu un plombier qui a fait une viralité, mais incroyable, des 20-30 000 likes.
0: Ah non, mais moi, je connais des mecs, c'est des bêtes.
1: Sur une
0: install,
1: ouais.
0: Ah ouais, vraiment... C'est là qu'on voit qu'on fait pas le même boulot, en fait. Hein. On fait pas du tout le même boulot. Hein. Entre les dépanneurs, les installateurs et tout, c'est...
1: Mais il a fait vraiment une viralité. Il a mis une belle photo. Et en fait, son post, c'était un coup de gueule. En disant, il y en a marre de ceux qui font n'importe quoi, qui font payer des prix de fou aux gens pour... Et il a mis un truc où il disait, voilà, moi, je me suis arraché, j'ai passé 2 jours, regardez, bam, ça, c'est... Et...
0: Ah bah
1: parce qu'il poussait un coup de gueule, ça a cartonné.
0: Mais sur les réseaux, il y a énormément, en fait, mais même moi, la première en story, hein, dès que tu tombes sur un truc où c'est le particulier qui s'est dépanné lui-même, ou c'est un. Voilà, il est passé par un gars qui l'a arnaqué, et on montre le boulot, on fait, oh, c'est quoi ce truc de dingue.
1: Ouais. Et ça, c'est dommage.
0: Il y en a plein.
1: Parce que ça ternit l'image, la
0: bah profession. Oui, mais bon, après, ça nous donne du boulot derrière.
1: Ouais.
0: Après, voilà. Ah ouais. On va pas se plaindre.
1: Du coup, je rebondis. Un autre conseil, je te tends une perche. Tu disais qu'on avait préparé l'émission, comment faire des vidéos, enfin, ou du contenu sans avoir à parler face caméra, faire des stories.
0: Ouais.
1: Des stories, tu t'en fous, ça disparaît
0: voilà,
1: au bout de combien?
0: Ouais. 24 heures.
1: 24 heures.
0: Ouais.
1: Donc tu.
0: Ouais. Non, autant les publications. Quand je vais faire une publication, je vais passer du temps. Il faut que je mette un petit texte. Il y a les hashtags. Voilà, je vais faire ça assez proprement.
1: Ouais.
0: Par contre, les stories, il peut y avoir une situation un peu drôle. Je vais prendre quoi.
1: Ouais.
0: Ouais. Sur des trucs.
1: Tu sais que ça reste pas, donc.
0: Ouais.
1: Utiliser les stories sur Instagram.
0: Ouais.
1: Pas grave.
0: Voilà.
1: C'est
0: ouais. 24
1: non. 24
0: heures. Ouais. Ouais. C'est vrai. Donc du coup, j'ai plus tendance, voilà, à faire du playback. Comme là, quand je suis arrivée dans le studio et que j'ai chanté Céline Dion.
1: Ouais.
0: Voilà. Là, ça passe tranquille parce que bah, je rigole, quoi.
1: Tu peux nous chanter Céline Dion?
0: Ah non. Arrête, j'ai déjà chanté ma première interview avec LGVS. Il fallait chanter une chanson qui nous correspond, ce qu'on chantait sur les chantiers. J'ai chanté Hakuna Matata a cappella.
1: Ah.
0: Donc non, c'est bon, épargne-moi, s'il te plaît.
1: Ouais, je t'épargne.
0: Merci.
1: Ça va. Ça va. Oui, et puis l'autre conseil, au final, dans le même style que les stories, c'est publier quelque chose, mais au final, c'est pas grave, tu peux l'effacer si ça te plaît pas.
0: Oui, non, c'est sûr, mais bon. Après, les mauvais commentaires, tu les oublies pas. Hein. C'est ça le problème, hein, quand tu postes. Bah, oui.
1: Tu peux les effacer. Mais on les oublie pas.
0: Ouais. Après, sur Instagram, je trouve ça beaucoup plus convivial, les gens sont beaucoup plus humains, et puis on se connaît entre nous. Alors que TikTok, t'as des mecs qui vont débarquer de nulle part, qui vont voir ta vidéo et qui vont dire qu'est-ce qu'elle fait. Là.
1: Ouais, t'en as eu déjà
0: sur
1: TikTok,
0: énormément.
1: Direct.
0: Enfin, énormément.
1: Toi, t'as pas commencé il y a très longtemps sur TikTok.
0: Non, TikTok c'est pas bien vieux, ouais. Mais je me sens dépassée parce qu'en fait c'est des mecs qui se permettent de dire des trucs, c'est impressionnant. Il y a de la méchanceté gratuite, il y a de la haine, hein, vraiment. Juste, voilà, parce que ils voient une nénette et que ça leur plaît pas, ou je sais pas ce qu'ils ont pas eu le matin, mais en tout cas, ils sont pas, non, ils t'envoient vraiment des commentaires rageux, quoi. Donc ça, faut savoir encaisser, quoi. Tu peux avoir 100 commentaires super positifs, tout le monde va être super sympa, il suffit que t'aies un
1: rageux.
0: Voilà, qui te met un truc méchant, et là, tu vas y penser, tu vas être là, tu vas.
1: C'est dur, hein. Moi, je comprends qu'il y a des gamins aussi qui, sur
0: spécial.
1: Les réseaux,
0: ouais. Moi, c'est pour ça que TikTok, je fais attention, je reste plus sur Insta. C'est pour ça que, voilà, les stories, c'est bien. Parce que je sais que c'est mes abonnés qui regardent. C'est pas n'importe qui tombe dessus. Donc, voilà. Après, la communauté, elle s'est faite sur Instagram parce que on a beaucoup interagi avec les autres artisans. Donc, je pense que.
1: T'as beaucoup de pros qui te suivent, ouais, tu penses?
0: Ouais. Ouais, ouais. Oui, on est pas mal, hein.
1: Ouais.
0: On est pas mal quand même. Et du coup, on interagit tous ensemble. Et du coup, et là, je sais que j'ai récupéré pas mal de. C'est souvent les mêmes abonnés qu'on a, quoi.
1: D'accord.
0: Voilà.
1: Donc c'est pas mal de faire des collaborations aussi.
0: Ouais, voilà, oui, oui. Et puis le fait d'être une fille, forcément, je pense que le mec qui est plombier, enfin le plombier lambda qui va faire du dépannage comme moi.
1: Bah t'en vois pas tous les jours, hein.
0: Et il va avoir moins de visibilité, en fait. Parce que c'est moins original.
1: Ah ben oui.
0: Je pense qu'il y a aussi le truc, il y en a beaucoup, même des carreleurs qui me disent putain, non.
1: Moi, non. Je pose des trucs, bah ouais, et ça
0: je
1: marche pas.
0: Des... Bah ouais, et puis je vois des mecs qui font du boulot, mais de dingue.
1: Ouais.
0: Qui méritent vraiment d'avoir. Ils ont des petits comptes parce qu'ils s'en fichent, ils mettent leur boulot et tout, et ils bossent divinement bien. Moi, j'ai vu des carreleurs vraiment. Et.
1: Mais bon, tu leur diras que s'ils veulent développer, qu'ils écoutent l'influenceur BTP, ils recevront les conseils des meilleurs.
0: Voilà.
1: Et des meilleurs, et ils pourront les mettre en application pour développer.
0: Ouais, ouais, non, mais après, je pense qu'il y a aussi le fait que, voilà, le fait d'être une fille, c'est quand même original et ouais. Ça sort du lot.
1: Ah ben, pourvu que ça dure et qu'il y a encore plus de filles, voilà, et que si t'as des copines, ben d'ailleurs, du groupe des filles du BTP.
0: Ouais.
1: Allez, on va passer au moment des recommandations. Quelles sont les influenceuses ou les influenceurs, ou il y en a qui n'aiment pas ce terme, les artisans, créateurs de contenu que tu suis, qui t'inspire ou que tu trouverais intéressant d'interviewer sur ce plateau.
0: Alors, bizarrement, j'avais pas pensé à une fille.
1: Bah, ouais. Garçon ou fille, hein, mais.
0: En fait, il y a un super mec qui bosse, qui adore son métier, et ça se voit.
1: Ok.
0: En fait, dans sa façon de bosser.
1: Direct, ça me plaît, là.
0: Dans sa façon d'expliquer. Il prend un temps énorme à expliquer son chantier. Vraiment, enfin, on voit vraiment que le mec est passionné. Il va vous, il a même carrément un, alors je sais pas comment c'est, mais il fait un partage, en fait, de, je vais pas dire, c'est pas des notices, mais des, comment il va installer des trucs pour les, des élèves ou pour des gars qui s'intéressent vraiment à la plomberie. Et au chauffage, il fait aussi des, voilà, des packs, enfin des pompes à chaleur, des clims et tout ça. Et je trouve qu'il a une très bonne mentalité, même vis-à-vis de ses clients, vis-à-vis
1: comment
0: de son travail.
1: Comment il s'est automatisé de fou, là? Comment il s'appelle?
0: C'est Enfile-ton bleu.
1: Enfile-ton bleu, j'ai commencé à avoir passé des trucs.
0: Et il est passionnant comme mec, quand il parle de son boulot. Moi, je fais pas de chauffage.
1: Hein. Ouais.
0: Je fais pas d'énergie renouvelable.
1: Ouais.
0: C'est vrai qu'il fait des stories, alors par contre, ces stories, moi, je les regarde le soir.
1: D'accord.
0: Parce qu'il y en a, énormément, parce qu'en fait, lui, il va parler tranquillement, quoi. Voilà. Et il va te parler même deux fois de son truc, voilà. Il va faire le tour de son chantier, il va t'expliquer.
1: Stylé.
0: Et en fait, tu suis ses chantiers, tu suis, et vraiment sa façon de faire, sa façon de penser, je kiffe ce mec. Vraiment, il a vraiment un super contenu, en fait. Il
1: trop
0: est très
1: bien.
0: Intéressant. Après, bon, c'est sûr que le gars qui va pas faire de plomberie et tout, bon, peut-être que ça va être un petit peu trop technique.
1: Ouais.
0: Que déjà, c'est déjà bien technique pour moi. Alors, mais franchement, il se donne
1: vraiment s'adresser aux pros, quoi.
0: Il se donne énormément pour ses abonnés. Ouais. Je trouve
1: trop
0: que
1: bien.
0: Vraiment, le gars, je suis admirative.
1: Bah écoute,
0: voilà.
1: C'est une belle, de belles éloges, ça donne vraiment envie d'aller voir.
0: Et après, bah, il y a les filles du BTP, on a fait une page Instagram.
1: Ok, cool.
0: Mais on est quand même pas mal. Hein.
1: Ouais.
0: On est pas mal.
1: Tu peux pas citer tout le monde.
0: Ouais, non. Après, si, on a une peintre.
1: Ok.
0: Qui voulait être peintre. Alors je sais qu'elle voulait être peintre, elle est peintre décor, mais elle a commencé peintre en bâtiment.
1: Ouais.
0: Elle a sa société. Et elle, c'est comme moi, parce qu'il y a beaucoup de personnes, de filles en reconversion.
1: En reconversion, ouais,
0: voilà.
1: Tout à fait.
0: Donc c'est pas la même histoire que moi, alors que Santana, c'est Santana Doublé.
1: Ok.
0: Elle a commencé, voilà, à 16 ans, quoi. Et elle avait sa maman aussi qui a fait une formation de carreleuse, enfin de maçonne carreleuse et tout. Et elle est passionnante, en fait, aussi, comme fille.
1: Trop bien.
0: Voilà.
1: Ah ben je m'en vais la suivre. Suivez-la vous aussi si vous regardez l'émission. C'est le moment. Merci beaucoup Cindy pour ces recos. Les marques avec qui tu bosses, on les a citées déjà. Vainqueur, Amel.
0: Oui, on a Amel et après comme.
1: CDO.
0: Ou CDO, oui.
1: Moi,
0: oui.
1: Plus trop.
0: Oui, bah après bon sur les réseaux c'est difficile parce que eux ils ont beaucoup de conditions et moi j'aime pas être imposée voilà, on me demande pas mal de partenariats et tout, ouais, un poste par mois, je dis non mais déjà je fais même pas un poste par mois pour moi toute seule, alors je vais pas à chaque fois mettre ta marque.
1: Ah ouais, d'accord.
0: Donc non, autant bon bah Amel c'est vrai que c'est mes fournisseurs principaux, même avec CDO, bon bah j'en présente déjà pas mal, mais là où une découverte avec Instagram c'est Covepro.
1: Covey Pro.
0: Ouais.
1: Qu'est-ce que
0: j'avais
1: c'est ça,
0: même pas encore 1000 abonnés qui m'ont contacté.
1: Ouais.
0: Et en fait, ils sont dans la même ville que moi.
1: Ah
0: et
1: ouais.
0: C'est des grossistes de Caterpillar.
1: Ok. Donc, ah, j'ai vu que tu avais des casquettes de
0: Cat
1: et tout.
0: Ouais. Distributeur pour le Roi Merlin, Casto.
1: Ouais.
0: Voilà.
1: Ouais.
0: Et en fait, ils voulaient développer leur. Enfin, pas développer, mais ils veulent montrer leur gamme femme. Parce qu'ils sont imposés par les magasins, en fait. Ils ne peuvent pas mettre tel vêtement en valeur. Parce que, en fait, c'est le magasin qui choisit ce qu'il veut mettre dans leur, dans leur magasin, quoi.
1: Mm-hmm.
0: Et donc, du coup, ils me filent des affaires pour que je les mette en avant sur, sur Instagram, mais sans dire, oui, alors t'as 95% de coton,
1: ouais.
0: T'es bien dedans. Ils veulent juste que je sois dans les vidéos avec, et en fin de compte, en fait, c'est très humain, c'est très. Je m'entends super bien avec, avec l'équipe, avec la boîte, et. Mais c'est pareil, il n'y a pas de partenariat spécifique, il n'y a pas d'argent, il n'y a pas.
1: Okay.
0: Juste, ils envoient des produits. Et...
1: À la cool.
0: Mmh. Moi, j'ai jamais rien demandé parce que je trouve ça tellement gênant d'aller demander à faire. Voilà, je pense qu'à partir du moment où la marque, elle s'est ciblée, quel profil les intéresse, quoi.
1: Mmh.
0: Donc en fait, ils viennent directement vous voir, quoi.
1: Ouais, c'est ce qu'on a vu dans l'émission avec. Avec Nico. Mm-hmm. Donc, abonnez-vous si vous n'êtes pas encore abonné pour ne rater aucune des vidéos de l'influenceur BTP où on traite de toutes les questions que vous vous posez. Je vois que tu regardes ton portable. Ben oui, parce que je leur demande à chacun de préparer une phrase inspirante qui les guide au quotidien, parce que le but de cette émission, c'est vous inspirer. Et du coup, Cindy, quelle est la phrase que tu as choisie?
0: Alors attends, bah du coup maintenant je suis grillée, autant sortir le portable.
1: Autant sortir le portable, parce que c'est vrai qu'elle n'est pas simple à dire.
0: C'est bon, je te la balance.
1: On t'écoute.
0: Ce n'est pas parce que les choses sont difficiles que nous n'osons pas les faire, c'est parce que nous n'osons pas les faire qu'elles sont difficiles.
1: Tout à fait.
0: Pas mal.
1: Pas mal, 100% d'accord avec toi.
0: Voilà.
1: Et c'est le truc qui revient à chaque fois de tous les artisans influenceurs du BTP, c'est tout est possible. Demain, vous pouvez exploser. N'écoutez pas les rageux, les haters, les proches qui vous disent que c'est pas possible. Rien n'est impossible. Et avec de la passion et du travail, ça marche toujours.
0: Mm-mm. Faut être déter.
1: Déter. Mm-hmm. Rien lâcher. Et ça finit toujours par payer. Superbe. Écoutez, merci à tous de nous suivre de plus en plus nombreux et de partager autant de bons retours. Dites-nous en commentaire s'il y a des sujets que vous aimeriez qu'on adresse dans les prochaines vidéos, épisodes. Je vous rappelle qu'on se retrouvera tous du 3 au 6 octobre. Où, Cindy ?
0: Chez Batimat.
1: Ah, chez Batimat, voilà. Tous les deux ans, le mondial du bâtiment qui réunit plus de 300 000 visiteurs, toutes les plus grandes marques, toutes les dernières innovations. On y sera tous, tous les participants de l'émission y seront. Et toi, on compte sur toi aussi pour y être. Je vous dis à bientôt dans un prochain épisode de l'Influenceur BTP. Et je vous souhaite une très bonne journée. Bye bye.
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1: Bonjour à tous. Dans le cadre du budget, Sébastien Lecornu propose de relever temporairement de 31 865 à 50 000 euros le plafond exonéré pour les dons d'argent à un enfant, un petit enfant ou un arrière-petit enfant majeur. Autre mesure, un taux unique de 6% pourrait s'appliquer pour certaines donations familiales jusqu'à 100 000 euros. Selon le procureur de Rouen, à ce stade, aucun élément ne permet de considérer le déraillement du TER en Normandie vendredi soir comme un acte de malveillance ou un attentat. Un accident qui a fait une quarantaine de blessés. Le grand retour de Céline Dion sur scène a eu lieu hier soir, lui à Paris. La chanteuse québécoise a lancé sa nouvelle résidence avec un premier concert devant quelques 30 000 fans à la Plénitude Arena de Nanterre. 16 dates sont prévues jusqu'au 14 octobre après 6 années d'absence marquées par des problèmes de santé. Céline Dion qui retrouvera ensuite son public en mai avec 10 concerts supplémentaires déjà annoncés. En France, le thermomètre va continuer de grimper demain et mardi avec un pic de chaleur attendu en début de semaine. Donc, Météo France qui prévoit jusqu'à 30 degrés sur une partie du nord du pays et jusqu'à 35 dans le Languedoc. Cette hausse s'accompagnera d'un temps sec. Une baisse des températures est envisagée à partir de mercredi, mais reste à confirmer. Football et Ligue 1, hier, Monaco n'a pas su se défaire de Strasbourg, un but partout. Nul également pour Le Havre et Angers, ainsi que pour Paris FC et Lyon. Lorient et Toulouse, pour leur part, se sont neutralisés 2 buts partout, quand Nice s'est incliné à Auxerre 1-0. 3 rendez-vous ce dimanche en Ligue 1. Lille et Troyes ouvriront la journée à 15h. À 17h15, Lens se déplacera sur la pelouse du promu, Le Mans. Enfin, le PSG terminera le programme à 20h45 à Brest, avec l'objectif bien sûr de décrocher sa première victoire en championnat. Et puis enfin, du côté des parquets de basket, les Françaises ont écrit une nouvelle page de leur histoire à Berlin hier. Les Bleues ont battu les Allemandes 86 à 64 en demi-finale de la Coupe du Monde, se qualifiant ainsi pour leur toute première finale mondiale. Portée notamment par Gabby Williams, auteur de 22 points, l'équipe de France a contrôlé la rencontre et s'est imposée avec...
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3: La Russie est en train de détruire l'Ukraine dans une guerre insensée. Déjà, des centaines d'enfants sont morts dans les écoles bombardées. Des millions de réfugiés fuient vers l'Europe. Dans ce contexte, c'est aussi l'architecture qui est touchée. Bien plus que la destruction de bâtiments, c'est la culture ukrainienne que Poutine semble vouloir anéantir. Un patrimoine unique au monde. À l'heure où je vous parle, les villes de Mariupol, Kharkiv, Mykolaiv et Valnokova ont été presque entièrement détruites. En plus de la catastrophe humanitaire, comment mesurer la catastrophe culturelle qu'est en train de subir l'Ukraine ? Pour en parler, l'architecte ukrainienne Marina Loukacheva, basée à Marseille et originaire d'Odessa, Martin Duplantier, architecte à Paris et Bordeaux, président de l'association AMO, il est à l'origine d'une initiative d'entraide entre architectes français et ukrainiens. Bonjour et bienvenue dans Prisme.
4: Il y a quelques jours, je me suis réveillée à 5 heures du matin. J'ai entendu qu'ils bombardaient. J'ai vu l'horizon en feu. J'ai compris que la guerre commençait. J'habitais dans une ville paisible. C'était impossible d'imaginer ça. Moi-même, je n'y ai pas cru. Toute la journée, du plus profond de la nuit jusqu'au petit matin, la ville était sous les attaques aériennes. Comme une grande journée noire pendant 10 jours. J'ai donc dû quitter ma ville. J'ai pris le train. C'était très compliqué, très dangereux, très risqué. J'ai emmené ma mère, mon chat. J'ai laissé toutes mes affaires dans mon appartement, qui plus tard a été détruit, et on est parti, n'importe où, mais vers l'ouest. Là, je suis à la campagne, ma situation est dingue, je comprends pas ce que je fais ici, je n'arrive toujours pas à croire que la guerre est arrivée. Tout le monde essaie de sauver sa peau ici. Si vous traversez la frontière vers l'Europe, peut-être qu'il y aura une place pour les Ukrainiens. Les avions volent au-dessus de ma tête tous les jours. Et je ne sais pas comment ce sera demain. Alors peut-être que je vais partir moi aussi.
3: Ce que vous venez d'entendre, c'est le témoignage de notre consoeur Anelina Starkova, basée à Kharkiv. Anelina est une brillante architecte, ingénieure, chercheuse et théoricienne de l'art, des architectures et des nouvelles méthodes formelles de conception architecturale. Elle travaille avec des architectes et des institutions de renommée mondiale, et ses projets ont été largement publiés et exposés. Donc on va entendre son témoignage à plusieurs reprises, puisqu'elle a vécu en ce moment la guerre. Son agence a été détruite, son appartement, et aujourd'hui elle n'est pas encore partie, elle peut pas partir. On va expliquer un peu pourquoi aussi tout à l'heure. Vous allez voir, c'est assez troublant. Donc au sommaire de cette émission, nous écouterons bien sûr la suite de son témoignage, et nous retrouverons aussi l'édito de David Trottin. Bonjour David.
5: Bonjour.
3: Et notre carte blanche aujourd'hui est accordée à Isabelle Régnier, journaliste en charge de la rubrique Architecture et Patrimoine au journal Le Monde, qui s'est rendue à Chelm, en Pologne, dans le centre d'hébergement d'urgence de l'architecte japonais Shigeru Ban. Bonjour.
6: Bonjour.
3: Et comme chaque mois, nous terminerons l'émission avec l'agenda des événements à ne pas manquer avec Dominique Boré, présidente d'honneur de la Maison de l'Architecture. Bonjour Dominique.
6: Bonjour Olivier.
3: Martin Duplantier, franco-belge, vous avez grandi à Bordeaux et aux États-Unis. Vous êtes diplômé d'HEC Paris, de l'école d'architecture de Paris-Malaquais et master de l'Institut d'urbanisme de Bordeaux en 2012. Avant de fonder votre agence en 2007, vous avez travaillé en Chine, au Mexique, au Niger et ainsi qu'à Berlin, à Londres. Vous êtes également président de l'association AMO, architecte et maître d'ouvrage depuis 2017. Architecture et maître d'ouvrage. Dernièrement, vous avez initié un mouvement d'entraide entre la France et l'Ukraine pour l'accueil des professionnels ukrainiens en France. Et vous faites également un inventaire régulier du patrimoine détruit ou menacé par les bombardements russes. Bonjour.
7: Bonjour. Oui, en effet, on a lancé cet appel auprès des structures françaises accueillantes. Alors moi, je dis, on est plus que à l'AMO, on n'est pas simplement architecte. Il y a aussi beaucoup de maîtres d'ouvrage, beaucoup de d'aménageurs, de bureaux d'études. Voilà. Donc c'est vraiment tous les métiers de la ville qui ouvrent leurs portes aux professionnels ukrainiens qui souhaitent, venir en Europe, venir en France, pouvoir continuer à vivre de leur métier, puis préparer aussi l'après, c'est-à-dire le moment où cette guerre va enfin prendre fin et où on pourra penser à la reconstruction. Et donc on a besoin de garder ce savoir-faire, ces connaissances, ces personnes-là en activité pendant toute cette période-là. Donc on a eu beaucoup de propositions de structures françaises qui ont ouvert leurs portes, ouvert des postes pour les professionnels ukrainiens, et on a malheureusement aussi beaucoup de demandes côté ukrainien. Donc tous les jours on reçoit énormément d'appels, de alors on a un Google Form qu'il faut renseigner, puis après il faut monitorer tout ça, parce qu'en fait même si on dit bah oui moi je suis d'accord, j'ai deux postes, etc., un hébergement potentiel, hein, après derrière il faut que les choses se fassent. Les gens sont comme on vient de l'entendre, parfois dans le fin fond de la partie est de l'Ukraine, d'autres à Lviv, d'autres côté polonais ou ailleurs, ils sont écartelés avec les différents membres de leur famille qu'il faut essayer de rassembler. Donc c'est voilà, le chemin est pavé d'entraves, et donc il faut les aider vraiment. Et donc voilà, c'est pas simplement vous vous inscrivez et puis tout fonctionne, c'est derrière beaucoup de travail.
3: On va revenir dessus avec des informations pratiques aussi à communiquer. Marina Lukasheva, vous êtes franco-ukrainienne, vous avez grandi à Odessa, vous vous sentez marseillaise d'adoption et de cœur.
6: Oui.
3: Après des études en master en relations internationales, vous avez toujours été attirée par la création artistique. Vous avez étudié l'architecture à l'Académie d'État d'Odessa pendant 5 ans. Puis vous avez complété votre formation en France par une année de master à l'École nationale d'architecture de Marseille. Vous avez collaboré avec de nombreux architectes, et plus particulièrement avec Rudy Ricciotti. Aujourd'hui, vous avez décidé de vous jeter à l'eau et vous êtes architecte en nom propre. Bonjour Marina.
6: Bonjour. Bonjour Olivier.
3: Alors dernièrement, vous avez été particulièrement choquée par les photos de votre ville menacée d'être bombardée. Qu'est-ce que ça vous fait, surtout quand on entend le témoignage d'Anilina Starkova?
6: Oui, on est resté en contact avec Anilina pendant toutes les périodes de guerre. C'est terrifiant. Tout simplement parce que ça me touche aussi. J'ai vite ressenti ce syndrome de survivant quand tu restes en distance, mais tu sens toujours cette culpabilité parce que tu es pas présent, tu peux pas aider les gens. Mais c'est ce qu'on fait aujourd'hui. On a créé une association pour aider les femmes et les enfants qui arrivent à Marseille et région du Bouches-du-Rhône. Et Bien évidemment, c'est pas facile de regarder tout ce qui se passe avec les patrimoines d'Ukraine. Heureusement, Odessa, elle n'est pas encore touchée autant que d'autres villes. Mais, par exemple, une photo que j'ai vue, le statut du duc de Richelieu qui était protégé par les sacs de sable, parce que c'est vraiment le symbole de notre ville. Ça, pour moi, c'est une image choquante.
3: Alors, revenons un instant avec Anilena Starkova, qui va nous témoigner de l'ampleur des démolitions à Kharkiv.
4: Dans Kharkiv, près de 800 bâtiments ont été détruits. Nous avons de magnifiques et importants monuments historiques dans le centre-ville. Un grand ensemble des années 30 qui utilisait des innovations technologiques impressionnantes pour l'époque. Tout ce centre-ville a été détruit. Les endroits les plus précieux, où il y avait nos souvenirs, qui témoignait de notre passé. Notre paix a été détruite, vous savez. Ils ont commencé à détruire les écoles, les hôpitaux, les églises, les universités. Ce n'est pas une guerre, c'est du terrorisme. Dans la guerre, il y a des règles. Mais quand vous détruisez des hôpitaux, des écoles, les enfants meurent. C'est un génocide. C'est du terrorisme. Ce n'est pas une guerre. Ils essaient de détruire l'histoire de la culture ukrainienne. Le maire de Kharkiv est super courageux. Il est là. Il croit en la victoire. Il fait tout son possible pour que les gens trouvent la place dans les bunkers, le métro, les tunnels. Oui, c'est triste de parler de ça. Ce n'est pas facile.
3: Marina, comment vous réagissez par rapport à ce témoignage, puisque vous connaissez, je crois
6: Oui.
3: Est-ce que vous avez peur aussi, vous, pour Odessa, de cette manière de comme elle dit, de vouloir tuer la culture ukrainienne?
6: Oui, c'est ce que j'imagine, en fait, la politique de guerre actuellement, c'est dénationalisation, déukrainisation. Donc, en fait, c'est de raciner les peuples de leur culture, de sa culture ukrainienne. Pour moi, en fait, c'est une génocide culturel, tout simplement. Et je ne vois pas comment c'est possible, vu la résistance du peuple ukrainien. Aujourd'hui, on voit que l'Ukraine, le peuple ukrainien, naît, en fait, et crée cette nouvelle identité, qui était un peu perdue entre l'héritage soviétique. C'était, en fait, cette période entre la chute du RSS dans les années 90. Et actuellement, le peuple ukrainien était un peu... il était sur le chemin de son identification. Et aujourd'hui, le peuple est né.
3: Martin Duplantier, comment vous voyez un peu ça? Quelle est, selon vous, l'ampleur des dégâts aussi

0: essaie de notamment de s'intéresser à tout ce qui s'est passé au XXe siècle et de cartographier tout cela pour pouvoir après le partager avec l'ensemble du reste du monde et puis mener des actions soit de fundraising soit de pédagogie par rapport à la manière dont on peut protéger encore s'il était possible un certain nombre de d'édifices.
1: Vous connaissez le centre-ville qui a été démoli à Kharkiv?
0: Bien sûr, ouais tout à fait. Il y a un élément qui est fantastique dans cette partie-là de Kharkiv qui a été construit en 1928, qui a été pendant des années le bâtiment le plus grand au monde, jusqu'à ce que les skyscrapers américains prennent le dessus dans les années 30. En fait, c'est une ville universitaire extrêmement de pointe du début des années 20, Kharkiv, et il y a toujours cette ébullition culturelle, universitaire, de recherche qui est très présente. Et donc j'ai moi-même été voir en effet certains de ces ensembles, notamment le Desprom qui lui est fantastique, c'est le premier grand bâtiment européen que peu de Français connaissent mais qui est vraiment splendide. Donc c'est aujourd'hui les chiffres c'est 5000 bâtiments complètement rasés, on a entendu 500 écoles, 200 hôpitaux, des sites culturels, des et puis après il y a tous les sites industriels. Et dans les sites industriels, je voulais quand même dire que le patrimoine du XXe siècle, il y a énormément de choses hyper intéressantes côté industriel. Aujourd'hui, c'est le blackout total parce qu'en fait, ce sont des actifs stratégiques. Donc, on a très peu d'infos sur le sujet, mais ça fait partie aussi des dégâts très importants que l'on connaît depuis 20 jours.
1: Alors, c'est aussi l'objet de la chronique de David Tretin, la seconde mort du britannisme.
2: Oui, bon, c'est pas facile de parler d'architecture dans ces conditions, et c'est vrai que je vais parler d'une petite partie du patrimoine ukrainien. Ces jours où la guerre revient en Europe, où, comme on l'appelle, l'ours reprend un poil guerrier pour attaquer l'Ukraine, et où l'Empire soviétique essaye de se reconstituer à coups de missiles. Bon, la brutalité s'impose au peuple ukrainien et à ses villes, et les images d'apocalypse urbaine qui défilent sur les réseaux sont à la fois si loin et si proches, elles sont surprenantes et si habituelles, tant les images réelles et fictionnelles nous ont habitués à la guerre chez les autres. Ces images de villes de l'Est blessées ou attendant le combat se mélangent dans mes souvenirs au roman graphique d'Enki Bilal. Enki Bilal, c'est un génial dessinateur d'origine yougoslave qui, dès les années 80, imagine un univers totalitaire, post-communiste, en y situant des intrigues dans les archétypes de l'architecture soviétique en ruine. Ces architectures, qu'on peut qualifier de soviètes brutalistes, égrenées dans les territoires sous contrôle, souvent hors de l'échelle humaine, caractérisaient les productions les plus emblématiques du pouvoir soviétique. C'était pour nous, lecteurs, une manière intrigante de démystifier le colosse communiste tout en mettant en scène son esthétique, en avant son esthétique. Le temps a passé et la vision personnelle de Bilal pour l'ancien bloc de l'Est est devenue populaire. De nos jours, le charme vénéneux de ces bâtiments a séduit un public au-delà du cercle des architectes. Le tourisme, l'urbex et les réseaux sociaux, Instagram en tête, ont permis une large diffusion de ces architectures et monuments étranges perdus aux confins d'un empire passé. La force architecturale du soviet brutalisme est démultipliée lorsque les constructions sont abandonnées. Je me souviens lors d'un séjour à Kiev de la puissante beauté d'une immense soucoupe volante en porte-à-faux sur la façade décrépite de l'Institut ukrainien de la science et de l'information, construit en 71 par Florian Yuriev. Une part de ce qui fascine aujourd'hui dans ces architectures, c'est l'aspect décadent entre ruines et abandon. Pour l'Occident, y compris pour les anciens pays frères, c'était la certitude que le grand ennemi de la guerre froide était en déroute, sur le flanc, avec ses parcs de sculptures de Lénine, ses bases sous-marins rouillés, ses palais du peuple échoués ressemblant à des vaisseaux intergalactiques de béton. La démocratie et l'économie mondialisée avaient gagné.
1: Ça vient d'où l'architecture brutaliste ?
2: Alors le brutalisme, c'est un courant qui vient principalement d'Occident à la base, et particulièrement des États-Unis dans les années 60. Le Corbusier est certainement aussi un peu coupable. Après le modernisme épuré post-Bauhaus et avant le high-tech anglo-saxon, le brutalisme questionne le beau et l'aimable et l'explore avec une certaine violence et la chose construite. La puissance du béton veut imposer un nouvel ordre mondial, une nouvelle échelle. Et le brutalisme, on peut dire que c'est le mariage du fonctionnalisme et de l'infrastructure. C'est une architecture de l'industrie, une architecture impérialiste qui s'affirme comme telle. Pendant les années de guerre froide, tous les terrains de confrontation sont bons pour l'Est et l'Ouest. La puissance se mesure en additionnant les têtes nucléaires, les champions d'échecs ou les missions spatiales. Et l'architecture n'y échappe pas. Le monde soviétique attaque l'Occident sur la construction, reprend le brutalisme, dont le rude nom porte des valeurs qui vont au-delà de l'esthétique, et il le démultiplie en faisant une œuvre forte et originale. De ces années de compétition reste un patrimoine qui, après avoir été abandonné, est aujourd'hui en

0: Première ligne des destructions et malheureusement concrétise pour le pire les images inventées par Bilal. La Russie, en voulant reconstruire l'Empire soviétique, détruit le patrimoine architectural du communisme.
1: Marina Lukasheva, on voit que les Russes considèrent l'Ukraine comme le berceau de la Russie. Est-ce qu'ils ne sont pas aussi en train de détruire leur propre culture avec ce qu'on vient d'entendre de la part de David Trottin ?
2: L'Ukraine était considérée souvent par la Russie comme nouvelle Russie, cette petite Russie. Et forcément, il y avait un gros héritage des cultures d'empire russe. Et forcément, c'est l'attaque de... Pour reprendre ma phrase... C'est compliqué d'estimer ce que les Russes essaient de faire parce que à l'époque on était le seul pays, on a eu le même héritage, l'héritage soviétique brutaliste qu'on peut retrouver partout. C'est la même écriture à Moscou, à Kiev, à Odessa. Donc forcément c'est l'attaque de culture. Ukrainienne et russe.
1: Est-ce que vous pensez que Poutine va jusqu'à Kiev, détruire Kiev, détruire même Odessa, qui représente quand même quelque chose de fort pour l'histoire russe, quelque part ?
2: Ce qu'elle essaie de faire, hein, forcément. Je pense que le but, c'est de prendre le capital, puisque c'est symbolique. Odessa, moi, j'ose même pas imaginer ça.
1: Martin Duplantier, comment vous voyez cet aspect, puisqu'on dit souvent l'architecture est une expression de la culture, est-ce qu'il n'y a pas une sorte de guerre de l'histoire dans laquelle le patrimoine est l'un des enjeux ?
3: Oui, le patrimoine, il est porteur de sens, il est porteur aussi forcément d'une histoire, et l'histoire, on sait très bien qu'elle est toujours subjective. Et on lui fait dire ce qu'on souhaite entendre. Donc cette question de l'entrelacement de deux peuples, d'une culture qui est continue ou pas, elle est tout à fait intéressante. J'essaie à chaque fois de trouver des parallèles en Europe de l'Ouest. Je sais pas, c'est presque entre l'Italie et la France, et comme si on disait que Rome était finalement le berceau de la France, et donc bah, c'est normal, hein, on va y aller à l'Italie et puis on va récupérer tout cela. C'est un petit peu du même acabit, donc oui, il y a là une manière, je pense, pour Poutine de remettre la main sur la source. Et de pouvoir contrôler toute velléité de divergence par rapport à sa ligne politique, par rapport à son projet politique et historique. Et c'est vrai qu'en cela, le fait de déplacer les populations, à nouveau russifier cette partie de l'Ukraine, bah, ça fait froid dans le dos parce que ça nous rappelle les pires heures du XXe siècle. Hein, il faut dire quand même que cette technique-là, elle a été sans arrêt mise en place depuis les années 20 et que il y a eu un certain succès, hein, pour contrôler les populations et pour pouvoir justement faire table rase de toute culture finalement un petit peu trop ancrée dans le sol et dans une région en particulier. Donc on voit bien que ce soit Lviv, que ce soit Kharkiv, que ce soit Odessa, tout est lié de part et d'autre des différentes frontières polonaises, russes, ukrainiennes. Voilà, donc on est européen et c'est une partie de l'Europe où les frontières ont été peut-être un petit peu plus chamboulées que par chez nous.
1: Alors vous avez tous vu certainement cette vidéo virale où on voit Paris bombardé, la Tour Eiffel sous les explosions. Est-ce que c'est une manière de nous faire prendre conscience à nous que par-delà les vies humaines perdues, est-ce qu'il y a aussi cette histoire, ce patrimoine, cette vidéo essaie de nous choquer, de nous interpeller. Comment vous l'interprétez, vous, en tant qu'architecte ?
3: Ouais, c'est le cadre de nos vies, de notre quotidien qui est chamboulé. Enfin, moi, c'est vrai que ce sont les premières heures de cette guerre qui ont été extrêmement traumatisantes. Quand on connaît les lieux, quand on les voit à la télé complètement démolis, attaqués, c'est effrayant. Et donc, je trouve que c'est très fort d'avoir amené ça sur un site parisien, sur un site berlinois.
1: Marina.
2: Oui, c'était vraiment choquant parce que, mais en même temps, je me suis dit que c'est une belle représentation de conscience collective pour savoir en fait que ça ne concerne pas que l'Ukraine, hein, que c'est à la porte de l'Europe, de France. C'est ce que j'ai ressenti quand j'ai vu les premières images de bombardement en Ukraine. Je connaissais les lieux, je connaissais les gens qui vécu dans ce bâtiment. Tu peux pas expliquer ce que tu ressens en restant en distance. Et je pense que c'est ça l'idée de juste faire appel aux gens que bientôt ça peut arriver dans votre maison.
3: On peut pas regarder ça depuis notre petit écran de téléphone ou de télévision. Et à un moment, il faut aussi qu'on prenne conscience que c'est notre liberté, nos valeurs qui sont là mises en danger. Et il faut absolument qu'on se réveille. Enfin, moi, je suis effaré quoi du peu de d'action malgré les sanctions, etc. Mais on sait bien que tout ça a été quand même largement préparé côté russe. Et qu'il faut qu'on soit beaucoup plus incisif.
1: Isabelle Régnier, vous êtes journaliste au journal Le Monde. Vous revenez de Chelm en Pologne, où l'architecte japonais Shigeru Ban a réalisé un de ses centres d'hébergement en carton, un peu comme celui qu'il avait réalisé à Kobe ou à Sichuan.
4: Oui. Alors, quand survient une catastrophe, nous, les Polonais, on est très bons pour mettre en place des solutions dans l'urgence. On se mobilise, on s'organise, on est super efficace. C'est quand les choses commencent à aller bien que ça dégénère. Tout ce qu'on arrive à faire alors, c'est fabriquer de nouveaux problèmes. C'est un architecte polonais qui me disait ça la semaine dernière, en rigolant. Une petite blague pour faire redescendre la pression, alors qu'on assistait depuis un pont à l'arrivée d'un train blindé de réfugiés ukrainiens à la gare de Chelm. Connu pour sa carrière de craie, pour la réputation que lui a faite la littérature yiddish, pour les massacres des populations juives dont elle fut le théâtre plusieurs fois dans l'histoire, cette petite ville frontalière, saturée l'hiver par les fumées du charbon qui brûle dans les poêles, est devenue en quelques jours une gigantesque zone de transit. Près de 10 000 réfugiés y affluent chaque jour depuis l'Ukraine. Certains atterrissent dans les familles qui se pressent à la gare pour les accueillir. D'autres sautent tout de suite dans les bus qui sont là, prêts à les emmener plus loin en Pologne ou dans d'autres pays d'Europe. D'autres encore font escale dans les centres d'hébergement d'urgence, où ils passent une nuit, deux nuits, avant de repartir. Des marchandises affluent aussi à Chelm, des dons de lits, de nourriture, de produits d'hygiène, de médicaments, qui arrivent tous les jours par camion. Ils atterrissent dans les locaux flambant neufs de ce qui devait être à l'origine un gigantesque incubateur de start-up, un projet financé par l'Union européenne qui n'aura pas eu le temps de remplir sa fonction. Là, ils sont triés par des armées de bénévoles et redistribués entre les centres d'accueil polonais et les villes ukrainiennes. L'architecte blagueur s'appelle Hubert Tramer. S'il était à Chelm la semaine dernière, c'est parce qu'il supervisait donc ce projet d'architecture d'urgence, une structure de tubes en carton sur laquelle on accroche des tentures de tissu qui permet de partitionner l'espace de ces hangars où échouent les déplacés par centaines tous les jours en petites unités de 2, 3 ou 4 lits et de leur offrir ainsi, dans ces moments atrocement difficiles, un semblant d'intimité. Le système est donc, comme vous l'avez dit Olivier, c'est un système qui a été imaginé par Shigeru Ban, l'architecte japonais qu'on connaît en France pour avoir réalisé le Centre Pompidou-Metz ou la scène musicale, et qui s'est spécialisé dans l'architecture de papier, c'est-à-dire l'architecture de carton. Avec ce matériau léger, peu coûteux, il développe depuis une vingtaine d'années des systèmes d'hébergement pour les populations victimes de catastrophes. Un engagement qui lui a valu en 2014 de recevoir le prix Pritzker. Ce qu'il a mis en place à Chelm est le plus sommaire de ses dispositifs. Avant d'arriver en Pologne, il était à Mayfield, une de ces villes du Kentucky qui a été ravagée par les tornades en décembre dernier, où il prévoit de construire une église, donc quelque chose de beaucoup plus sophistiqué, sur le modèle de celle qu'il a faite à Christchurch en Nouvelle-Zélande en 2013. Shigeru Ban a connu Hubert Trammer par Zoom pendant le confinement, dans le cadre des visioconférences du nouveau Bauhaus européen. J'avais vu passer moi-même des communiqués l'année dernière sur cette initiative lancée par Ursula von der Leyen, sans bien comprendre quelle fin elle était censée servir. Shigeru Ban, à qui j'ai posé la question, n'a pas bien compris non plus. C'est un truc où les gens parlent, m'a-t-il répondu en haussant les épaules. Lui se voit plutôt comme un homme d'action. Le nouveau Bauhaus européen aura au moins servi à ce qu'il sache vers qui se tourner le jour où il a vu à la télé les premiers réfugiés fuyant l'Ukraine. L'architecte japonais a été sidéré par la vitesse avec laquelle les choses se sont mises en place en Pologne, cette fameuse efficacité polonaise sur laquelle ironisait son ami polonais. En 2 jours, Hubert Trammer a convaincu le maire de Chełm d'adopter son système pour le 3e centre d'hébergement d'urgence qu'il s'apprêtait à ouvrir dans l'enceinte d'un ancien hypermarché Tesco. Il a recruté Jerzy Latka, un ancien élève de Shigeru Ban, auteur d'une thèse sur l'architecture de papier et professeur à l'université de Wrocław. Latka a lui obtenu d'une entreprise belge, Corex, qu'elle interrompt la production de son usine en Pologne et se lance bénévolement dans la fabrication de 1200 tubes en carton. En 2 jours, Latka a réalisé une 30aine de prototypes. Il a pris le temps de les installer dans une salle attenante à la gare de Wrocław et pris la route pour Chełm avec ses étudiants. En l'occurrence, plutôt des étudiantes. 80% d'étudiantes en architecture en Pologne. Le chantier a duré 3 jours, 3 jours d'intensité pure, au cours duquel les jeunes gens et les jeunes filles ont été galvanisés par la force de l'expérience collective, le sentiment de l'urgence, par la joie des nouvelles amitiés qui se formaient. Les larmes allaient venir après, avec l'arrivée des premiers réfugiés, face à ces mères qui n'avaient aucune idée de l'endroit où elles allaient atterrir, qui s'installaient dans les petites cellules qu'ils ont mis tant de temps à construire, tant de soins à construire. Face à ces grands-mères qui arrivaient seules avec leurs petits chiens, sans parler aucune langue étrangère, sans rien connaître à l'informatique, à qui on expliquait qu'il n'y avait plus de place en Pologne, qu'il allait falloir trouver un autre pays d'accueil. Shigeru Ban s'attendait à prendre les commandes du chantier, mais lorsqu'il est arrivé, tout était terminé. Sa présence aura surtout fait venir les télés et permis à l'initiative de faire des émules à Cracovie, à Poznan, à Wrocław, à Varsovie et ailleurs, jusqu'à la France où ses équipes sont actuellement à pied d'œuvre dans 2 gymnases parisiens. Le signe que l'effet Pritzker fonctionne même en temps de guerre. Pour cette institution qui a tacitement encouragé pendant longtemps l'alliance de l'architecture avec les pires dictatures, c'est un petit pas vers la rédemption.
1: Est-ce que vous connaissez d'autres expériences comme ça en Europe? C'est la seule qui soit assez efficace comme ça?
4: En ce moment, vous voulez dire pour la Pologne? Pour l'Ukraine, pardon. Non, je suis pas du tout sûre. Ce que je sais, c'est que Liz Diller, donc Diller Scofidio Renfro, au moment où les architectes ont commencé à réagir à l'attaque de l'Ukraine par la Russie, il y a eu ce moment là dans les 10 jours qu'on suivit où tous les architectes, les grands architectes qui travaillent en Russie ont annoncé qu'ils interrompaient leurs activités. Liz Diller, qui je pense n'avait pas de chantier en Russie, mais qui a eu une expérience un peu malheureuse. Enfin, moi, je me souviens qu'elle, je l'avais interviewée, elle m'en avait parlé quand même de quelque chose de vraiment très compliqué et très pénible et qu'elle avait pas particulièrement envie de renouveler. Elle a fait ce parc qui est juste juste en dessous de la place rouge. J'aurais du mal à dire le nom, Zaradier ou quelque chose comme ça. Voilà. Et donc elle est intervenue non pas pour dire qu'elle arrêtait ses activités en Russie, mais pour dire qu'il fallait réfléchir justement collectivement à des solutions d'hébergement d'urgence et faire un peu phosphorer les architectes. Donc voilà, je ne sais pas si elle a imaginé, proposé quelque chose depuis lors. Je ne me suis pas enquis de ça, mais je sais qu'elle voulait, elle l'a déclaré. Bon voilà, est-ce qu'elle a fait quelque chose? Je ne sais pas. Sinon, non, je suis au courant de rien.
1: Marina Lukasheva, vous êtes aussi impliquée à Marseille en ce moment dans cet accueil des réfugiés. Comment ça se passe pour vous?
2: Pour nous, normalement, on fait appel aux solidarités de Marseillais. Et c'est surtout eux hein, qui sont venus à l'aide pour proposer leur appartement, maison. Donc, on a vraiment beaucoup de propositions qui nous a permis, en fait, les premières semaines, pendant que les institutionnels ont mis en place l'hébergement d'urgence, accueillir les familles ukrainiennes chez les particuliers. Et donc ça s'est bien passé.
1: Il y a d'autres initiatives comme ça. Vous me parlez d'un bateau qui.
2: Voilà, hier, oui, la Provence a sorti un article que pour centraliser les réfugiés. De toute façon, la France, c'est un grand pays européen. Marseille, c'est la deuxième grande ville en France qui va accueillir pas mal de flou. Hein. Donc, ils ont mis en place, ils vont mettre en place le bateau, le ferry Corsica, pour accueillir autour de 1007 personnes sur place.
1: Ce qui est quand même énorme.
2: Ouais.
1: Martin Duplantier, donc vous occupez aussi de l'accueil des réfugiés architectes, mmh. si on peut dire ça comme ça. Comment ça se passe concrètement dans l'action quotidienne ?
3: Bah concrètement, en fait, on a donc d'un côté les structures d'accueil françaises, de l'autre, comme je le disais tout à l'heure, les tous les métiers de la ville, les professionnels ukrainiens qui sont répartis un petit peu
1: dans
3: partout.
1: Dans les faits, ça a commencé vraiment.
3: Et dans les faits, ça a commencé, c'est-à-dire qu'on a les premiers salariés, hein, donc ils ont en général, ils récupèrent leur carte de résident en 24 heures. Donc ça, c'est il faut quand même saluer là l'efficacité administrative pour une fois, c'est le cas, et donc ça marche vraiment bien. On peut signer des contrats très rapidement. Et surtout, il y a la question de l'hébergement qui est forcément très problématique, mais qui peut se résoudre par déjà un. Donc, il y a Action Logement qui vient de lancer un grand plan pour pouvoir accueillir ces populations sur tout le territoire. Donc, on est en train de se mettre en contact avec eux pour pouvoir faciliter les choses. Et puis deux, sinon, on demande aux structures d'accueil de prendre eux-mêmes les baux de location et après de voir comment est-ce que cela se retranscrit sur les feuilles de paie, etc. Mais en tout cas ça fonctionne, donc on a les premières personnes qui arrivent d'Ukraine et qui sont intégrées dans les agences d'archi, dans les entreprises de construction, dans chez les aménageurs, voilà.
1: Et alors c'est une question qui avait un peu travaillé aussi Marina, c'est comment vous expliquez que il y a une telle solidarité pour l'accueil des réfugiés ukrainiens, alors qu'elle ne s'était pas forcément mise en place pour les autres réfugiés, comme les réfugiés afghans ou syriens ou érythréens.
3: Bah alors, bon, il y a, je pense que y a plusieurs éléments de réponse, comme dirait l'autre. Il y a une proximité très claire, culturelle, géographique. Il y a aussi le fait que je pense que beaucoup d'entre nous s'identifient à ce peuple-là, au fait que c'est peut-être la première étape d'une guerre beaucoup plus large. Et donc, voilà, ils défendent aussi nos valeurs et notre liberté. Et puis après, il faut se souvenir que peut-être qu'avec avec la Syrie, par exemple, il y avait aussi un spectre, celui du terrorisme, qui était très présent et qui est là pour le coup. Heureusement, ne se retrouve pas en Ukraine. Donc, on parle de situations quand même qui sont très différentes. Mais je suis d'accord. On a vu d'ailleurs même à l'extrême droite que certains prenaient conscience de cette dichotomie et de cette incohérence. Donc c'est bien que ça puisse aussi peut-être nous nourrir pour les prochaines crises qui viendront.
1: On va retourner voir et écouter plutôt Anelina Starkova. Je lui ai posé la question sur comment elle voyait cette guerre en tant qu'architecte. Et écoutez, c'est assez bouleversant.
5: Pour le moment, j'ai mes clients. Je travaille pour la France, l'Allemagne. Bien sûr, c'est psychologiquement très dur de travailler et de me concentrer, spécialement sur l'architecture. Quand vous voyez tous ces bâtiments détruits, c'est tellement difficile. Vous réfléchissez beaucoup. En tant qu'artiste, je pense que j'ai besoin d'une nouvelle stratégie. Une nouvelle stratégie de vie. Et une nouvelle stratégie pour construire. Vous voyez Tolstoï, l'écrivain russe? Il a écrit le livre Guerre et Paix. Et j'ai compris maintenant que lorsque vous vivez la guerre, tout est une introversion de la réalité. Le temps s'arrête, comme une ode à l'enfer et au paradis. C'est même très dur de parler de ça. J'écrirai peut-être un livre, un jour. C'est indescriptible ce qu'est la guerre. Ce n'est rien que la mort. En tant qu'architecte, j'ai toujours cru en l'architecture. Toujours. Mais quand vous voyez à quel point les bâtiments peuvent si facilement être détruits, en une seconde, vous comprenez que le plus important, le plus précieux, c'est bien sûr la vie. Il y a beaucoup de choses à repenser. Il faut hiérarchiser les valeurs, voir ce qui est important pour nos vies, ce qui ne l'est pas. Et au fond, qu'est-ce que la culture ? En tant qu'architecte, on spécule beaucoup sur la matérialité de ce que nous construisons, les murs, les toits, les fondations. Mais il faut comprendre que le plus important est à l'intérieur du bâtiment. C'est l'esprit du lieu qu'on doit ressentir, qu'on doit respecter. Plus que tout, c'est la spiritualité de l'endroit. Le cœur du bâtiment, c'est les personnes qui y vivent. Quand vous subissez une destruction, vous comprenez que lorsque quelqu'un survit, alors le bâtiment survivra, l'architecture survivra. Sans personne, la culture est impossible. Prenez soin de vos clients et prenez soin du cœur des gens.
1: C'est un témoignage assez bouleversant. Comment vous réagissez, Martin Duplantier, à ces propos?
3: Bah ouais, ça nous prend aux tripes et je sais pas qu'elle a complètement raison. C'est évident que le matériel d'un côté paraît complètement négligeable et en même temps par rapport à la vie et en même temps tant qu'il y a de la vie, il y a cette culture, il y a cet esprit et il y a la possibilité de reconstruire. Donc je trouve que dans les échanges que j'ai eus avec mes confrères ukrainiens, j'ai toujours trouvé qu'il y avait beaucoup de souffrance, mais aussi beaucoup d'espoir et beaucoup d'optimisme sur le fait que on allait gagner cette guerre et que on allait reconstruire et retrouver cet esprit des lieux. Et donc je pense que ouais, ça, on va y arriver, mais il faut se battre tous les jours.
1: Marina Lukasheva, comment vous réagissez par rapport aux propos de votre consœur ukrainienne?
2: Je suis absolument d'accord avec elle, que ça me rappelle aussi les scènes de films de Tarkovsky, quand tout s'arrête, le temps s'arrête, et il ne reste plus rien. Mais c'est vrai, et j'ai aussi eu beaucoup de témoignages de mes amis à Kiev, à Kherson, hein, qui est occupé par les Russes actuellement, et à Odessa. Ils sont tous optimistes pour reconstruire le pays. Ils veulent pas quitter leur pays parce que c'est leur maison. Ils sont absolument persuadés que ça va s'arrêter, ça va se terminer très rapidement. Et ce n'est pas que le déni, mais c'est le vrai espoir. Et ils croient vraiment que... moi, je partage absolument cet espoir, hein, que le peuple ukrainien va gagner et l'Ukraine sera libre. Hein, on va juste y retourner pour reconstruire le pays.
1: Justement, si on parle de reconstruction du pays, est-ce que pour vous, cette guerre a changé votre façon de voir l'architecture et aussi le patrimoine ukrainien, enfin l'architecture ukrainienne?
2: Aujourd'hui, l'architecture ukrainienne, c'est plutôt l'héritage de l'architecture soviétique. Je pense qu'il faut revoir vraiment la vision de l'architecture ukrainienne. Qu'est-ce que c'est l'architecture ukrainienne demain? Je pense que ça va être une nouvelle façon de réflexion.
1: Et c'est quoi pour vous l'architecture ukrainienne, typiquement?
2: C'est l'architecture de village. Il y a l'architecture locale qui fait de local. C'est là où, par exemple, j'ai passé mes vacances d'été avec mes grands-parents. C'est des petits, on dit chata, c'est une petite maison d'artisanat qui accumulait autour de pièces de vie, les pièces pour les animaux, pour l'accueil. Donc pour moi, c'est ça l'architecture ukrainienne.
1: Et l'architecture contemporaine ukrainienne, est-ce que c'est une architecture qui est plutôt internationale, plutôt russe, plutôt spécifique à la localité ukrainienne?
2: Je pense que c'est plutôt spécifique. L'architecture contemporaine ukrainienne n'a pas encore trouvé sa façon d'expression. Je pense que ça va être une nouvelle étape pour nous.
3: C'est une vraie opportunité, en effet, de trouver sa voie et de reconstruire, de réparer peut-être aussi les problématiques urbaines que la période soviétique avait générées. C'est des sujets dont on parlait beaucoup dans les écoles d'architecture à Lviv ou à Kharkiv, etc. Donc c'est vrai que c'est comme ça qu'il faut le voir, en effet.
1: C'est vrai que c'est étonnant. Le mois dernier, on avait une émission qui s'appelait Réparer la ville. Mm-hmm. Alors, la guerre n'avait pas encore commencé. C'était un peu presque prémonitoire. Mais pour le coup, là, c'est vraiment l'occasion de réparer la ville. Est-ce qu'il faut pour autant effacer le passé russe de l'Ukraine?
3: Ben non, c'est pas, la question n'est pas là, parce que le passé Odessa, qui est aussi une ville fondée à un moment donné par les Russes, ça fait partie de ce patrimoine ukrainien. Donc, il n'est pas question d'effacer des parties de l'histoire, mais au contraire de pouvoir se projeter vers un futur partagé avec des valeurs qui sont celles de ce peuple ukrainien et qui a choisi son indépendance, qui a choisi de porter au pouvoir une démocratie avec certaines valeurs. Et donc, c'est ce contre-exemple qui aujourd'hui est combattu par Poutine. Parce que justement, on montre qu'un peuple slave, post-soviétique, post-Union soviétique, arrive à se prendre en main et à se projeter vers la démocratie, vers la liberté, et à se détacher de ces siècles de tsarisme et de soviétisme.
1: C'est un peu la reconstruction de la culture ukrainienne qui va créer cette nouvelle culture architecturale forte.
3: Mm-hmm. Ouais, et puis il va y avoir aussi toutes les questions de réemploi des structures plus ou moins démolies, plus ou moins on a là une banque de matériaux à ciel ouvert. Ça va être, moi c'est étonnant parce que j'étais au festival d'architecture de Lviv au mois de juillet. On a fait une exposition d'ailleurs sur le prix AMO 2021, et puis je suis intervenu sur différentes questions, celle du patrimoine et celle du réemploi. Et on voit bien qu'il y a une appétence très claire parmi nos confrères ukrainiens par rapport à toutes ces questions-là. Donc, Lviv est pétri d'histoire. C'est une superposition de couches de différentes périodes autrichiennes, polonaises, soviétiques. Il y a une église arménienne en plein cœur. Enfin, c'est vraiment magnifique. Et donc oui, on a tout pour il y a tous les ingrédients pour pouvoir reconstruire.

0: retourner en Ukraine pour reconstruire le pays une fois que la guerre sera gagnée?
1: Gagnée, forcément gagnée. Oui, je me pose cette question aujourd'hui. Même si aujourd'hui je me considère plus française, mais mon cœur il est toujours en Ukraine. Donc oui, dès que c'est possible, avec les moyens, peut-être avec l'expérience que j'ai obtenue en France, avec les réseaux, avec les architectes, avec les ingénieurs, pour faire appel et revenir en Ukraine, oui, je pense que ça va être la prochaine étape.
0: Nous retrouvons maintenant Dominique Boré pour une rubrique en continuité avec ce que nous venons de dire, justement. Bonjour Dominique.
2: Bonjour. Avant de commencer, je voulais dire que j'ai été extrêmement bouleversée par ce témoignage et que je me disais que mon agenda allait paraître bien futile et j'espère qu'elle me pardonnera. Donc, mon agenda aujourd'hui se consacre à la guerre en Ukraine et puis vous conseille une exposition sur le devenir de l'homme et celui de notre planète, de sa planète. Sur France Culture, le cours de l'histoire de Xavier Mauduit relate l'Ukraine millénaire, bien différente quand elle est racontée depuis le Kremlin. L'histoire donc remonte, je ne suis pas une spécialiste, vous me pardonnerez. L'histoire donc remonte au IXe siècle quand les Vikings de Suède fondent l'état médiéval de la Rousse et érigent Kiev en capitale. Elle se poursuit au XVe avec les incursions dévastatrices des Tartares de Crimée et des Turcs. Et au XVIIe avec les batailles des Cosaques ukrainiens pour se libérer de la tutelle polonaise. Les tutelles sont le malheur de l'Ukraine. Il fonde l'Hetmanat, considéré par les historiens comme le premier État ukrainien, qui est rapidement absorbé par l'Empire de toutes les Russies. Lorsque la révolution éclate en 1917, les nationalistes ukrainiens créent la Rada, Assemblée indépendante et souveraine. L'Ukraine tombe dans l'escarcelle de l'URSS après 4 ans d'une guerre civile où s'affrontent rouges, blancs, paysans, insurgés et nationalistes. Comme il n'est pas de guerre sans raison, sans prétexte, sans argumentation, Vladimir Poutine, dans son discours du 12 juillet 2021, donne à lire sa vision de l'histoire de ces deux pays et notamment leur supposée origine commune, incarnée par leur unité culturelle, linguistique et religieuse. Ce sont donc 4 podcasts que je vous conseille vivement pour comprendre l'acharnement barbare à soumettre l'Ukraine au-delà même des objectifs économiques et géopolitiques du dirigeant du Kremlin. C'est sur France Culture et c'est le cours de l'histoire de Xavier Mauduit que vous retrouvez d'ailleurs le soir sur Arte, qui a toujours une rubrique qui allie à la fois un grand savoir et un grand humour. Toujours sur l'Ukraine, Up Magazine vient de faire 3 articles que je vous recommande. Des trains, je vous le cite, le premier article, des trains de déportés ukrainiens seraient envoyés dans, entre guillemets, des camps de filtration en Russie. Le deuxième article, la guerre en Ukraine risque de mettre hors de portée les objectifs mondiaux en matière de climat. Et le troisième, les employés de Tchernobyl, otages atomiques de Poutine. Up Magazine emprunte depuis 10 ans la voie d'un journalisme de décryptage sans compromis des informations. Ces journalistes ne courent pas après le scoop. Ils s'attachent au contraire à rendre accessibles des informations complexes. L'environnement, le dérèglement climatique, l'alimentation, la santé, le vivant, l'éducation, le numérique, l'intelligence artificielle sont autant de thèmes qui focalisent l'attention aiguë des éditorialistes, chroniqueurs et reporters de Up. Ils scrutent aussi ce qui se passe dans les labos de haute technologie, rendent compte des innovations issues de la recherche comme de l'industrie. Ils repèrent et mettent en lumière les nouvelles solidarités, les initiatives pionnières, les démarches citoyennes inspirantes. Martin, je pense qu'il faudrait que tu te rapproches d'eux. Ils vont également dans les galeries, les ateliers d'artistes, les musées, car c'est aussi là que se dessine le matin de demain, le monde de demain. Et le matin de demain aussi. La structure du magazine, c'est une association loi 1901, financée par les abonnements de ses lecteurs, les délivre de toute dépendance médiatique, industrielle et financière. C'est un magazine que je trouve

0: extrêmement intéressant. J'inonde Olivier et David de ces articles pour alimenter notre émission, mais il faut absolument s'abonner, c'est très pertinent. Et puis c'est indépendant, je le redis. Enfin, je terminerai par l'exposition aux frontières de l'humain au Musée de l'Homme. Vous avez certainement vu ces grandes affiches dans le métro. Elle explore nos limites, interroge le devenir de la planète et notre devenir d'humain qui n'a jamais disposé d'autant de pouvoir. L'homme réparé, augmenté, amélioré, qui relevait autrefois de la science-fiction, est devenu réalité. De là une tentation de toute puissance, voire d'immortalité. Plus que la lancinante question d'où nous venons, le champ d'exploration de l'exposition concerne plutôt du où allons-nous et dans quelles conditions. Cette interrogation shakespearienne est organisée en plusieurs parties, introduite par un jeu très personnel. Je suis un animal d'exception, je suis un champion, je suis un cyborg, je suis un mutant, je suis immortel. Avant de brutalement tout remettre en question par « on va tous y passer ». Annonçant pour l'humanité tout entière des lendemains peu enchanteurs sur une planète malade. Toutefois, et vous vous en doutiez, la fin est toujours et plus optimiste, l'épilogue envisage les possibilités d'un avenir commun. Cette muséographie est très percutante, elle conjugue sur 600 mètres carrés une grande variété de dispositifs audiovisuels, multimédia et sonores, œuvres d'art contemporain et objets muséographiques comme de vrais spécimens naturalisés d'animaux et végétaux menacés d'extinction issus de la collection du musée, à voir avec vos enfants et adolescents.
1: Merci Dominique. Martin Duplantier, avant de conclure cette émission, peut-être un dernier mot en réaction à l'intervention de Dominique Boré.
2: Alors, j'écoutais attentivement Dominique. C'est vrai que il y a un foisonnement de d'interventions sur ce conflit, de perspectives qui sont vraiment passionnantes. Et moi, j'invite vraiment tout le monde à aller voir, écouter ces podcasts, mais aussi à participer activement. On va lancer de notre côté donc donc parallèlement à cet appel aux professionnels, quelque chose qui sera plus axé sur la reconstruction et sur le patrimoine. On ouvre grand les portes à toutes les expertises françaises, européennes sur le sujet. On travaille avec les étudiants aussi ukrainiens des écoles d'archives pour justement renseigner, cartographier tout cela. Et ce serait bien qu'on puisse avoir des relais auprès des maisons d'architecture, peut-être auprès des musées, peut-être auprès des instances culturelles françaises ou européennes, et qu'on fasse un petit peu vivre ce patrimoine et cet espoir de nouveau patrimoine à construire. Mmh.
1: Très bien, le message est passé. Est-ce que vous pouvez rappeler, on va mettre le lien dans la description de ce podcast, mais est-ce que vous pouvez rappeler le lien, le site internet qui permet de se connecter et d'avoir des informations?
2: Alors, pour l'instant, on est sur un Google Form, donc je le ferai passer parce que c'est un lien qui est plus technique que
1: voilà, vous le retrouverez dans la description de cette émission.
2: Voilà.
1: Marina Lukasheva, un dernier mot avant de conclure.
3: J'espère de tranquer bientôt la paix en Ukraine et qu'on va tous se réunir la prochaine fois pour discuter comment passer à l'acte et reconstruire tout ce qui est détruit actuellement en Ukraine.
1: Merci de ce message optimiste. Et j'espère que l'histoire vous donnera raison. Il nous a semblé donc important de réaliser cette émission sur la destruction du patrimoine ukrainien, tout d'abord parce que c'est une attaque à la culture de ce pays, mais aussi parce qu'elle remet en question de nombreux fondamentaux de l'architecture. Je vous remercie d'avoir écouté. Merci à nos invités, Martin Duplantier, architecte et président d'AEMO, Marina Loukacheva, architecte, à Isabelle Régnier du Monde, merci à David Trottin, Dominique Bourré, que nous retrouvons tous les mois. Merci à Jason à la technique, Guillaume Loiseau et Eric France pour cette parole accordée. Merci à toutes et à tous d'avoir écouté ce nouveau numéro de Prisme. Je vous donne rendez-vous le jeudi 28 avril. Après le second tour des élections, pour une émission dans laquelle nous aborderons les enjeux du prochain mandat présidentiel. D'ici là, n'hésitez pas à réécouter nos émissions précédentes en podcast depuis votre player habituel ou sur le site de bâtiradio.com. Vous pouvez aussi nous écrire à prisme.bâtiradio@gmail.com ou nous retrouver sur les réseaux sociaux. Et je vous dis à très vite.
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puisque ta maison aujourd'hui c'est l'horizon dans ton exil et c'est